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2: Bonjour, je m'appelle Camille, j'ai 6 ans, j'habite au Rancy. J'ai une blague pour vous. Quel est l'animal le plus léger au monde ?
3: L'animal le plus léger ? Aucune idée.
2: La palourde.
0: Génial cette blague, je vais la raconter à mes potes.
4: Bonjour, je m'appelle Paul, j'ai 7 ans et j'habite à Crèvillon. J'ai une blague pour vous. Que fait une fraise sur un cheval ?
3: Que fait une fraise sur un cheval ? Je ne sais pas, mais c'est bizarre.
4: Tagada, tagada, tagada.
0: Je la connaissais pas celle-là et je valide.
5: Bonjour, je m'appelle Mathieu, j'ai 9 ans et j'habite à l'île d'Elan. Et j'ai une blague pour vous. Quel est le comble pour un agneau ? D'avoir une faim de loup.
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3: Et coucou les petites curieuses et les petits curieux, buvez un verre d'eau à l'envers ou faites-vous peur? Ah ben non, ça marche pas.
4: Bonjour, je m'appelle Paul, j'ai 5 ans. Je voudrais savoir pourquoi les humains ont le hoquet.
3: Ah ouais, pourquoi les humains ont le hoquet? Ça, ça arrive à tout le monde et des fois, ça met vraiment du temps à passer. Pourquoi donc a-t-on le hoquet? Qu'est-ce que vous pouvez nous répondre là-dessus? The Cacadoc, c'est votre pseudonyme sur les réseaux sociaux. Votre prénom, c'est Nathanaël. Vous êtes gastro-entérologue.
5: Alors, le hoquet, déjà, comment ça se fabrique? Comment ça arrive, le hoquet? Il faut savoir que la digestion et la respiration sont deux mécanismes qui sont intriquement liés. Quand on respire et on mange, c'est deux choses qui vont de pair. On ne peut pas respirer en même temps qu'avaler, ce n'est pas possible. Pour la simple et bonne raison qu'on a une voie d'entrée, on a la bouche et on a deux tuyaux. On a la trachée qui va conduire l'air et l'œsophage qui va conduire les aliments. À cet endroit-là, il faut prendre la bonne direction. C'est-à-dire que quand on mange, les aliments ne vont pas dans la trachée, sinon on va se mettre à tousser si ça prend les voies respiratoires.
3: Comment d'ailleurs, je fais une petite parenthèse, mais comment les aliments, ils savent qu'il faut aller dans tel tuyau et pas dans l'autre?
5: Alors quand on avale, on ferme la glotte, donc ça ferme l'entrée de la trachée et les aliments vont automatiquement dans l'œsophage. Quand on va inspirer, le diaphragme, c'est le plus grand muscle respiratoire, un muscle très fort qui a beaucoup de puissance. Ce diaphragme va se contracter et va appuyer sur le tube digestif, va appuyer sur le bidon pour pouvoir faire de la place à l'air dans les poumons. Donc quand on inspire, on fait rentrer de l'air, le diaphragme se contracte, on appuie sur le tube digestif et on laisse l'air dans les poumons. Quand on va expirer, le diaphragme se relâche et l'air sort à l'extérieur. Ça, c'est ce qui se passe quand on respire de manière normale, habituelle et que tout va bien. Ce diaphragme, ce grand muscle qui va écraser le tube digestif pour faire de la place aux poumons, il est contrôlé par deux nerfs, le nerf vague et le nerf phrénique. Et ces deux nerfs-là, quand ils vont être irrité pour X ou Y raison que ce soit, on pourra y revenir après, va se contracter de manière anormale. Et en se contractant de manière anormale, il va créer un mouvement inspiratoire. Et quand on inspire très vite, la glotte n'a pas le temps de s'ouvrir. Et donc, on va faire...
3: Faites vraiment bien le hoquet.
5: Je fais bien le hoquet. Et donc, c'est ce qui se passe. Le diaphragme se contracte très vite. Il y a un appel d'air qui est fait pour rentrer dans les poumons, sauf que la porte n'a pas le temps de s'ouvrir. Et là, c'est le hoquet.
3: Qu'est-ce qui irrite alors ces nerfs-là?
5: La plupart du temps, c'est ce qu'on appelle du hoquet aigu. On a un hoquet qui ne va pas durer longtemps. Ça va durer 2-3 heures. Ça ne va pas durer longtemps.
3: 3 heures de hoquet, c'est déjà beaucoup.
5: C'est très long, mais ça dure moins de 24 heures.

0: 24 heures. Et donc un hoki qui dure moins de 24 heures, c'est très souvent soit parce qu'on a trop mangé, on a l'estomac qui est trop rempli, soit parce qu'on a une irritation de l'estomac pour X ou Y raison, que ce soit on a mangé quelque chose de pas très frais, etc. Il peut avoir une vive émotion qui a fait en sorte que bah, finalement le nerf phrénique s'est trouvé un peu secoué et donc ne contrôle plus très bien et donc le hoki arrive. Ça c'est du hoki qui dure pas longtemps, c'est pas très grave, on le connaît, ça guérit tout seul.
1: Et comment on fait pour guérir juste au passage ?
0: Alors, pas de technique miracle. Dans la littérature, on a souvent proposé de faire peur aux gens, les faire sursauter pour remettre les choses en place. Il y a des gens chez qui ça marche.
1: Moi, je déteste qu'on fasse ça, ça marche pas en plus.
0: Des gens chez qui ça marche pas. Il y en a qui vont avoir besoin de boire un liquide très froid. Ça peut marcher. Ça a été démontré. Vous prenez un grand verre d'eau avec des glaçons, vous le buvez. Ça va stimuler le système digestif et ça peut calmer le hoquet. Ensuite, le hoquet qui peut devenir un peu plus embêtant et pour lequel il va falloir consulter, c'est le hoquet qui dure plus d'une journée, grosso modo. Quand on a un hoquet qui dure longtemps, il faut pas hésiter à aller voir le médecin. Chez les adultes, en général, s'il y a des hoquets qui durent plus de 24 heures, il faut pas hésiter à se rendre aux urgences pour faire une vérification au niveau du cœur, parce que le nerf qui innerve le diaphragme passe juste à côté du cœur. Donc parfois, il peut arriver que des petits problèmes cardiaques soient révélés par du hoquet, et donc il faut pas hésiter à consulter. On ne s'inquiète pas si c'est un hoquet, encore une fois, qui dure moins de 24 heures. Pas besoin de courir aux urgences, il ne se passe rien.
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3: Laure, c'est quand tu veux.
2: Oh, c'est à moi. Ok, j'y vais. S'il est une présence au soleil qui enchantait le monde, s'il est une voix plus claire encore que l'eau.
4: Oui.
2: Oui, ça va, j'ai compris. Je joue comme une patate comparée à elle. Elle, ma foi, c'est Sarah Bernhardt. Dans les années 1890, la comédienne Sarah Bernhardt est la reine de Paris. Que dis-je, du monde entier. De Sydney à Rio de Janeiro, elle électrise les foules et met le feu à la scène.
5: J'espère que vous avez prévu les extincteurs, Laure, parce que ça va chauffer.
2: Ardente, impétueuse, rien ne peut arrêter Sarah Bernhardt qui ne renonce jamais.
5: Mon désir est plus vaste que l'univers. Le théâtre est ma raison de vivre, mon public, ma boussole.
2: Sarah Bernhardt veut aussi être libre. Elle trace sa route comme un bulldozer pour se forger un destin à sa mesure.
5: Mais si, vous allez voir, ça va passer quand même. Poussez-vous.
2: Passionnée, excessive, excentrique, toujours entourée de boas, de caméléons, de guépards, elle fascine ou scandalise. Une chose est sûre, elle ne laisse personne indifférent. Voici l'odyssée de celle qui a fait de sa vie une légende et dont le cœur s'embrase pour toutes les nobles causes. La première vedette mondiale, l'irrésistible, l'éternelle, la divine, Sarah Bernhardt. Nous sommes à Paris. C'est l'année 1860. Tu parles d'une tempête, des bourrasques pareilles, on n'en voit jamais dans la capitale. Oh, et pour cause, ce n'est pas la nature qui se déchaîne, mais Yule, la mère de Sarah Bernhardt, qui pique une colère monstre. Sa fille, 16 ans, refuse de se marier.
6: Je remue ciel et terre pour te trouver un mari riche et toi, tu craches dans la soupe. Mais qui va subvenir à tes besoins, hein? Qui?
2: À l'autre bout du salon, Sarah agite ses boucles rousses et roule ses grands yeux bleus au ciel. Enfin, au plafond.
5: Ah mais je rêve! Et depuis quand elle s'intéresse à mon avenir?
2: Yule, sa mère, est ce qu'on appelle familièrement une cocotte. Connue dans le beau monde, elle fréquente des artistes et se fait entretenir par des hommes riches et puissants. Ses enfants, elle n'a pas le temps de s'en occuper.
5: Ma mère m'a confié dès ma naissance à une nourrice en Bretagne. Bon, ça, à la rigueur, c'est assez commun. Le problème, c'est qu'elle m'a oublié pour de vrai, pour de bon. 1 an, 2 ans, 3 ans, oublié.
2: Dès lors, Sarah emploie toute sa fantastique énergie à se faire remarquer. Au couvent où elle est envoyée plus tard, elle terrorise les bonnes sœurs qui la croient possédée par le diable. Une autre fois, oui, enfin, ça c'est moins drôle, elle frôle la mort en se jetant d'une fenêtre.
5: N'empêche que je tiens toujours debout. Et je vais le répéter pour ceux qui seraient durs de la feuille. Hors de question que je vive sous la coupe d'un homme. J'ai décidé de devenir nonne.
2: Nonne? À moins que... Oui, le duc de Morny, l'un des protecteurs de Yule, silencieux mais présent depuis le début, a tout à coup une idée.
7: Cette voix, ce feu qui jaillit de ses yeux. Cette enfant, il faut la mettre au conservatoire.
2: L'école où les acteurs apprennent leur métier?
5: Bingo! Oui, le théâtre.
8: C'est à moi là. Ok. Mon père, cessez de vous troubler, vous n'êtes point trahi. Quand vous commanderez, vous serez.
2: À sa sortie du conservatoire, Sarah est engagée à la Comédie Française, l'un des plus prestigieux théâtres de Paris. Elle y donne quelques représentations. Franchement catastrophique.
5: Ah, c'est l'enfer ici! On nous oblige à reproduire les mêmes gestes que les acteurs il y a 300 ans! Au secours! J'étouffe!
2: Un soir, Sarah gifle une collègue comédienne.
5: Entre nous, elle l'a bien cherché, la vieille bique.
2: Scandale à la Comédie Française, Sarah est renvoyée.
5: Qu'importe les grincheux, j'y arriverai quand même!
2: Et ma foi, il se pourrait bien qu'elle ait raison.
3: Le lendemain?
6: Purée, tous les journaux parlent d'elle. Là, là, là, c'est écrit noir sur blanc. Sarah Bernard est une actrice de caractère. Et une actrice de caractère doit trouver des rôles à sa mesure. Ce qui finit par arriver, enfin, 5 ans plus tard.
5: Plutôt mourir que de ne pas devenir la plus grande actrice du monde.
6: Youhou ! Cette femme-là envoie du bois ! Engagée par le théâtre de l'Odéon, où souffle alors un vent de nouveauté, Sarah joue dans plusieurs pièces intenses qui lui permettent de libérer le tourbillon de sentiments qui s'agitent au fond d'elle. Le public, pendu à chacun de ses mots, applaudit à tout rompre. Et tandis que sa carrière décolle, le pays s'embrase à coups de boulets de canon. En 1870, Napoléon III, l'empereur de France, entre en guerre contre un grand royaume voisin qui s'appelle alors la Prusse. Très vite, l'empereur capitule. Les troupes ennemies assiègent la capitale. Sarah transforme le théâtre de l'Odéon en hôpital militaire.
5: C'est parti! Pour les soldats et pour la France!
6: Jour et nuit, elle soigne les blessés qui arrivent de plus en plus nombreux.
5: Ah bon, il n'y a plus de place sur scène? Mettez-les dans ma loge.
6: Pour remplir tous ses ventres, elle élève même des oies et des poules dans sa salle de bain.

0: La paix enfin revenue, la France ravagée a besoin de retrouver des couleurs. Le grand écrivain Victor Hugo va bientôt donner Ruy Blas, l'une de ses plus belles pièces. Et c'est Sarah Bernard, la seule, l'unique, qui est choisie pour incarner l'héroïne de son drame.
1: Bravo!

0: La première, en février 1872, est un triomphe. Que dis-je ? Sarah Bernhardt, éblouissante, renverse le monde. Victor Hugo tombe à genoux devant elle.
1: Vous serez désormais, pour moi et pour toujours, une voix d'or.
0: Oh, dis donc, une voix d'or ne mérite-t-elle pas un salaire en or ?
2: Visiblement pas pour ces grosses pinces de l'Odéon. Il refuse de m'augmenter. Du coup, je retourne à la Comédie-Française.
0: Oh, là où ça sent la poussière ?
2: Pas d'inquiétude, j'emporte mon balai.
0: À 30 ans, Sarah Bernhardt est devenue la reine de Paris. Elle vit dans le luxe et enchaîne les succès. Aussi à l'aise dans les rôles de femme que d'homme, elle ose jouer comme personne avant elle.
2: Oh, je meurs !
0: Première à jeter son corset à la poubelle, son corps libéré peut exulter sur scène.
2: Hernani de mon cœur !
0: Oui, comme une torche flamboyante, elle hypnotise les spectateurs. Elle sait aussi les captiver par mille excentricités. Fascinée par la mort, Sarah Bernhardt se fait photographier à l'intérieur d'un cercueil tapissé de satin blanc dans lequel, paraît-il, elle dormirait. Elle vit entourée de lézards, de singes, de perroquets, de panthères ou encore de tortues dont les carapaces sont serties de pierres précieuses. À la Comédie Française, le tourbillon Sarah Bernhardt agace ou exaspère.
2: Cette fois, j'en ai ma claque, tes rabougris. Adios, les ringardos.
0: En 1880, la comédienne embarque pour une folle tournée à travers le monde. Ah, la liberté, ça n'a pas de prix.
2: C'est-à-dire que, si, justement. Entre nous, j'espère bien renflouer mes caisses. Je vous ai parlé de mon fils Maurice. Son père, un prince du Nord, n'a jamais voulu s'en occuper. Eh bien, j'en ai fait un prince quand même. Résultat, il dépense toute ma fortune au casino. Oh, regardez! La statue de la liberté.
0: Aux États-Unis, le phénomène Sarah Bernhardt fait sensation. Partout, la foule est en délire. Pour échapper aux journalistes, la comédienne fait semblant de s'évanouir.
2: Oh, je me sens mal. Oh.
0: Tout le monde veut l'approcher. Toutes les femmes veulent lui ressembler. Sarah vend des savons, des gants, des cigares à son nom.
2: Je vous en allume un, Ali Gaga.
0: Ali Gaga, c'est son croco adoré. Depuis qu'elle l'a sauvée à la Nouvelle-Orléans, il la suit partout, au théâtre ou au restaurant. Les années passent et Sarah continue de parcourir le monde. En Australie, en Égypte, en Russie, la comédienne fait sale comble. Alors, évidemment, elle attise les convoitises. Aux États-Unis, des brigands tentent de décrocher un wagon de son train.
3: À nous les pépettes de la franchise.
0: À Rio de Janeiro, assommée par des somnifères glissés dans son verre, la diva découvre petit matin qu'une partie de son magot a disparu. Épuisée par toutes ses tournées, Sarah refuse pourtant de se ménager.
2: Chaque seconde, je me donne entièrement à mon public.
0: Soir après soir, elle bondit, se cogne et chute si le rôle l'exige. Son genou, blessé, l'a fait atrocement souffrir.
2: Je t'ai dit de marcher, petit genou, alors tu vas marcher. C'est à nous dans 15 secondes, allez.
0: Ah ça, elle a le feu sacré. Première star mondiale, Sarah n'oublie pas pour autant son pays. En 1914, lorsque la Première Guerre mondiale éclate, elle joue pour les soldats sur le front avant de retourner aux États-Unis pour tenter de convaincre le président d'aider la France.
2: N'ayons pas peur de remuer ciel et terre. Ça fait mal. Je vais m'asseoir de petites secondes.
0: Son genou, oh là là, est désormais gravement infecté. Toujours maîtresse de son destin, Sarah décide de se faire amputer. Lorsqu'on la conduit en salle d'opération... Mais c'est pas vrai. Elle entame la Marseillaise.
2: Avec panache, Laure. Avec panache.
0: En 1915, Sarah Bernhardt a 71 ans et une jambe en moins. On la croit finie. Erreur. Grosse erreur. La divine annonce son retour. Le soir de la première de son nouveau spectacle, la foule curieuse se presse sur le boulevard.

0: Comment va-t-elle faire son entrée? Avec des béquilles? Une jambe de bois? Loupé, et encore loupé! Lorsque Sarah Bernard se montre sur scène ce soir-là, elle apparaît telle une grande reine orientale, sublime et triomphante, assise sur une chaise à porteur. Les spectateurs, subjugués, applaudissent à tout rompre.
1: Bravo, bravo, bravo.
0: Sarah se hisse alors sur son unique jambe pour saluer, d'un geste tendre et reconnaissant, son public adoré.
2: Merci. Merci.
0: Comédienne, mais aussi directrice de théâtre, peintre et sculptrice, Sarah Bernard, artiste totale, a secoué et enchanté le monde comme une tempête force 10. Ou plutôt, force 10 000. On l'appelait la divine. Et ma foi, il est bien vrai que les déesses ne meurent jamais.
2: Jamais! Jamais! Jamais! Jamais! Jamais!
0: Attendez, Sarah, on va la refaire. Peut-être pouvez-vous être un peu plus... ou alors un peu moins?
3: Dis donc, Laure.
0: Oui, j'ai compris. Gros bisous! Derrière cet épisode, il y a Fanny Leroy, Alice Rouet, Marion Lelay, Laurent Baudouin, Baptiste Collion,
3: Marine Baousson.
0: Et moi, Laure, Grand Besançon. Vous vous souvenez d'Ali Gaga, son croco adoré? Eh bien, le pauvre, hélas, n'a pas survécu à une overdose de champagne.

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4: Bonjour, je m'appelle Mohamed Reda et je suis excitée.
5: Je m'appelle Corentin et je suis épuisée.
6: Bonjour, je m'appelle Mason et je suis collée à ma table.
7: Moi, j'ai l'impression que mes parents se sont rendus compte que j'ai grandi, que je suis devenue plus autonome qu'avant. Mon père, par exemple, des fois, c'était assez compliqué puisque je le vois pas souvent, il part travailler pendant des mois. Donc, des fois, lui, j'ai l'impression qu'il me prend encore pour un bébé, mais des fois, je le montre, il s'en rend compte et il me laisse plus de liberté.
8: Moi, c'est plutôt mes goûts qui veulent pas qu'ils se rendent pas compte que je grandis parce que mes goûts changent, mais eux, ils aiment pas trop ce que je regarde parce que ça les intéresse pas. Mais ça me dérange qu'ils critiquent mes goûts parce que ben, c'est mes goûts, c'est pas les leurs.
9: Moi, c'est pareil, sauf que c'est avec mes chansons que j'écoute en ce moment. En ce moment, j'écoute du jazz et puis ma mère, elle critique un peu le genre de jazz que j'écoute.
10: Le truc, c'est que souvent, en grandissant, on a beaucoup plus de choses à cacher, que ce soit sur nous ou dans nos chambres. Qu'on ait des... Par exemple, quand on parle de journal intime et tout ça, et de voir que quelqu'un entre comme ça, qui regarde un peu ce qu'on fait, nos affaires et tout ça, c'est sûr que ça peut être souvent un peu dérangeant et que ce soit surtout gênant parce que c'est des choses qu'on n'a pas forcément envie de partager avec d'autres personnes.
9: Moi, dans la douche, ce que j'aime pas, c'est que déjà, quand ma mère, elle vient... Et puis quand elle interrompt ma bulle, quoi. Et puis j'aime pas, surtout quand elle toque à la porte et tout ça. Avant, ça me dérangeait pas parce que j'étais petite, c'était elle qui prenait ma douche. Mais depuis que j'ai 9 ans, je veux pas.
11: Je suis fatiguée.
12: Toi, t'es fatiguée le matin?
13: Oui, parce qu'on se lève à 6 heures, voilà, donc on se couche tard.
14: Mon père, il se préoccupe pas de ça, il est dans son bureau, il fait son travail, et maman, elle se couche assez tôt, donc du coup, ils se rendent pas compte.
15: Bonjour, je m'appelle Célia, j'ai 8 ans, et je voudrais savoir comment vous vous couchez le soir.
16: Moi, je me couche tôt.
17: À 20h53.
18: 22h05.
19: Je vais me laver les dents, après je vais me coucher. Des fois, je lis un peu.
20: Je me couche à 9h30 et je lis une aventure Minecraft. Comme c'est une aventure de survie, je rêve de la survie dans une jungle.
21: Moi, j'ai une sensation, j'ai l'impression de dormir sur un nuage.
22: Maintenant, j'aime bien dormir, mais avant, j'aimais pas parce que je faisais des terreurs nocturnes. C'est-à-dire que j'avais peur la nuit. Quand j'arrive pas à m'endormir, des fois, je compte les moutons.
23: Je joue sous ma couette.
24: Quand ma maman regarde la télé, je mets des chaussettes pour marcher discrètement et pour me cacher derrière le canapé. Comme ça, je vois la télé.
25: Mais ta mère, elle regarde les infos. Elle regarde pas des dessins animés qui sont intéressants pour toi.
24: Oui, mais je regarde quand même la télé.
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26: Bonjour, vous êtes sur la boîte à blagues.
27: Laissez votre message après le...
28: Hey, c'est le moment de rigoler. Et je suis sûre que toi aussi, tu as envie d'activer tes zygomatiques. Allez hop, c'est parti.
29: Bonjour, je m'appelle Raphaël, j'ai 9 ans et j'habite à la Riche.
30: Bonjour, je m'appelle Sonine, j'ai 6 ans et j'habite à la Riche.
29: On a une blague pour vous.
30: Quel est le comble pour un footballeur?
28: De ne pas avoir une tête ronde comme un ballon.
29: C'est de ne pas avoir de but dans sa vie. Bisous.
31: Et il va marquer son but.
32: Génial cette blague, je vais la raconter à mes potes.
33: Bonjour, salut l'info. Je m'appelle Alicia, j'ai 10 ans et j'habite à Pantin. J'ai une blague pour vous. Trois frères sont sur un bateau. Ils s'appellent Fou, Personne et Rien. Personne tombe à l'eau. Rien dit à Fou. Vite, appelle les pompiers pour moi. Fou appelle et dit. Bonjour, je suis Fou, j'appelle pour Rien. Personne n'est tombé à l'eau. Au revoir.
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5: T'inquiète, je suis peut-être petit, mais je suis costaud.
0: Je suis vraiment désolée.
5: Pony, je m'appelle Pony, je suis un harmonica.
6: Enchantée, Pony l'harmonica. Et qu'est-ce que tu fais là?
5: J'ai encore quelques minutes à patienter avant que mon train raboule. Petite soif, moi. Je pourrais bien quelque chose, tiens. Ça te dit un petit jus de pomme?
6: Avec plaisir, j'adore.
5: Daisy, ma poulette, tu nous mets deux jus de pomme, s'il te plaît?
7: Hé, hey, Pony, je te sers ça tout de suite.
5: Dankeschön.
6: Ah, ça, je sais, ça veut dire merci en allemand.
5: Eh oui, mon petit. On est peut-être en plein milieu du Far West, mais j'en oublie pas pour autant mes racines. Je suis né en 1821. C'est un jeune horloger qui en a eu l'idée. Mais c'est 30 ans plus tard qu'un certain Matthias Honner...
8: Hallo, ich bin Matthias. Prost.
5: Santé, Matthias. Eh bien, c'est lui qui a été le premier à me produire en série dans son usine située en pleine forêt noire.
8: Je suis un businessman des génies.
5: Il a même eu l'idée, géniale, de

0: États-Unis d'Amérique, United States of America. Et tu sais quoi? Carton plein! En une dizaine d'années à peine, plus d'un million d'Américains avaient succombé à mon charme.
1: Oh, et comment ça se fait?
0: Mais grâce à mon charme, je te dis. Et puis je coûte pas cher. Ça m'a permis de me faire une place de choix dans les milieux populaires et de devenir une star du blues.
2: Oh yeah.
0: Imagine, nous sommes dans l'état du Mississippi au 19e siècle. L'esclavage n'existe plus, mais les Afro-Américains doivent encore lutter pour avoir les mêmes droits que les Blancs. Et leur champ de travail, inventé pour se donner du courage pendant leurs années de labeur forcé, devient un genre musical, le blues.
1: Et qu'est-ce que tu viens de faire là-dedans, toi, Pony?
0: Eh ben, comme je coûtais pas grand-chose, les Afro-Américains qui faisaient partie des plus pauvres ont pu m'acquérir sans trop de difficultés. Contrairement au saxophone, par exemple. D'ailleurs, pour me donner de la noblesse, ils m'ont même trouvé un surnom. Mississippi saxophone.
1: C'est pas mal, ça. Et t'as d'autres surnoms comme ça?
0: J'en ai plusieurs, mais qui sont moins flatteurs. La chupeta, par exemple. La sucette. Ça m'a collé au basket à une époque en Espagne. Je te dis pas. Sinon, au Canada, on m'appelle Ruine Babine. Non mais, comme si je faisais mal aux lèvres. N'importe quoi. Et en Angleterre du Nord, il y en a même qui disent que je ressemble à un biscuit en métal.
1: C'est pas gentil, ça.
0: Mais faut pas les écouter, ils sont jaloux. Cela dit, il y a un surnom que j'aime bien. C'est Piano Pocket. Piano Pocket, ça veut dire piano de poche. C'est peut-être ce nom-là qui m'a rendu aussi séduisant. Bon, non, mais tu te rends compte, avoir un piano en poche, c'est quand même pratique. D'ailleurs, aujourd'hui encore, je suis l'un des instruments les plus vendus au monde.
1: Tu fais quoi?
0: Chut!
1: Mais c'est qui le monsieur avec la grosse moustache sur le dessin? Et c'est quoi cette odeur bizarre?
0: Chut! C'est de l'encens. Et puis lui, c'est Wang Ti.
1: Wang Ki?
0: Ah mais chut! Wang Ti, je te dis! Un empereur chinois. Il a régné sur l'empire le plus vaste du monde au 27e siècle avant Jésus-Christ. Tu te rends compte?
3: Chut! Silence! Il y en a qui méditent ici!
0: Oui, mille excuses, Votre Altesse! Tu vois, c'était un visionnaire. Pour lui, le corps, l'esprit, la société et l'univers tout entier ne devaient obéir qu'à une seule suprême vérité.
1: La vérité de ma maman?
0: Mais non! Celle de la musique, voyons! Il a inventé le premier orgue à bouche, le Cheng. C'est mon ancêtre! Quand on souffle dedans, une petite languette en métal vibre! Et ça fait de la musique! Comme quand tu souffles dans un brin d'herbe serré entre tes deux pouces, par exemple.
1: Et ça veut dire quoi, Cheng?
0: Ça veut dire voix sublime. Cette Daisy, mais quelle fêtarde! Elle peut pas s'en empêcher.
1: C'est marrant, pourquoi tout le monde danse maintenant?
0: Parce que c'est l'anniversaire de Billy the Kid, tiens. Yeah!
4: Merci, les gars.
0: Ah, tiens, tu vois comment il souffle sur les bougies? Eh bien, prends-moi entre le pouce et l'index de ta main gauche, comme ça, colle tes lèvres sur mon peigne et fais la même chose. Tu vas voir, je vais chanter.
1: Ton peigne? Je vais pas mettre un peigne dans ma bouche quand même.
0: Mais non, enfin, mon peigne, c'est là où il y a les petits trous. C'est là-dessus que sont fixées mes petites languettes en métal qui vibrent quand tu souffles. Voilà. Alors, tu peux te balader à gauche. C'est là que se trouvent les sons graves. Au milieu, tu trouveras les sons médiums. Et à droite, les sons aigus. Et ben voilà, tu souffles. Et tu peux aussi aspirer pour créer d'autres notes. Comme si, par exemple, je sais pas moi... comme si tu aspirais ton jus de pomme avec une paille. Bravo! Voilà, ça y est! Et en respirant à travers moi, tu transformes ton souffle en musique. Elle est pas belle, la vie d'un harmonica.

0: Pony ?
1: Pony ! Mais pourquoi tu réponds pas ?
2: Pardon, excuse-moi, mais c'est mon morceau préféré.
0: T'étais dans la lune ou quoi?
2: Eh ben, figure-toi que tu crois pas si bien dire, parce que j'ai déjà été sur la lune, moi.
0: Oh, non, c'est pas vrai.
2: Si, je te promets. En 1965, je me suis fait un copain, un astronaute, je sais pas si tu le connais, Walter Schirra. Eh ben, il m'a glissé dans la poche de sa combinaison et ensemble, on a joué Jingle Bells tout là-haut, dans l'espace. C'était, mais alors, tellement planant. Oh, ça y est, ouf. Il est temps d'atterrir, j'entends que le train raboule enfin.
0: Le train, mais ça veut dire que tu vas partir. Oh, je peux venir avec toi, s'il te plaît, Pony.
2: Mais bien sûr. Il suffit que tu me mettes dans ta poche, tu sais bien, je t'ai dit, je suis un petit piano pocket. Par contre, tu feras bien attention en sortant de pas écraser d'autres harmonicas, s'il te plaît.
0: Oui, je te promets, Pony, on y va?
2: Allez, c'est parti!

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2: L'eau.
3: L'eau. L'eau. L'eau. Première révélation sur l'eau.
2: On considère qu'il faut 1500 ans à une goutte d'eau océanique pour faire le tour de la Terre.
3: Bah, elle se déplace comment? À la nage?
2: Quelque part, on pourrait dire ça. Les grandes masses d'eau sur la planète ne sont pas stagnantes et immuables. De nombreux courants les animent. Plus précisément, elles cheminent parmi les courants complexes via une circulation dite thermohaline, c'est-à-dire dépendant de la température et de la salinité.
3: Tiens bon la vague et tiens bon le vent. ICO. Deuxième révélation sur l'eau.
2: L'eau que nous buvons est celle dans laquelle se baignaient les dinosaures.
3: Gratte-moi les oreilles, appelle-moi un panda! Qu'est-ce que c'est que cette histoire?
2: Et cela va encore plus loin, puisque l'eau que nous buvons est aussi celle qui a vu naître les tout premiers organismes vivants. Et ce, bien avant les dinosaures. Ceci étant, la question de son origine exacte sur Terre divise encore quelque peu les scientifiques. Mais une chose est sûre, au rythme de l'évaporation, de la condensation et des précipitations, le cycle de l'eau met en action toujours la même eau originelle.
3: À la tienne, Francis! Et enfin, troisième révélation sur l'eau.
2: Contrairement à ce que l'on pourrait croire, l'eau douce est très rare.
3: Bah, tu viens de dire que l'on consomme toujours la même eau!
2: Une eau douce qui ne représente que 2,5% de l'eau sur Terre, dont 77% se trouve pris dans les glaces et 22% dans les zones souterraines trop profondes. Bilan, l'humain n'a accès aisément qu'à 1% de l'eau douce planétaire, presque entièrement située dans les nappes phréatiques. Un système naturel que la surproduction détruit toujours plus chaque jour.
3: Ah oui, mais moi j'adore consommer! Alors comment on fait? Bon, en résumé, on retient quoi?
1: Ben oui, ça, c'est vrai, on retient quoi?
2: 1. On considère qu'il faut 1500 ans à une goutte d'eau océanique pour faire le tour de la Terre. 2. L'eau que nous buvons est celle dans laquelle se baignaient les dinosaures. 3. Contrairement à ce que l'on pourrait croire, l'eau douce est très rare.
3: Y'a plus d'eau! Y'a plus d'eau! C'était l'hypopète!
1: Merci!

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5: Et coucou les petites curieuses et les petits curieux, allez où, au poste?
6: Bonjour, je m'appelle Manon et j'ai 7 ans et je voudrais savoir pourquoi des fois on appelle les policiers des poulets, merci!
5: Et je ne suis pas sûre, Manon, qu'ils adorent se faire appeler comme ça d'ailleurs, mais c'est une réalité. D'où vient donc cette formulation, les poulets pour parler des policiers? Muriel Gilbert, expliquez-nous, puisque vous êtes spécialiste de la langue française, correctrice au journal Le Monde, et vous, bah, ça vous fait rire.
7: C'est une appellation bien rigolote, et c'est une histoire bien rigolote. Alors c'est vrai que les policiers ressemblent pas tellement à des oiseaux de basse-cour, hein, pourtant, donc on peut se demander. Peut-être que tu as déjà entendu dans des films ou aux infos que le siège de la police judiciaire, hein, qu'on appelle souvent aussi la PJ, se trouvait au 36 quai des Orfèvres, c'est sur l'île de la Cité, au cœur de Paris, dans le premier arrondissement. Cette adresse est d'ailleurs tellement célèbre que quand on dit « je vais au 36 », ben, tout le monde sait qu'on fait référence au siège de la PJ. Au point même que, lorsque le siège de la police judiciaire a déménagé, il y a quelques années, hein, en 2017, eh bien, on s'est débrouillé pour l'installer à un autre numéro 36, histoire qu'on puisse continuer de l'appeler le 36. Sa nouvelle adresse, en cas de besoin, c'est le 36 rue du Bastion, dans le 17e arrondissement cette fois. Bon, le plus rigolo, c'est que ça correspond d'ailleurs à rien dans la numérotation de la rue. Ils ont juste mis un numéro 36 dessus. Voilà. Quoi qu'il en soit, à cette ancienne adresse, sur le quai des Orfèvres, eh bien, se tenait un ancien marché aux volailles et des rôtisseries. Et c'est ainsi, par assimilation à ces volailles vivantes ou rôties, pour certaines, qu'à la fin du 19e siècle, les policiers se sont vus qualifiés de poulets. Et d'ailleurs, on appelle aussi parfois le 36 la maison Poulaga, pour la même raison.
5: C'est-à-dire qu'ils étaient au milieu du marché?
7: Ils étaient sur l'emplacement d'un ancien marché aux volailles et on s'est amusé à les appeler des poulets parce qu'ils avaient remplacé les volailles, un peu, c'est un peu ça. Hein. Alors c'est un petit peu moins usité. Mais pour la même raison, on qualifie aussi parfois les policiers de perdreaux, puisque c'était un marché aux volailles. Et toujours chez les oiseaux, on a même appelé hirondelles une brigade de policiers parisiens, ceux qui étaient les policiers qui circulaient à vélo. Bon, ces policiers-là n'existent plus. On les appelait comme ça, alors là, pas à cause du marché aux oiseaux, mais parce qu'ils avaient cette grande cape noire, et puis quand ils circulaient à vélo, ça faisait voler derrière comme des ailes d'une jolie hirondelle. Voilà, dommage, on n'a plus d'hirondelles dans Paris, ni des vraies, ni des fausses d'ailleurs. En tout cas, ce qui est rigolo aussi, c'est que quand les Français appellent leurs policiers des poulets, des perdreaux ou des hirondelles, eh bien, les Américains appellent les leurs des ours. Tandis que les Québécois les appellent des bœufs.
5: Et pourquoi?
7: J'en sais rien.
5: Eh ben, dis donc, plus qu'une basse-cour, une vraie ménagerie, la police.
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0: On s'écouterait pas une petite bestiole sur mon petit France Inter?
1: Quelle bestiole as-tu choisie? Je suis au nord de l'hémisphère nord, bien au-delà des arbres de la forêt boréale. Très exactement dans la toundra, une immense plaine glacée sans arbres. Ah, j'y vois pas très bien, car à cette époque de l'année, le soleil reste sous l'horizon. C'est la nuit polaire, tout est blanc. Le blizzard me fouette le visage. Il fait si froid que lorsque j'éternue, les gouttelettes se transforment instantanément en grésil, comme si j'étais dans un congélateur géant. Le vent hurle dans mes oreilles, mais j'entends quand même un bruit. Un marteau qui frappe la glace et des grognements. Il ne peut s'agir que d'un bœuf musqué en quête de nourriture.
2: La

0: Mes sabots ne sont pas assez puissants. Ni assez tranchants pour venir à bout de cette neige gelée. Impossible de déterrer ce fichu lichen.
1: Oh, je l'aperçois. À quelques mètres devant moi. C'est bien un bœuf musqué. Une silhouette brune, massive et trapue, tout en rondeur, qui se détache de la neige. Ses pattes courtes, terminées par des sabots aiguisés, frappent la neige comme des pioches. Sa longue toison, brun sombre, strié de mèches plus claires, le fait ressembler à un mammouth échappé de l'âge de glace.
0: Presque. Un dernier effort.
1: Il ne mesure pas plus d'un mètre au garrot. Il doit être bien jeune. Un adulte dépasse souvent le 1,50 m. Deux minuscules cornes à peine formées pointent à travers la fourrure de son front. Pas encore de quoi impressionner les prédateurs, qui grattent le sol vigoureusement, déterminés à atteindre ce qui se cache sous la croûte gelée.
0: Enfin, la glace a cédé. Je vais pouvoir déguster ce délicieux lichen. Trouver de la nourriture ici, c'est un travail à plein temps. Avec tous les caribous du coin, qui raffolent de ces friandises végétales, c'est encore plus difficile.
1: C'est pas avec ces trois bouchées de lichen que tu vas rassasier tes 100 kilos.
0: Tu parles d'un festin, c'est plutôt un apéro, oui. Pour survivre dans la toundra, je dois traquer chaque brin d'herbe. C'est la même routine depuis que je sais tenir sur mes pattes. Je scrute le sol à la recherche d'une touffe, je renifle, je gratte la neige, j'arrache, je mâche, puis je pars à la recherche de la bouchée suivante et je recommence encore et encore. J'avance coûte que coûte, même dans le blizzard.
1: Heureusement que tu es bien couvert. Si le bœuf musqué résiste si bien au vent, à la neige et aux températures extrêmes, c'est grâce à sa double couche de poils parfaitement isolants. La couche externe est constituée d'une longue toison de poils raides et brillants, les jarres, qui descendent presque jusqu'aux sabots et forment un bouclier contre les intempéries. La sous-couche est constituée d'une laine ultra fine et incroyablement chaude, le kevyot. 8 fois plus isolant que la laine de mouton, il recouvre presque tout son corps, à l'exception des yeux, du museau et des sabots. Avec ce manteau, le bœuf musqué conserve sa chaleur même par moins 50 degrés.
0: Mon kevyot, c'est mon trésor. Il est si doux, si chaud et très convoité.
1: Le kevyot est une laine très prisée des Inuits, qui en font des vêtements. Sa finesse attire même le monde de la mode et du luxe. C'est une laine encore plus rare et précieuse que le cachemire. Elle n'est récoltée qu'au printemps, au moment de la mue, quand les bœufs musqués perdent naturellement leur bourre en fines touffes, qu'il faut ramasser patiemment une par une.
0: Oh là là, à cause de ce lichen récalcitrant, je me suis fait distancer par ma harde. Heureusement, je sens l'odeur musquée de mon papa. Ma famille ne doit pas être loin.
1: Ah bon? Tu musques? Moi, je sens plutôt un drôle de mélange. Un peu comme de l'après-rasage. Oh, mélangé à de la bouse!
0: Avec ce parfum unique, pas besoin de boussole. Je n'ai qu'à suivre ce savoureux fumet pour retrouver ma harde. Enfin, mon troupeau, quoi.
1: Le jeune bœuf musqué se met en route à travers la neige. Il est tellement lourd qu'il s'enfonce dans la poudreuse.
0: La neige me monte jusqu'au ventre. Il faut être endurant pour survivre dans la toundra.
2: Ce souffle rauque. Je
0: suis peut-être née au printemps dernier, mais je ne suis pas née de la dernière pluie. Je reconnais cette démarche souple et furtive. Oh, c'est une louve. Elle se dirige droit sur moi.
2: Une louve ? Avec toute cette neige qui vole, j'ai du mal à la voir. Je suis obligé de plisser les yeux. Ah, ça y est, je l'aperçois. Son pelage blanc se fond dans le décor. Seuls ses yeux jaunes la trahissent. Elle approche avec prudence. Elle hésite, hein, car elle est seule. Et attaquer un bœuf musqué, même jeune, ça reste un pari risqué.
0: Eh oh ! Moi aussi, je suis seule. Je suis une proie facile. Sans cornes, je ne peux même pas charger pour me défendre.
1: Malgré leur nom et leur allure de bison, les bœufs musqués appartiennent à la même sous-famille que les chèvres et les bouquetins, et non à celle des bœufs ou bisons. Mais tous sont de la famille des bovidés. Leurs cornes recourbées se rejoignent au centre du front, soudées par une solide plaque osseuse extrêmement dure, qui protège leur cerveau des chocs violents lors des combats. Ils ont la particularité d'avoir des cornes permanentes.
0: Je n'ai qu'une solution. La fuite ! Si je parviens à rejoindre les autres, elle sera repoussée par le troupeau. Et avec le blizzard qui s'intensifie, elle aura du mal à me suivre. J'ai peut-être une chance de la semer.
2: Le jeune bœuf musqué s'élance face au vent, tête baissée. Ses sabots accrochent la neige comme des petits piolets. Mais contre les bourrasques, ses 100 kilos sont difficiles à traîner. Il n'avance pas aussi vite qu'il le faudrait. Dépêche-toi, si tu veux échapper à ces crocs, cours ! La louve gagne du terrain, plus vite !
0: C'est pas facile de foncer dans la neige face au blizzard. J'ai des petites pattes.
2: C'est quoi ce bruit sourd qui se rapproche de nous ? C'est un énorme bœuf musqué qui fonce au galop sur la louve. Et derrière lui, le reste du troupeau.
0: C'est mon papa et toute ma harde.
2: Toute la harde arrive au galop frontalement vers la louve. Le bœuf musqué en tête fonce directement sur elle. Il la percute de plein fouet, l'éjectant dans un nuage de neige. La collision est terrible. L'impact est aussi violent qu'une voiture lancée à 40 km/h. La louve est sonnée.
0: T'as vu cette puissance ? Pas étonnant qu'il ait séduit ma mère. À l'époque, il avait terrassé son rival. D'un seul coup de corne.
1: Chez les bœufs musqués, quand un mâle veut séduire une femelle, il doit d'abord affronter les autres prétendants. Deux mâles se lancent l'un contre l'autre, tête baissée, corne contre corne, comme des béliers. C'est un vrai duel de force. Celui qui encaisse le mieux gagne le droit de fonder une famille.
0: Mon papa, c'est le plus fort. Évidemment, c'est le chef.
2: La louve se relève tant bien que mal, fragile sur ses appuis. Après avoir réalisé qu'elle ne faisait pas le poids face au troupeau complet, la chasseuse finit par s'enfuir. Elle détale au loin, la queue basse.
0: C'est pas parce qu'elle s'en va que je peux baisser ma garde. Elle peut revenir avec sa meute.
2: Les bœufs musqués ne montrent aucun geste de panique. La harde se rassemble. Elle se regroupe calmement, méthodiquement. Ils se serrent les uns contre les autres, flanc contre flanc, tête basse, les cornes pointées vers l'extérieur. Un cercle se referme autour des plus jeunes pour former une muraille vivante, impénétrable.
0: C'est notre position spéciale contre les attaques et contre le froid. On se colle pour garder la chaleur. Ici, au centre, on a de la chance. C'est là qu'il fait le plus chaud. Avec les autres petits, on se sent à l'abri des loups et du blizzard.
2: Quelle discipline ! Cette formation me fait penser aux chariots en cercle dans les vieux westerns ou à la tortue des légions romaines. Un véritable bastion fait de cornes et de poils dressés contre les morsures du froid et des loups. En observant cette forteresse de poils, je comprends pourquoi le bœuf musqué est parfois considéré comme un fossile vivant. Il a survécu à la fin de la dernière période glaciaire, contrairement au mammouth. et a presque conservé le même aspect depuis des dizaines de milliers d'années.
0: Fossile vivant! Est-ce que j'ai une tête de fossile vivant? Je vous jure, j'ai même pas un nom!
1: Pendant cette aventure, nous avons traversé les décors glacés de la toundra. Mais sais-tu ce que ce mot veut dire dans la langue des peuples samis? Le grand manteau de glace? La plaine sans arbres? La terre tondue? Bravo! En langue sami, toundra signifie la plaine sans arbres. C'était une aventure givrée, mais c'était bestialement génial.
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0: d'histoire naturelle. Une aventure écrite par Julien Pouriol, sous la direction de Stéphanie Fromentin et la caution scientifique de Géraldine Véron. Dans le rôle de l'humain, Denis Chessou. Dans le rôle de la bestiole,
1: Brigitte Lecordier, bien sûr. Décor sonore, Anne Mureau, Éric Boisset et Paul Percheron.

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2: Laissez votre message après le...
3: Bonjour, je m'appelle Alexandrine, j'ai 9 ans, j'habite à Nice. Je voudrais vous faire une blague. Qu'est-ce qui est carré et marron et qui imite le bruit du loup?
4: Alors là, je n'en ai jamais entendu parler.
3: Un caramel.
1: Elle est trop bien cette blague, je vais la raconter à mes potes.
5: Bonjour, salut l'info, je m'appelle Elliot et j'ai 7 ans. J'habite à Nantes et j'ai une blague pour vous. Un éléphant rentre dans un bar. Qu'est-ce qu'il prend ?
4: Un grand verre d'eau ?
5: Toute la place. Au revoir.
1: Trop bien cette blague.
6: Bonjour, salut l'info, je m'appelle Manon et j'ai 12 ans, j'habite à Chauffailles. J'ai une blague pour vous. Une maman dit à sa fille, je vais faire des courses, et sa fille lui répond, d'accord, mais tu as intérêt à toutes les gagner. Au revoir, j'adore votre podcast.
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0: Aujourd'hui, quatrième jour d'octobre de l'an de grâce 1514, la jeune Marie d'Angleterre est arrivée hier à Abbeville. Leurs Altesses royales sont installées à l'hôtel de Grucuse où aura lieu ce soir un banquet en l'honneur de la nouvelle reine de France. Notre bon roi Louis le XIIe a fait réserver tout le premier étage pour son téléphone et le génératoire qu'il a fait venir de Paris.
1: Le roi m'avait demandé de lui administrer un massage avant l'arrivée de la reine pour le détendre un peu. Quand je suis arrivé, il était d'une humeur de chien et m'a dit que décidément, aujourd'hui, tout le monde se liguait pour lui échauffer la bile. Par exemple, Laurence, qui voulait absolument te parler, Luc, parce qu'elle avait peur que tu sois tué, et ça, c'était vraiment pas le moment.
2: Pourquoi on voudrait me tuer?
3: Et surtout, comment elle le sait?
2: Faut que je lui parle.
1: C'est pas possible. Le téléphone est dans ses appartements, bouclé et sous bonne garde.
4: Mais c'est dingue ça qu'on puisse jamais avoir accès à ce maudit téléphone. C'est notre seul lien avec notre époque et on n'y a jamais accès, mais c'est pas normal. Et toi? Toi qui passes ton temps avec le roi, qui t'es fait anoblir, tu pourrais essayer de faire quelque chose?
1: Mais j'essaie, figure-toi. Tu crois que j'aurais pas envie, moi, de donner des nouvelles à ma famille? Il est intraitable. Il veille sur ce téléphone comme un dragon sur son tas d'or. Il est pas né de la dernière pluie, il a trop peur qu'on le double et qu'on reprenne la main.
2: Je pense à quelque chose. Ce soir, récital anglais. Philomela Lost Her Love, de Thomas Morley. C'est à 3 voix et 100 voix de basse.
5: Oui, et alors?
2: Donc, vous pouvez le faire sans moi. On le ferait à la fin du concert, comme ça tout le monde serait un peu gai. Vous le faites traîner un peu, ce qui me laisse le temps de me glisser jusqu'à la chambre du roi, qui est juste au-dessus, et d'appeler Laurence avant de revenir pour les saluts. Qu'en dites-vous?
0: À l'hôtel de Grucuse, où sont installées leurs Altesses royales et où démarreront bientôt les festivités, c'est une vraie fourmilière. Tout le monde s'affaire.
1: Et les gardes?
2: Tu fais administrer au roi de la valériane, Damien, pour ses problèmes de sommeil.
1: Absolument.
2: C'est efficace?
1: Absolument.
2: On pourrait peut-être imaginer que tu récupères un peu du somnifère royal que l'on mélangerait à quelques bouteilles de vin qu'on ferait apporter à ses gardes pour trinquer au mariage du roi. Ces braves dormiraient comme des bébés au moment où j'arriverai.
1: Et on pourrait aussi se faire prendre.
5: Oh, si Luc se fait prendre, le baron de Rocchetti fera au roi un petit massage shiatsu. Un petit dessin, bombe atomique, comme ça tout sera oublié.
1: Alors toi fais bien gaffe, hein, parce que le baron de Rocchetti pourrait encore t'en coller une.
4: Ah ouais? Tu condescendrais à te battre avec un plébéien?
2: Ça suffit, vous deux, ça suffit, c'est très sérieux, messieurs, c'est de ma vie dont il est question là. Pourquoi aurait-elle peur que je sois tué tout à coup? Elle a dû trouver quelque chose, le journal de Dupéreux peut-être. Peut-être qu'elle a appris dans le journal de Dupéreux que j'allais y passer. Il faut que je lui parle aujourd'hui.
1: Ok, faisons ça. Il faut pas mollir, on joue bientôt. Je vais essayer de récupérer de la valériane et du vin.
2: Et moi, je dois aller à l'hôtel de Grucuse où sont installées leurs Altesses royales pour discuter du programme avec Bussy. Il va jouer à la demande de la reine et il veut qu'on chante une chanson de musique pop avec lui. Il s'est complètement lâché, Bussy, depuis son séjour en Angleterre. Comme ça, je repérerai un peu les lieux.
3: Et moi, je vais aller voir Marguerite.
4: Et moi, je t'accompagne.
3: Le contraire m'eût étonné.
0: Dans les couloirs, c'est une cohue de gens qui vont, viennent, personnels ou gentilshommes pressés. Et au milieu de cette cohue, j'ai croisé Messire Coadou qui m'a dit qu'il venait voir Bussy et m'a demandé où étaient les appartements de la reine Marie. Je lui ai proposé de l'y accompagner. Nous sommes montés à l'étage, sommes devant la chambre du roi et devant les soldats qui en gardent l'accès. Un peu plus loin, je lui ai indiqué la porte de la chambre de la reine. La porte s'est ouverte. Et une dame anglaise en est sortie. Coadou m'a remercié, m'a dit à plus tard,
6: ma reine,
0: et s'est glissé à l'intérieur.
6: Me permettez-vous une question un peu délicate qui, depuis le début, tournoie dans ma tête?
7: Je t'écoute, Bussy.
6: Merci. N'en prenez pas ombrage, ma reine, mais pourquoi devons-nous créer ce simulacre de grossesse avant

0: Avant même que vous n'ayez essayé les voies naturelles, si vous me permettez l'expression.
1: Parce que je ne peux pas avoir d'enfant, Bussy. La machine s'est cassée quand j'ai perdu un premier bébé l'année passée. Et j'ai bien manqué de subir mauvaise mort, mais j'ai survécu. Oh, il y a quelqu'un. Qui êtes-vous? Qui vous a laissé entrer dans mes appartements?
2: Votre Majesté, pardon. J'ai croisé quelqu'un qui sortait. Je suis entré, mais je peux ressortir. Je voulais voir Monsieur Bussy.
0: Quoi, d'où? Vous pourriez frapper. Qu'est-ce que vous faites là? Vous pensez que c'est un moulin ici?
2: Pardon, je suis confus, je ressors.
0: Vous vouliez me voir pour les musiques du récital, c'est ça? Attendez dehors, je vous rejoins.
2: Avec toutes mes excuses, Votre Altesse. Jusqu'à vous revoir.
0: Et fermez la porte derrière vous.
1: Il faut que cet homme meure.
0: Vous êtes sûre qu'il a entendu?
1: Certaine. Cet homme doit mourir. Et très vite. Prenez des dispositions, Bussy.
0: Bien, ma reine. Je m'en occupe. Je vous ai dit d'attendre, Kohadou.
3: C'est le roi.
0: Oh, pardon, Votre Majesté.
1: Oh, mon roi. Entrez, entrez. Bussy, fais ce que tu as à faire, et vite.
0: À vos ordres, ma reine.
4: Le deuil qui a suivi la mort de la reine Anne de Bretagne se clôt officiellement ce soir avec le mariage nouveau du roi de France. La reine est morte, vive la reine. On festoiera, on chansonnera, on boira, on dansera toute la nuit pour célébrer dignement l'arrivée sur le trône de si belle et si gracieuse reine qui ne manquera point de porter bonne chance à notre royaume. Le banquet de mariage bat son plein dans la grande salle de réception de l'hôtel de Gretuse. Le roi est heureux. Il rit beaucoup et les soucis qui marquent habituellement son front sont comme envolés. Il est rajeuni. Qui ne le serait avec à son côté cette jeune femme éblouissante de beauté, de grâce et d'élégance, dont le seul sourire ferait se damner tous les saints et qui tient captifs les regards de tous les convives. C'est en cette joyeuse compagnie que les voix animées ont démarré leur récital anglais.
5: Blou, blou, blou, blou.
6: Blou.

0: On entendit on telle musique. Les oreilles des convives furent saisies. On vit des sourcils se froncer et des visages se fermer face à l'étrangerie de telle chanson. Mais comme la reine avait l'air de fort apprécier et applaudissait, chacun fit bientôt de même. Vinrent ensuite des chansons d'une facture plus classique, mais toujours en anglais, en l'honneur de la nouvelle reine.
1: Et maintenant, vos majestés, permettez-nous de rendre hommage au roi d'Angleterre, votre frère, en signe de gratitude pour avoir donné à la France une reine en qui toutes les vertus semblent réunies à la perfection. Voici Pastime with Good Company, composé par Henri VIII lui-même.

Et voici, pour clore ce récital, Philomela Lost Her Love de Thomas Morley.

0: Appelle Laurence Requia.
1: J'appelle Laurence Requia.
2: Allô ?
0: Laurence.
2: Luc, oh mon Dieu, je suis contente de t'entendre. Il faut que tu fasses très attention. J'ai lu dans le journal de Dupéreux que tu allais te faire tuer.
0: Mais quand, ma chérie ? Qui ?
2: Le journal ne le dit pas. Il dit juste qu'un couteau a été retrouvé.
0: Bussy, qu'est-ce que vous faites là ?
3: Vous en savez trop. Vous devez mourir.
0: Oh !
3: Quoi, d'où ? Il s'efface.
2: Luc.
3: Mais où est-il passé ? Quelle est cette diablerie ?
2: Qu'est-ce que tu lui as fait ?
3: Ce que j'ai fait, vous n'irez le raconter à personne.
2: Luc, qu'est-ce que tu
3: fais ? Car je vais casser ce téléphone.
2: Allô ?
3: Adieu, sorcière de la mort.
4: À suivre.

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2: Et coucou les petites curieuses et les petits curieux, à vos marques, prêt, feu, partez!
3: Bonjour, je m'appelle Phoenix, j'ai 6 ans. J'aimerais savoir qui court le plus vite entre Flash, Sonic et Bip Bip. Au revoir.
2: J'adore ta question, Félix. Et tu sais quoi, ce que j'adore aussi, c'est quand même dans les petits bateaux, on la diffuse et on a même une réponse. Qui court le plus vite entre Flash, Sonic et Bip Bip? Une petite course virtuelle comme ça que va nous commenter Romain Nigita, puisque vous êtes journaliste spécialiste de pop culture. Je signale que vous allez sortir un livre, alors pas du tout sur Flash, Sonic et Bip Bip, mais sur les Simpsons le 22 janvier prochain, le 22 janvier 2026, aux éditions Playlist Society. Ça s'appelle Les Simpsons ou le paradoxe du donut intemporel. Alors, qui court le plus vite?
4: Eh bien, j'ai la photo finish pour Félix. Je peux vous donner la composition du podium. La médaille de bronze revient à Bip Bip. Alors, Bip Bip, c'est ce personnage de dessin animé qui est inspiré d'un véritable oiseau. Cet oiseau Bip s'appelle Bip. Le grand géocoucou ou géocoucou de Californie, ou alors Geococcyx californianus pour son nom scientifique en latin. Alors, ce véritable oiseau peut courir jusqu'à 40 km/h, ce qui en fait l'oiseau capable de voler qui court le plus vite. Alors je précise oiseau capable de voler car il y a des oiseaux qui ne volent pas, c'est le cas de l'autruche qui ne vole jamais mais qui court plus vite que Bip Bip. Et son ami le coyote, vous allez me demander, lui aussi court quand même assez vite, il court même plus vite à 69 km/h mais sur des distances très courtes, sur 300 mètres environ. Donc finalement le coyote se fatigue assez vite, Bip Bip peut s'en échapper et c'est pour ça que le coyote perd toujours dans les dessins animés.
2: Qui est sur la deuxième marche du podium?
4: Eh bien, la médaille d'argent revient à Sonic. Sonic, le héros de jeux vidéo. Alors, c'est un hérisson, mais un hérisson qui vient d'une autre planète. C'est pour ça qu'il peut aller beaucoup plus vite qu'un véritable hérisson. Et en fait, son nom, Sonic, ça vient du fait qu'il peut courir à la vitesse du son. Et la vitesse du son, c'est 340 mètres par seconde. C'est à peu près 1240 km heure.
2: Ah ouais, donc il éclate Bip Bip à la course.
4: Il va 30 fois plus vite que Bip Bip. Et donc, sur la plus haute marche du podium, on a quelqu'un qui bat à tous les records. C'est donc Flash, qui a la médaille d'or. Or, Flash est un super-héros. C'est le copain de Batman et de Superman. Dans la vie civile, il s'appelle Barry Allen. C'est un scientifique. Il travaille pour la police scientifique, d'ailleurs, dans les labos. Et un jour, son laboratoire a été frappé par la foudre et il a été foudroyé et aspergé de produits chimiques. Et c'est depuis ce jour-là qu'il peut courir très vite. Alors, selon les périodes de cette bande dessinée qui existe depuis les années 60 et selon les histoires et les versions, on lui connaît plusieurs vitesses. Alors, on sait qu'il est plus rapide que Superman. Ça, c'était établi. Et on sait que Superman est plus rapide qu'une balle de pistolet. Une balle de pistolet, on sait que ça va à 1200 mètres par seconde, c'est-à-dire 4 fois les vitesses du son. Donc 4 fois plus rapide que Sonic. On sait déjà que Flash court au moins 4 fois plus vite que Sonic. Donc déjà, ça c'est résolu, Flash bat Sonic. Mais on sait qu'il peut même aller encore plus vite que ça. Parce que Flash, son nom, ça vient d'un flash de lumière. Et on sait que dans certaines histoires, Flash peut parfois voyager dans le temps. Parce que quand on va plus vite que la lumière, eh ben, ça provoque tout un tas de perturbations temporelles. Et la vitesse de la lumière, c'est 300 000 km par seconde, c'est-à-dire 1 million de fois plus rapide que Sonic.
2: Oh là là, et je sais pas combien de fois plus rapide que Bip Bip, là.
4: J'ai perdu les calculs. C'est aussi

0: pour ça d'ailleurs que le costume rouge de Flash est dans un matériau très spécifique. Sinon, si on court avec un simple maillot d'athlète, eh bien, ça va se déchirer à cause de la vitesse. Pareil pour ses chaussures. Les frottements, bah, ça lui collerait des sacrées ampoules. Ça, je ne vous raconte pas. Mais malheureusement, en réalité, la vitesse de la lumière, c'est une barrière totalement inatteignable. Car pour atteindre les vitesses de la lumière, ça nécessite une quantité d'énergie infinie ou alors un objet d'une masse infinie.
1: Bon, en tous les cas, tout ça, c'est de la fiction. Mais donc, sur le podium, numéro 1, Flash. Deuxième, Sonic. Dernier, bip bip.
0: Mais qui va quand même beaucoup plus vite que n'importe quel être humain.
1: Sur de longues distances, oui. Salut les matelots.
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1: Bonjour.
2: Bonjour.
3: Bonjour madame.
1: Bonjour. Bienvenue au cirque Bouglione. 3C, 3F. Ah, bah c'est juste là.
4: Pardon,
1: vous êtes venu. Oh, la bonne.
4: Je passe, merci.
1: Le chapiteau est plein à craquer ce soir. Ça sent le fauve, ça sent la sueur. Les lumières brillent. Vous entendez? Derrière le rideau rouge, les tigres rugissent, les trapézistes s'échauffent. Les artistes ont enfilé leurs costumes d'or.
5: Vous êtes prêts? La seule chose qui compte, c'est les faire rêver.
1: Fabuleuse énergie. Cœur sur la main et talons à gogo, Rosa Bouglione a le cirque dans la peau. Danseuse au milieu des fauves. Dresseuse de loups-blancs de Sibérie, chef de famille, chef de gang, de ses héros à ses 107 ans, elle a tout connu du cirque.
5: Homme canon, trapéziste fou, ah ça j'en ai vu, des têtes brûlées, frôler le danger.
1: Sans parler des animaux loufoques, gorilles acro-périens, éléphants jaloux, panthères en cavale, tout ça c'est son quotidien.
5: Par contre Laure, là faut y aller.
1: Accrochez-vous à vos sandales, à vos tongs, à vos moumoutes. Dans vos oreilles va bondir l'une des plus grandes familles de cirque du monde. Attention, attention, les Bouglione arrivent.

0: Tout commence avec un immense rêve, celui d'une famille d'artistes vagabonds. Rosa, 6 ans, son père dompteur et sa mère acrobate voyagent en roulotte de village en village dans le fol espoir d'émerveiller les badauds.
1: Approchez, approchez!
0: Quelques tours de magie en costume de Tarzan?
2: Où est passée la pièce, gamin?
1: Derrière ton oreille.
0: Quelques matous errants transformés en spécimens rares.
1: Attention! Notre chat sacré de Birmanie va sauter dans le cerceau.
0: Wow. Et les spectateurs gémissent. Wow. Incroyable!
2: Tu as vu les étoiles dans leurs yeux, Rosa? Savoure, ma fille. Pour nous, les saltimbanques, il n'y a pas plus grand bonheur.
0: Grâce aux piécettes qu'ils récoltent au chapeau, un singe, un ours, des lions, des serpents rejoignent bientôt la ménagerie. Mazette!
3: Bah oui, Laure, hein. Plus les animaux sont beaux et dangereux, plus ça attire, c'est logique. Eh oh, derrière! On se calme, hein, les lionceaux!
0: De foire en foire, on les attend, on les acclame.
2: Les applaudissements, ça fait bondir le cœur. Mais le plus important dans ce métier, c'est se dépasser et surprendre encore et toujours.
0: Ah oui? Eh bien, chiche, pardi! Au milieu des grizzlies en tutu rose et des titans briseurs de chaîne, Rosa, désormais 15 ans, prépare son premier numéro.
3: Je vais danser, Laure!
0: Ah oui, ah ouais, bah c'est pas mal, ouais, ouais, c'est vrai, là, c'est... Ouais, y a de l'idée, là, ouais, ouais.
3: Au milieu des forts! Oh, purée!
0: Là, ça en jette! Aucune improvisation possible dans cet exercice hautement périlleux. Rosa, devenue Miss Olga, eh oui, ça fait plus mystérieux, entre dans la cage au lion. Tandis que son père empêche les faux furieux de se jeter sur elle, Miss Olga exécute quelques pas d'une nouvelle danse qu'on appelle Serpentine. Le corps enveloppé dans de longs voilages blancs, elle virevolte et se déploie comme un lys. Une orchidée, oh, un papillon.

0: jours sur les routes, les familles de forains se croisent et se recroisent. Ils se connaissent tous et parfois... ils tombent amoureux. Petite moustache noire, cheveux gominés, Joseph Bouglione ne parle pas beaucoup, mais sur la piste, il a un charisme de dingue. Rosa et ses airs de gitane, libre au milieu des lions, enchancèlent tous ceux qui la regardent. Entre ces deux jeunes gens passionnés, forcément, ça fait des étincelles. Le 4 janvier 1928, leur mariage est célébré. Oh, au beau milieu de la cage aux fauves. Oh, punaise, ils ont le risque dans la peau. Impatients, les lions sautent d'un plot à un autre. Joseph et Roja, sublimes dans leur costume de soie et de velours, ouvrent la grille de fer.
1: Après vous, mon père.
0: Mais le prêtre, blanc comme un linge, refuse de s'y faufiler.
2: Vous voulez pas leur lancer un petit bout de saucisson d'abord?
3: À ce jour-là, ils se sont bien fendus la poire.
0: À 18 ans, Rosa entre dans la famille Bouglione et quel clan! Tzigane, c'est-à-dire nomades originaires du nord de l'Inde, ils sont dompteurs de génération en génération. Joseph et ses trois frères, Alexandre, Firmin et Sampion, ont un grand rêve.
4: On va révolutionner le cirque, Rosa! On va créer des spectacles monumentaux, mettre le paquet sur les costumes et les décors, un peu comme Buffalo Bill!
0: Depuis quelques années, le plus célèbre cow-boy de toute l'Amérique sillonne l'Europe pour présenter son Wild Wild West Show. Attaque de diligence, capture au lasso de 150 chevaux sauvages, course poursuite entre valeureux cow-boys et dangereux indiens, c'est bourré de mensonges et de clichetons, mais niveau spectacle, wouhou, ça en jette. Plongés dans le Far West américain, les spectateurs retiennent leur souffle, ils ont vraiment l'impression d'y être. Alors comme ça, c'est Buffalo Bill qui fait rêver les Bouglions? Eh bien, soit, ils l'auront, ou presque. Un matin, Joseph et Rosa déboulent au chapiteau, les yeux furieusement électriques.
4: Les gars, regardez les merveilles qu'on a trouvées!
0: Bam! Ils jettent à leurs pieds un carton plein de vieilles affiches du spectacle. C'est pas vrai! De Buffalo Bill!
3: Suffit d'ajouter le nom de Bouglione. Joseph enfilera une veste à franges et un chapeau de cow-boy. Alexandre firme un champion. Vous jouerez les Cheyennes.
0: Reproduire le spectacle de Buffalo Bill? Oh, c'est sacrément filou, mais ça se tente. Et je dirais même plus.
3: Ça se chapiteau! Tente! Chapiteau! Vous l'avez?
5: Dis donc, là, vous avez mangé un clown au petit déjeuner?
0: Oui, bon, vous n'avez pas un nouveau spectacle à répéter?
4: Là, faut que le cheval se cabre. Et bim, les Cheyennes arrivent, ok? Allez, on reprend.
0: Ça se prépare, mais comment dire? Les numéros sont un peu moins spectaculaires que prévu.
6: Bon, finalement, on a 10 chevaux. Et pour le chef Cheyenne, si j'ai que des plumes de poule, ça ira?
0: Joseph et Rosa sont désespérés.
5: On va droit dans le mur, les gars.
0: Hélas, plus possible de faire machine arrière. La première a lieu ce soir et les spectateurs ont déjà acheté leurs billets. En plus, il va flotter des cordes. Le chapiteau va être trempé. Oh là là là là, c'est vraiment pas votre jour de chance.
3: Au contraire, Laure, on est sauvés.
0: Comment ça?
3: Écoutez-moi bien, les gars. On annule le spectacle ce soir, mais on rembourse personne. À la place, on propose de revenir voir le show dans 3 jours. D'ici là, avec les recettes, on achète d'autres chevaux, des nouveaux costumes et même une diligence.
0: Ma parole, c'est un plan d'enfer! D'autant que les Bouglions vont encore plus loin. En plus des numéros de chevaux et de cow-boys, ils font venir des nouveaux clowns, des acrobates sensationnels, un orchestre faramineux et une quarantaine de nouveaux animaux. Un hippopotame, un crocodile, 3 pélicans, un ours brun, 3 ours polaires, une antilope, un rhinocéros, 2 éléphants, 4 manchots! Une 20aine de lions, un python et 5 boas constructeurs. Oh, bingo! C'est un véritable triomphe.
3: Et maintenant, il est temps d'éblouir l'Europe.
0: Par un petit matin frais de l'année 1929, une centaine de caravanes et de camions prennent la route.
1: Youhou ! Les Bouglions partent en tournée.
0: En Hollande, en Belgique, en Italie, en Espagne, partout, ils cassent la baraque. Par contre, c'est du boulot, hein. Chaque jour, il faut décharger les camions à l'aube, installer les 150 animaux, les nourrir, les laver, puis dresser les immenses mâts pour tendre l'énorme chapiteau rouge et blanc, ensuite coller des affiches, parader dans les villes, répéter, et quoi qu'il arrive, dispute ou encore gigot mal digéré, à 19h pétante, enfiler son costume.
1: Mais quelle vie, là ! Le cirque, c'est la liberté !
0: En 1934, une drôle d'entourloupe fait basculer le destin de la famille. Pour se venger de concurrents qui les ont filoutés sur une vente d'éléphants, les Bouglions se débrouillent pour acheter avant eux un majestueux cirque en pierre blanche en plein cœur de Paris, le prestigieux Cirque d'Hiver.
7: Attends, mais tu as vu ces banquettes en velours rouge ? Regarde comme c'est haut ! Tu imagines le numéro de trapèze ?
1: Ah oui ! C'est géant ! C'est grandiose, Joseph!
0: Bon, reste plus qu'à éblouir le public. Rosa, Joseph et ses trois frères, surnommés les mousquetaires du chapiteau, se surpassent. Non seulement ils créent de nouveaux numéros, trapèze sans filet, cheval plongeur, pyramide d'éléphant, mais ils inventent un tout nouveau genre.
1: On va faire de l'opérette de cirque, Laure.
0: Dans ces nouveaux spectacles, conçus comme de véritables pièces de théâtre, acrobates, clowns, animaux et jongleurs ne se contentent plus d'enchaîner les numéros, non! Ils racontent ensemble une véritable histoire, avec surprise et rebondissement, entrecoupée de numéros à couper le souffle.
1: Wow.
0: Faites place à la princesse de Saba. Laissez-vous ensorceler par la perle du Bengale. Dans des pays très lointains, en Inde ou en Chine, des impératrices, des filles de Maharaja sont arrachées à leur famille pour être vendues comme esclaves. Éblouis, les spectateurs sont tantôt plongés dans d'immenses souks, tantôt transportés dans de véritables mares grouillantes de dangereux crocodiles et d'anacondas. Aventure, émotion, féerie, danger, suspense et splendeur à gogo, oh ma parole, tout y est! Les Bouglions enchaînent les succès et entrent dans la légende. Oh, c'est sans sas, ou misto, comme disent les gens du voyage. De nouveaux animaux rejoignent la famille. 1m90, 300 kilos, Jackie est un gorille qui a une sacrée personnalité.
5: Jackie, calme-toi.
0: Oui, il aime sauter sur les lits et klaxonner en voiture.
8: Jackie, lâche ce volant.
0: Gentleman, Jackie fait le baise-main à toutes les dames qu'il croise au restaurant.
5: Bon, Jackie, c'est bon. Maintenant, ça suffit.
0: Et puis, il soigne son image. Coquet comme un diable, il passe des heures devant le miroir et adore se maquiller.
5: Un peu de mascara, Jackie.
0: En revanche, il a le sommeil léger. En tournée, il ne trouve jamais la literie à son goût, alors il arrache les rideaux de douche pour s'en faire un hamac. Ah, quel phénomène! En 1951, toute la troupe embarque pour une folle tournée au Brésil et au Maroc. On charge les animaux avec une grue et... ça prend quelques heures.
9: Girafes, éléphants, tigres, zèbres, chameaux. Vous voulez transformer mon cargo en arche de Noé? Dites-moi, ils n'ont pas le mal de mer au moins.
0: Hélas, au beau milieu de l'océan Atlantique, le navire est pris dans une fracassante tempête.
9: On n'a pas le choix, je vous dis. Débarrassez-moi de ces éléphants, sinon on va tous couler.
0: Mais il est pas fou, lui. Rosa et Joseph tiennent bon. Et quelques heures plus tard, alléluia, la mer retrouve son calme. Le temps passe et les Bouglions continuent d'innover.
5: Allez, on y va là. Oh, piste !
0: Cirque sur glace et même émission à la télévision. La piste aux étoiles. Oh, ça fait rêver. Joseph et Rosa, qui ont désormais 7 enfants, transmettent la passion du cirque aux nouvelles générations. Car le cirque, c'est surtout ça, une incroyable histoire de famille.
5: On vit ensemble, on travaille ensemble. On est toujours là les uns pour les autres. Et le soir, oh, je vous raconte pas les bamboches.
0: Autour d'un iglo grillé, c'est du hérisson et ma foi... c'est vachement bon. On se refait le chaud et bien sûr, on rêve au prochain numéro. Et toi, trapèze, acrobatie équestre, quelles seront tes futures prouesses? Alors, quand est-ce que tu prends la route?
10: Je suis tout contente d'être là.
0: Derrière cet épisode, il y a Marion Philippe, Anne Niro, Sébastien Royer, Baptiste Collion,
11: Hélène Philly,
12: Quentin Lui,
0: et moi, Laure Grand-Besançon. Bien avant que les Bouglione n'achètent le fameux cirque d'hiver, c'est là, en 1859, qu'un certain Jules Léotard réalise le tout premier numéro de trapèze au monde. Lâchez pas la main!

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1: Bonjour, vous êtes sur la boîte à blagues. Laissez votre message après le...
2: C'est l'heure de faire marcher vos zygomatiques. C'est parti pour la première blague.
3: Bonjour, je m'appelle Louis, j'ai 9 ans, j'habite à Ancey, à côté de Dijon, et j'ai une blague pour vous. Que fait une fraise sur un cheval?
2: Elle galope pour aller chercher de la chantilly?
3: Tagada, tagada.
2: Ah oui, elle est fine et délicieusement sucrée, ta devinette, Louis. Merci. Bon, bon, bon, suivante.
4: Coucou, on s'appelle Philippine et Nils, on a 10 et 7 ans et on habite à Lille. Nous avons une blague pour vous. Pourquoi les autruches mettent-elles la tête dans le sable?
2: Parce qu'elles ont un petit grain?
4: Pour regarder la télé avec les taupes, bisous.
2: Bien vu, merci Philippine et Nils, on enchaîne.
5: Bonjour, je m'appelle Milo, j'habite à Lussas et j'ai 7 ans, voici ma blague. Qu'est-ce qui est mou et qui se balance branche en branche?
2: Un bébé singe à moitié endormi?
5: Un chewing-gum collé aux fesses de Tarzan.
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0: 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Magnifique ce programme de France Musique.
1: Les contes de la Maison Ronde. Le petit poussé. Chapitre 2. Or donc, le petit poussé avait 6 frères, ce qui fait en tout 14 bras, 14 jambes, 14 yeux, 7 nez et 7 bouches. 7 bouches à nourrir, c'est beaucoup. Et c'était trop pour leurs parents, qui étaient très pauvres. Alors, par une nuit terrible, les parents ont eu une terrible discussion et ont pris une terrible décision. Dès le lendemain, ils mèneront les garçons à la forêt pour les abandonner. Mais le petit poussé, qui, entre autres qualités, avait 2 oreilles, avait tout entendu.

0: Alors que fit-il ? C'est la forêt elle-même qui raconte la suite.
1: Le lendemain matin, toute la famille s'est mise en route pour couper et ramasser du bois.

0: nous sommes allés tous ensemble à l'endroit où les arbres sont si serrés qu'on se perd de vue à 5 pas les uns des autres.
1: Les enfants étaient penchés pour faire leur petit fagot. Ils étaient penchés plus bas que d'habitude, tellement il faisait sombre. Et tout doucement, pour ne pas les effrayer, le père et la mère se sont éloignés. Les laissant là, au fond du bois.
0: Mais moi, Pousset, j'avais tout entendu la veille et tout prévu. J'ai vu que mes parents pleuraient tout doucement en s'éloignant. Et quand mes frères ont levé la tête pour savoir si c'était l'heure de rentrer à la maison, quand ils se sont mis à appeler « Papa ! Papa ! Maman ! Vous êtes où ? On vous voit plus ! Papa ! T'es où ?» Et qu'ils ont commencé à avoir peur parce que personne ne répondait.
1: À part moi, la forêt, qui leur renvoyait l'écho de leur voix pour qu'ils se sentent moins seuls.
0: À ce moment-là, moi, Pousset, je leur ai dit « Arrêtez de piaffer comme des oisillons ! Je sais rentrer à la maison !»
1: Et d'abord, personne ne t'a cru. Les plus grands disaient « Pousset, tais-toi, c'est déjà assez grave comme ça. »
0: Alors j'ai laissé dire et j'ai regardé les arbres pour qu'ils me donnent leur courage.

0: poussait « T'éloigne pas », a dit ton frère, le deuxième. Et moi, la grande forêt, j'ai soufflé sur mes arbres un grand silence qui calme les esprits. Et comme par miracle, tous les grands frères t'ont écouté.
1: Écoutez ! Hier soir, je suis allé près de la rivière en bas de la maison, là où les cailloux sont blancs comme du lait. J'en ai mis plein mes poches de ces petits cailloux blancs et ce matin, depuis qu'on est parti de chez nous, je les ai semés comme des petites graines sur le chemin. En suivant les cailloux à reculons, nous pourrons retourner à la maison, notre maison. C'est ce que nous avons fait. Quand nous sommes arrivés, c'était le soir, il y avait de la lumière à l'intérieur. Et par la fenêtre, nous avons vu nos parents attablés devant un rôti.

0: Un rôti.
1: Un rôti énorme, avec des frites. Je ne pourrai jamais oublier cette vision.
0: Ah oui, c'est vrai. La mère mangeait comme ça, en pleurant. C'était pathétique à voir.
2: Et pourquoi mes enfants ne sont pas là avec nous pour partager ce repas? J'aimerais tellement les avoir là, à côté de moi. J'aimerais tellement.
3: Surprise! Nous voilà.
2: Mais quelle est cette magie?
1: La force de l'amour nous a permis de vous retrouver. Et ici, quelle est cette magie? Il n'y a jamais eu un si gros rôti dans cette maison. Et des frites, en plus!
0: Ce jour-là, il y a eu une grande manifestation des habitants, tous mécontents de la politique du seigneur. Pour que la manifestation ne se transforme pas en une révolte incontrôlable, le seigneur a décidé de donner à chaque famille une bonne portion de viande et de légumes et de frites pour chaque ventre. Alors, ce soir, tout le monde a mangé, le calme est revenu.
4: La mère serre ses garçons chéris contre elle. Et elle pense, sans le dire, jamais enfant n'aurait été abandonné si l'on avait su cela plus tôt.
5: Ça a été la fête. Pendant quelques jours, avec de quoi manger à chaque repas.
4: La mère a fait des gâteaux et des paupiettes aux légumes. Et moi, la forêt qui voit tout. J'ai fait s'écarter un peu les arbres pour que la lune, cette nuit-là, brille au-dessus de la maison comme une pièce d'or.

0: Et puis, quelques jours après, plus rien. Plus rien dans le porte-monnaie, plus rien dans le buffet, plus rien dans les assiettes, plus rien dans les ventres.
1: Ce qui n'a pas manqué, ce sont les larmes de ta maman.
0: Après nous avoir mis au lit, une nouvelle dispute a éclaté entre nos parents. Pendant que mes frères dormaient comme des bébés, je me suis levée et encore une fois, j'ai tout écouté. Sauf que ce soir-là, quand j'ai voulu aller chercher les petits cailloux blancs du bord de la rivière, je n'ai pas pu ouvrir la porte. Elle était fermée à clé. Alors, je me suis recouchée et j'ai réfléchi toute la nuit. Et j'ai trouvé la solution.

Le lendemain matin de ce jour-là était très gris, avec de gros nuages qui empêchaient le soleil de passer. Le cœur du bûcheron et de la bûcheronne était très lourd, et ils avançaient avec la tête baissée comme s'ils avaient eu de grosses pierres autour du cou. C'était pire que la première fois. Comme si le fait d'avoir été joyeux pendant un temps rendait la situation encore plus terrible. Le groupe alla dans l'endroit vraiment le plus sombre des plus sombres, là où les arbres sont tellement serrés qu'on ne se voit pas à un pas les uns des autres.

0: juste avant qu'on s'arrête, mon frère, le premier, a dit aux parents. Vous êtes sûr que c'est par là ?
1: Mais les parents ne répondaient pas. Et comme la première fois, pendant que toi et tes frères vous faisiez vos petits fagots, la mère et le père se sont éloignés. Et cette fois, pour leur rendre la tâche plus facile, la pluie s'est mise à tomber comme un rideau. J'en aurais pleuré si j'avais pu.
0: Je sais, Dame Fouad. Je sais. Comme la première fois, mes frères se sont mis à appeler. Papa ! Maman ! Et comme personne ne répondait, les plus grands se sont tournés vers moi avec leurs yeux comme des soucoupes en colimaçon. Poucet, t'as fait comme l'autre fois, n'est-ce pas ? Tu as jeté des petits cailloux, t'y as pensé ? Mais vous avez bien écouté ? Cette fois-ci, je n'avais pas pu ramasser les cailloux !

0: Le soir, ma mère m'avait glissé un morceau de pain rassis dans la main et moi, c'est grâce à ça que j'avais eu une idée. Pour remplacer les cailloux, j'avais jeté des petites miettes de ce pain sur le chemin au lieu de le manger. Alors, j'ai dit à mes frères, « Pas de panique, les gars !» Et nous voilà à chercher les miettes de pain pour retrouver la maison. Sauf que cette fois-ci, plus rien. Les oiseaux avaient tout mangé. Impossible de retrouver une seule miette de pain et donc impossible de retrouver notre chemin. Alors moi, aujourd'hui, j'ai une question. Pourquoi toi, la forêt, tu as permis aux oiseaux de manger notre pain?
1: Ce n'était pas le jour des enfants, décidément.
2: Et l'histoire aurait pu finir très mal si elle s'était arrêtée là. Nous aurions laissé le petit poussé et ses frères perdus dans la forêt. Et vous auriez mal dormi. Et vous auriez maudit les oiseaux, ces gloutons. Quel besoin ont-ils de grignoter des miettes de pain à tout bout de champ? Mais l'histoire n'est pas finie. Non, il reste encore 3 épisodes. Heureusement, car ça aurait été tellement dommage de maudire les oiseaux.
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2: Et coucou les petites curieuses et les petits curieux, attention au départ.
3: Bonjour, je m'appelle Maëlle, j'ai 6 ans et je voudrais bien savoir comment les TGV font pour y aller très vite. Au revoir.
2: Comment les TGV font pour aller très vite? Clive Lamming, vous êtes spécialiste des trains, vous êtes docteur en histoire. Avez-vous une réponse pour Maëlle?
4: Alors Maëlle, c'est très facile à expliquer. Il faut une voie d'excellente qualité. C'est les rails qui permettent la vitesse parce qu'ils sont parfaitement posés. Ensuite, il faut un deuxième ingrédient, c'est la puissance. C'est-à-dire que les moteurs électriques des TGV, un TGV a plusieurs moteurs, je crois qu'il y en a jusqu'à 11. Si on parle en ancien terme des chevaux à vapeur, ça fait 8000 chevaux, ça fait donc dans les 5000 kilowatts. Ça ferait à peu près un TGV aujourd'hui qui roule à 300 à l'heure, a besoin de 5000 kilowatts. C'est l'équivalent de 200 à 300 voitures Ferrari en train de rouler à peu près à la même vitesse.
2: Oui.
4: Seulement, les 2 à 300 voitures consomment 100 000 chevaux en énergie. Le TGV, lui, c'est du 7-8000.
2: Donc c'est plus économique.
4: C'est très économique. Dans les Ferrari, il y a donc 200 moteurs parce que chaque voiture n'emmène que 2 personnes, alors que notre rame TGV, il y a 400, 500, 600, même aujourd'hui 800 personnes.
2: Et alors, donc deuxième ingrédient, vous avez dit, donc c'est la puissance. Est-ce qu'il y a un troisième ingrédient?
4: Il y aurait un troisième ingrédient. Je ne veux pas vous contredire, je tiens à vous faire plaisir. C'est l'aérodynamisme, c'est-à-dire que le TGV affronte la pression de l'air, l'atmosphère, cette pression croît comme le carré de la vitesse, c'est-à-dire que ça freine le train. Alors les TGV sont comme les automobiles et surtout comme les avions, ont une forme extrêmement aérodynamique.
2: Allongée comme ça.
4: Très allongée et pointue au bout, avec un nez pointu. Alors que les locomotives à vapeur, c'était véritablement des chaudières ambulantes, c'était des marmites ambulantes, des fourneaux ambulantes qui avaient la forme qu'il fallait pour marcher à la vapeur. Un point, c'est tout. Donc c'était carré, des tas de tuyaux qui dépassaient tout ça, alors que le TGV, c'est un avion.
2: Et donc, vous dites, l'ingrédient essentiel, c'est quand même que les rails soient bien posés. Ça veut dire quoi? Qu'ils soient bien droits, bien fluides?
4: L'ingrédient essentiel de la très grande vitesse, c'est une voie parfaitement posée. La voie est faite de rails qui se succèdent. Si, pour passer d'un rail à l'autre, vous avez un écart de 1 mm en hauteur, le choc développe une puissance de 8 tonnes dans le premier essieu.
2: Donc, ça veut dire que ça ralentit le train, en fait?
4: Ça le disloque.
2: Ah oui,
4: il faut vraiment, donc, une voie de chemin de fer, la ligne de Paris à Marseille, vous avez 800 km, c'est une pièce d'usine, usinée, je dirais, au millimètre près, au dixième de millimètre près. Il faut que ce soit parfaitement lisse, que les courbes soient parfaitement dessinées à très grand rayon. Il faut aussi que la voie ait ce qu'on appelle du dévers, c'est-à-dire que comme les routes, ou comme les cyclistes sur les routes, on se penche dans ce qu'on appelle les virages, en chemin de fer, on dit les courbes. La voie donc en courbe doit avoir un certain dévers pour éviter qu'il y ait des forces latérales qui freinent le train, vous voyez.
2: Et c'est quoi la vitesse maximum du TGV aujourd'hui?
4: La vitesse maximum du TGV aujourd'hui en service courant, c'est 320 km/h. Alors la SNCF pratique d'ailleurs ce qu'on appelle la VOE, c'est la vitesse optimale économique, c'est-à-dire c'est la vitesse qu'il faut pratiquer pour vider les avions qui sont concurrents. Ce sont des sous. Contrairement à ce que beaucoup de gens croient, le chemin de fer, c'est quelque chose de très économique, de très financé, mais qui rapporte beaucoup.
2: Mais malheureusement, encore souvent, beaucoup plus cher que l'avion. 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

0: 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Allez, on s'écoute une petite bestiole.
1: Quelle bestiole as-tu choisie ? J'avance dans le parc national de Sarek en Suède, au nord de l'Europe. C'est l'hiver. Les arbres et le sol sont recouverts de neige. J'entends au loin des cris vifs et stridents. Il résonne fort au-dessus de ma tête. Je reconnais ce cri. C'est un ululement, celui d'un oiseau, le hibou. Ah, j'espère que c'est le harfang des neiges. C'est une bestiole qui devient rare. Je n'en ai

0: Mince! Je ne vois plus ma proie. Ce satané lièvre s'est échappé.
1: C'est bien Harfang des Neiges, avec son plumage blanc orné de barres noires et ses yeux jaunes. Je l'ai tout de suite reconnu. Il se pose sur une branche d'arbre. Il me tourne le dos. Il n'est pas très grand, à peine 60 cm de long. Quand il déploie ses ailes, il peut atteindre jusqu'à 1,50 m d'envergure. Aussi grand qu'un enfant de 12 ans. Son corps ovale est recouvert de plumes jusqu'aux pattes. Une doudoune naturelle qui lui permet de survivre à des températures de moins 50 degrés. Oh ! Il tourne son visage, plat comme un disque, vers moi, sans bouger son corps. Je ne vois que ses immenses yeux jaunes. Son tout petit bec crochu est en partie caché par ses plumes.
0: Mes yeux sont fixes, donc si je veux regarder autour de moi, je tourne ma tête jusqu'à 270 degrés, assez loin pour voir même dans mon dos.
1: Ça me donne le torticolis, mais c'est chouette de pouvoir faire ça.
0: Hé là, et calme-os sur les noms d'oiseaux, je ne suis pas une chouette, je suis un hibou. Il n'y a qu'à regarder le dessus de ma tête pour s'en rendre compte. Je porte des aigrettes, moi, pas comme la chouette. Elle n'a rien qui dépasse sur sa tête de piaf.
1: Ces deux petites touffes de plumes, ce sont des aigrettes. Ah, elles sont discrètes. Et c'est pour ça qu'on te prend pour une chouette.
0: Oh, ouais, t'es qu'un humain, après tout. Mais tâche de faire gaffe quand même. Tu t'adresses à une star de cinéma. Edwige, la meilleure pote bestiole de Harry Potter, c'est moi. Un repas. À la sortie de la forêt, je vois les grandes oreilles d'un futur repas. Le lièvre est servi.
1: Le Harfang prend de l'altitude grâce au vent qui le propulse vers le haut. Il survole la cime des arbres sans perdre sa cible des yeux.
0: Tu ne m'échapperas pas, le lièvre. Même si tu es presque aussi blanc que la neige, je te vois courir pour essayer de filer en douce. J'ai une vision très perçante. Tu n'iras pas loin.
1: Le Harfang plane quelques secondes avant de descendre. Ça y est. Il prend de la vitesse. Il fonce droit sur sa proie, toute griffe crochue en avant. Il accélère dans la descente. Oh non ! Son vol est rendu instable par les rafales de vent. Il a du mal à tenir une ligne droite.
0: C'est loupé ! Saleté de vent ! C'est une vraie tempête aujourd'hui ! Cette bourrasque t'a sauvé, le lièvre ! Je te retrouverai, gros lapidou !
1: C'est cette appétence alimentaire qui a donné son nom au Harfang des Neiges. Harfang, c'est un mot composé suédois qui signifie « attrape-lièvre ». Har pour le lièvre et fanga pour attraper. Avec un nom pareil, il n'est pas prêt de laisser tomber le lièvre.
0: Avec ce vent et toute cette neige qui continue de tomber, je n'arrive pas à le voir. Il s'est certainement caché dans un terrier, mais il ne peut pas rester indéfiniment terré. Il va avoir besoin de sortir pour chercher de quoi manger. Je vais rester à l'affût. Je ne veux pas le louper. Il est bien gros comme il faut pour nourrir toute ma famille.
1: Si tu croises un lemming, tu ne vas quand même pas le laisser filer. Ça ne t'intéresse pas ?
0: Oh, si! Et j'aime bien les rongeurs, mais ce sont des proies plus petites. Ça donne un repas trop léger, donc il faudrait que j'en trouve beaucoup.
1: Hé, le lièvre est là, entre les arbres. J'aperçois une forme en bordure de la clairière sur une petite butte.
0: Oula! Mais c'est pas du tout mon lièvre! C'est ma chérie qui est revenue. Elle cherche une zone surélevée pour installer notre nid. Comme ça, quand nous aurons plusieurs becs à nourrir au printemps, nous pourrons nous poser. Quand tu deviens papa hibou, tu préfères chasser près de ton nid.
1: Ah ben c'est comme pour nous les humains. Finalement, nous sommes des bestioles comme les autres. Les harfans se reproduisent une fois par an, de mai à septembre. En général, la femelle pond 3 à 5 œufs, voire plus si la nourriture apportée par le mâle est abondante. Il faut 2 semaines pour que les oisillons commencent à se déplacer hors du nid et 50 à 60 jours de vie pour qu'ils puissent voler et chasser. C'est aussi pour les protéger que le mâle harfan reste à proximité du nid.
0: Allez, il faut que je trouve à manger. Ouhou, ouhou, ouhou, ouhou, ouhou.
1: Le harfan reprend sa chasse. Il monte haut dans le ciel pour scruter le sol.
0: Je savais que je te retrouverais, le lièvre.
1: Le harfan amorce un virage très serré, passe au-dessus de ma tête et change brusquement de direction pour retourner vers la clairière où il avait raté le lièvre. Il l'a repéré.
0: Tu as eu tort de ressortir de ton terrier. Cette fois, tu ne m'échapperas pas.
1: Le hibou lutte contre les rafales de vent et de neige pour prendre de la hauteur. Ses yeux jaunes fixent sa proie en contrebas. Le lièvre sprint en faisant des virages pour échapper au hibou. Mais le harfan est déterminé. Il descend à la vitesse d'une fusée. En plein vol, il saisit le lièvre grâce à ses serres crochues et les referme sur lui. La course du mammifère est stoppée net.
0: Mission harfan accomplie. Hända, comme on dit en suédois.
1: Pendant cette aventure, nous avons entendu que le harfan des neiges tirait son nom du suédois harfan. C'est un mot composé. Que signifie-t-il ? Creuse sable, attrape lièvre, croque-mitaine. Bravo ! Le mot harfan signifie bien attrape lièvre en suédois. Ar pour le lièvre et fanga pour attraper. C'était une chouette aventure, mais c'était spécialement...
0: Je ne suis pas une chouette, je suis un hibou.
1: Pardon, c'était une aventure de hibou, mais c'était bestiolement génial.
0: Ouhou.
2: La la la la la la.
0: Ouhou. 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
0: Ouh, ouh, ouh.
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1: Bonjour, vous êtes sur la boîte à blagues.
2: Laissez votre message après le...
3: C'est l'heure de faire marcher vos zygomatiques. C'est parti et on commence par une charade.
4: Bonjour, salut l'info, je m'appelle Armand, j'ai 8 ans et j'habite à Paris. Mon premier est le contraire du ventre. Enfin, et à l'opposé du ventre. Mon second est le contraire du début. Mon tout est un cétacé.
3: Allez, je suis sûre, chers auditeurs, que vous l'avez trouvé.
4: Bonsoir. Au revoir, salut l'info.
1: Elle est trop bien cette blague, je vais la raconter à mes potes.
3: Excellente. Allez, suivante.
5: Bonjour, je m'appelle Alban, j'ai 8 ans. J'habite à Épagny et je vais vous raconter une blague. C'est un magicien qui va chez le docteur. Le magicien dit au docteur, « Docteur, j'ai un problème. À chaque fois que je dis abracadabra, tout le monde disparaît. Docteur, où êtes-vous ?»
3: Tiens, comme le chant très vianais...
1: Trop bien cette blague.
3: Et je vous rassure, notre troisième blague n'a pas disparu. Elle est bel et bien là.
6: Bonjour, je m'appelle Ethan. J'ai 8 ans et j'habite en Ambilou. Je voudrais vous dire une blague. Entre un électricien et un plombier, ils font du judo. Qui gagne ?
3: Le courant doit pourtant bien passer entre eux, mais langue au chat.
6: Bah c'est l'électricien, parce qu'il connaît toutes les prises.
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0: Bonjour petits et grands scientifiques de France Musique. Dans ce nouvel épisode du Labo Musical de Nico, nous allons nous plonger dans le cerveau des musiciennes et des musiciens. Sont-ils plus intelligents que la moyenne? Que se passe-t-il exactement dans leur cerveau lorsqu'ils sont sur scène? Alors attachez vos ceintures, direction la planète Corps. SOSO, c'est parti, en route!
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2: Vous êtes arrivé sur la planète Corps.
0: Et sur la planète Corps, approchons-nous de cette jeune pianiste qui est en train de travailler un nouveau morceau. On peut observer une très grande concentration. Elle est assise face à son clavier et ses 88 touches blanches et noires. Ses yeux fixent le pupitre sur lequel est posée une partition. Le corps et les doigts s'activent. La partition est recouverte de nombreux symboles, notamment de notes et de rythmes. Lorsque l'on n'a jamais pratiqué la musique ou que l'on n'a pas étudié le solfège, cette partition ne nous dit rien du tout. C'est pourquoi dans la plupart des écoles de musique, on propose de commencer l'apprentissage en étudiant le solfège. C'est exactement comme apprendre une langue étrangère. Les musiciennes et les musiciens bien entraînés, qu'ils soient enfants ou adultes, lisent la musique comme s'ils lisaient un livre en quelque sorte ou un poème. Lorsqu'ils voient les notes, sans même les jouer, ils sont capables d'entendre intérieurement la hauteur, le rythme, la musique, grâce à la pratique et à leur cerveau. Revenons à notre jeune prodige. Lorsque notre pianiste regarde sa partition, le message est transmis au cerveau via le nerf optique, celui qui relie les yeux à la tour de contrôle. Une fois le message arrivé dans le cerveau, il part en grande partie dans le cortex auditif. Grâce à cette liaison, la pianiste peut entendre de la musique dans sa tête sans même la jouer. Ensuite, puisque le but de notre pianiste est de jouer et de s'entraîner, le cortex moteur, donc la partie qui s'occupe des mouvements, va envoyer une impulsion électrique via les nerfs et mettre en mouvement les muscles correspondants pour jouer la bonne note de la bonne manière. Facile, non ?

Facile, facile. Peut-être pas si simple que ça. Interpréter un morceau comme la lettre à Élise ne vient pas comme ça du jour au lendemain. Cela demande beaucoup de travail et d'entraînement. Et plus on s'entraîne, plus les connexions dans le cerveau vont être nombreuses et rapides, notamment grâce aux neurones. Au fil de son apprentissage, notre pianiste n'aura plus besoin de réfléchir à chacune des notes qu'elle va jouer. Plus elle joue, plus la jeune pianiste crée des automatismes qui vont lui permettre de comprendre, de jouer et d'apprendre la partition plus vite que la moyenne. Travailler la musique est une question de chemin et de mémoire. Nous n'avons pas seulement une mémoire ou une seule méthode pour nous souvenir. Notre cerveau peut utiliser la mémoire de travail, celle que l'on active lorsque l'on s'entraîne face à une nouvelle partition. Elle nous permet, au fur et à mesure, d'apprendre une phrase musicale ou un morceau. Mais c'est une mémoire plutôt à court terme, c'est-à-dire qu'elle peut effacer les informations rapidement. Pour que le nouveau morceau de notre pianiste s'ancre en elle plus profondément, il faut passer à la mémoire à long terme. Et pour cela, il n'y a pas de secret. Il lui faut s'entraîner et s'entraîner pour jouer le morceau correctement de nombreuses fois, régulièrement par cœur, qu'il s'inscrive au plus profond de son disque dur. Il y a quelques années, une très célèbre pianiste, Maria João Pires, s'est rendue compte, au moment même où l'orchestre jouait les premières notes de ce concerto de Mozart, qu'elle, de son côté, avait préparé une autre œuvre, un autre morceau. Ce moment a été filmé, et l'angoisse et la panique se lisent sur son visage. L'orchestre poursuit tout de même. Et comme par magie, la pianiste attaque sa partie. Et elle jouera ce concerto sans problème et sans accroc jusqu'à la fin.

Si elle a réalisé cette prouesse, c'est sans aucun doute parce que ce morceau était ancré dans sa mémoire à long terme. Et dans la panique, son cerveau a réussi à solliciter plusieurs parties et sous-couches de sa mémoire. La mémoire procédurale, c'est-à-dire, pour faire simple, la mémoire des automatismes. La mémoire auditive, qui a permis à son oreille et à son cerveau de fonctionner ensemble pour retrouver toutes les notes et anticiper les notes suivantes. Mais aussi la mémoire kinesthésique, grâce à laquelle le corps s'est souvenu de l'enchaînement des doigts sur le clavier. Peut-être que la mémoire visuelle et la mémoire analytique lui ont également permis de visualiser, de voir en quelque sorte, derrière ses paupières, la partition et la structure de l'œuvre qu'elle devait jouer. On peut imaginer que toute l'énergie s'est concentrée pour faire fonctionner son cerveau à la vitesse de l'éclair. Cet exemple est frappant car il nous permet de comprendre, là encore, que la musique est un excellent exercice pour la santé de notre cerveau. La vue, l'audition, la motricité, la mémoire. La musique vient titiller de très nombreuses régions du cerveau. Mais est-ce qu'un entraînement intensif est suffisant? Demande-t-on seulement à notre pianiste de savoir jouer par cœur son morceau? Certainement pas. Nous avons besoin d'émotions aussi. Il est difficile aujourd'hui d'expliquer comment les artistes fabriquent l'émotion. D'ailleurs, fabriquent-ils consciemment une émotion pour que l'on soit ému? Pas sûr du tout. Car le chemin des émotions est très complexe et surtout, il dépend essentiellement de celle ou de celui qui reçoit la musique. Il est possible que vous soyez ému par un morceau qui, de mon côté, ne me touchera pas vraiment et inversement. C'est normal, puisque nos émotions sont très liées à nos souvenirs, à notre propre histoire et à notre construction personnelle. En revanche, ce que l'on sait, c'est qu'en travaillant son morceau, notre pianiste va chercher au fur et à mesure à mettre quelque chose d'elle, quelque chose d'unique dans son interprétation. Et pour cela, elle va suivre ses propres émotions, sa joie, sa mélancolie, elle va convoquer des souvenirs. Et elle va tenter de le traduire à travers son interprétation du morceau, en laissant vivre un silence un tout petit peu plus longtemps ou en faisant ressortir quelques notes ou quelques rythmes à des endroits bien choisis. Tout comme pour nous, auditrices et auditeurs, jouer de la musique va déclencher dans le cerveau de notre musicienne des émotions fortes, ainsi que le système de la récompense, celui-là même qui nous procure, entre autres, du plaisir. La musique sollicite de nombreuses zones du cerveau, qui, à force d'entraînement, se synchronisent et communiquent rapidement entre elles. C'est ce que l'on appelle la plasticité du cerveau. Et l'on observe chez les musiciennes et les musiciens des connexions très fortes, voire plus fortes que la moyenne, entre de nombreuses parties du cerveau. La musique ouvre tout de même davantage notre capacité à écouter, à entendre et à reproduire les sons. Un mécanisme très utile, par exemple, pour apprendre et comprendre de nouvelles langues étrangères. On voit aussi chez les enfants musiciens que la musique a des effets sur l'apprentissage de la lecture et de l'écriture. Allez, SOSO, laissons notre pianiste tranquille et allons muscler notre cerveau au labo. C'est parti! Et à la prochaine, petits et grands scientifiques de France Musique.

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0: 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Il est 11h sur mon petit France Inter.
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3: Bonjour, je m'appelle Elsa, j'ai 7 ans et je voudrais savoir quand on touche une plante, elle sent quelque chose. Merci. Voilà.
4: Voilà, sacrée question ça. Et celui qui va te donner la réponse s'appelle Marc-André Sellos. Il connaît tout ou presque des plantes et du sol puisqu'il est professeur en botanique et mycologie, la science qui étudie les champignons, au Muséum National d'Histoire Naturelle. Alors Marc-André Sellos, Elsa demande si les plantes sentent quelque chose quand on les touche.
5: Et oui, voilà Elsa, elles sentent quelque chose, oui oui. Mais c'est quand même un peu différent de toi. Alors, je peux te citer des plantes qui sentent quelque chose et puis qui même réagissent. Il y a une plante qui s'appelle la sensitive ou mimosa pudique. Quand tu la touches, les feuilles se referment et se collent à la tige, ce qui évite des dégâts en fait quand elle est frôlée par un animal.
4: Et vous avez d'autres exemples, je suis sûre.
5: À Belle-Île, les arbres ils poussent en direction où il n'y a pas de vent. Et on pourrait se dire que c'est parce qu'ils sont déformés par le vent, mais non. Le fait de recevoir du vent d'un côté fait que les branches ont tendance à pousser de l'autre. Donc, il y a des réactions à des ressentis, à des touchés de la plante. Alors, il y a une chose qui est semblable à Elsa dans la plante, c'est que c'est tout l'organisme de la plante qui est capable, lorsqu'il y a un contact, ou lorsqu'elle est frôlée, de percevoir ça. En gros, ça déforme les cellules et cette déformation des cellules, elle est perçue à l'intérieur de la plante. Et la plante est capable ensuite de transposer ça en réaction. Par exemple, quand elles sont trop touchées par des animaux, certaines accumulent des tanins toxiques pour pas se faire manger. Mais c'est pas de façon consciente. Et la différence avec Elsa, c'est qu'Elsa, quand on la touche, elle sent qu'on la touche, elle le sent consciemment, elle va réagir en décidant ce qu'elle fait. La plante, elle, c'est des réactions très stéréotypées. Quand elle reçoit toujours du vent d'un même côté, elle pousse de l'autre côté. C'est très stéréotypé et sans prise de conscience. Mais ça entraîne une réaction, absolument.
4: Et donc vous dites bien, Marc-André Sellos, une réaction. Le vocabulaire est important, pas une sensation. Ça veut dire qu'il n'y a pas de souffrance chez les plantes ?
5: Ben justement, il n'y a pas forcément de souffrance. Et souvent, les gens se font une image de la souffrance chez les plantes sous prétexte que la plante est sensible. Et c'est vrai qu'elle est sensible comme nous, mais cette sensibilité n'est pas branchée sur des circuits de souffrance ou de conscience, en tout cas pour autant qu'on sache. Et c'est pour ça que, par exemple, tailler une plante, c'est juste utiliser un fait biologique des plantes qui supportent effectivement que le vent ou le broutage ait détaché une partie puis qui repousse, c'est quelque chose qui n'est pas contre nature. Ça utilise la nature profonde de la plante. Et si c'est bien fait, en termes sanitaires, c'est pas une cruauté. Alors, c'est vraiment important de comprendre que la plante, elle est entre des points communs avec nous, la capacité de percevoir le fait qu'elle est touchée, et des différences. Elle n'est pas consciente et elle ne décide pas de la façon dont elle réagit. Mais il y a des tas de choses absolument complexes. Par exemple, mon mimosa pudique, ma sensitive de tout à l'heure, si on le touche trop, il arrête de réagir.
4: Ah bon ? Il ne sent plus rien ? C'est vrai, du coup, c'est très complexe, comme vous dites, ouais.
5: Et cette complexité, elle fascine beaucoup, mais il faut bien comprendre la donnée de base. La plante, elle ne bouge pas, donc elle doit s'adapter à réagir à son milieu, à ce qui se passe autour d'elle. Et pour ça, il faut percevoir le milieu. Donc elle perçoit son milieu, notamment le toucher.

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1: Il y a longtemps, très longtemps, bien avant la merveilleuse invention de la crêpe, le monde était peuplé de chevaliers, de dragons, de magiciens et de fées. Du centre de l'Angleterre jusqu'à la Bretagne, s'étendait un immense territoire fait de brumes, de légendes et de forêts impénétrables. Le royaume de l'or. L'époque est trouble, la couronne menacée. Uther Pendragon, le roi, le chef des Bretons, a été assassiné. Après de longs mois de chaos, son fils, le jeune Arthur, a finalement réussi à rétablir la paix. À la demande du magicien Merlin, il a réuni autour d'une grande table ronde les plus valeureux chevaliers du royaume. On les appelle depuis ce jour les chevaliers de la table. Eh bien, ronde, hein, puisque la table est ronde. Une bien jolie histoire, n'est-ce pas? Pleine de bravoure, de cœur pur et d'épées qui scintillent. Mais, toi et moi, nous le savons, derrière chaque récit se cache souvent une chaussure. Pas du tout, qu'est-ce que je raconte? Un autre récit, bien plus obscur. L'héroïne de cette odyssée s'appelle Morgane. C'est une grande fée, ses pouvoirs sont immenses. Elle peut voler dans les airs et se transformer en animal. Elle a lu tous les livres, elle connaît les plantes et peut soigner toutes les blessures. Morgane est la demi-sœur du valeureux roi Arthur. Ses compagnons de la table ronde, oh, elle les connaît à peu près tous.
2: Oui, bon, ça va. On leur donne une épée pour faire joujou et ils sont persuadés d'avoir inventé la recette du cake au citron. Franchement, pourquoi on s'extasie toujours devant des bandes de gogoles en armure?
1: Morgane n'est pas du genre à se laisser impressionner. C'est une femme libre qui n'obéit qu'à elle-même. Elle règne sur l'île d'Avalon, où commence d'ailleurs notre odyssée. Celui qui pénètre sur l'île d'Avalon bascule dans un autre monde qui n'est plus tout à fait celui des humains. À Avalon vivent les fées, les magiciens et les druides. C'est un lieu merveilleux, planté de pommiers, traversé de longues rivières qui éclaboussent le visage en faisant mille poussières de diamants. Lorsqu'elle contemple son royaume, Morgane se sent puissante. Et pardi, c'est vrai qu'elle l'est. Sans savoir, elle le tient du plus grand des magiciens, Merlin. Morgane, depuis peu, est une femme amoureuse. Elle a donné son cœur au jeune chevalier Guillaume. Mais la tendresse, hélas, ne répare pas toutes les blessures. Le passé de Morgane est sombre. Il a la couleur du chagrin. Attention, nous sommes sur le point de remonter les mystérieux couloirs du temple.

0: Morgan n'a pas toujours vécu à Avalon. Autrefois, elle aussi habitait le royaume de l'ogre. Elle était alors une tortue. Manon, une enfant. Une nuit terrible, le roi Uther Pendragon déclara la guerre à son père, Gorlois, le duc de Tintagel. Pourquoi ? Eh bien, Uther était tombé amoureux de son épouse, la mère de Morgane, la délicieuse dame Igerne. Il en était si fou qu'il était prêt à répandre le sang pour prendre possession de son cœur. Affolé, Merlin lui proposa alors son aide. Grâce à un tour de magie dont lui seul a le secret, Uther prit l'apparence de Gorlois. Igerne n'y vit que du feu. Elle s'abandonna dans ses bras. Pendant ce temps, Uther fit assassiner le vrai Gorlois dans la forêt. Puis, il épousa Igerne et se débarrassa de la petite Morgane.
1: Fais ton baluchon, ma petite. Tu vas partir loin. Très loin.
0: Et c'est ainsi que Morgane, chassée loin des siens, s'est retrouvée à Avalon, l'île des fées. Là-bas, elle s'est tournée vers les sciences et la magie.
2: S'il y a une chose qu'aucun roi ne pourra jamais me reprendre, c'est mon savoir.
0: Morgane, très vite, s'est révélée extrêmement douée. Elle finit par attirer l'attention de Merlin, qui, impressionné par ses talents, décida de lui enseigner ses plus puissants sortilèges.
3: Utilise les forces de l'univers. La nature, c'est elle qui te donnera la puissance. Tu verras, la vie de magicien, c'est génial. On peut se transformer en chèvre, en biche, en oiseau.
0: Morgane, qui a les cheveux et les yeux noirs, avait choisi le corbeau. Souvent, on la voyait voler dans le soleil couchant, ses deux grandes ailes déployées dans le ciel. Entre-temps, son demi-petit frère, Arthur, était né. Les années ont passé. Morgane est devenue une grande fée. Depuis qu'elle a rencontré le jeune chevalier Guillaumard, la vie, heureusement, s'est faite un peu plus douce. Mais enfin, jusqu'à quand ? Le chevalier, depuis quelques semaines, se comporte d'une façon bien étrange. Guillaumard vient de moins en moins la voir à Avalon. Il reste au royaume de l'Ogre, prétextant de grandes réunions dans la forêt de Brocéliande, au cœur de la Bretagne.
2: C'est absurde. Les chevaliers n'ont jamais de réunion.
4: C'est sûr. Il y a un crocodile sous le palmier.
0: Pour en avoir le cœur net, un soir, Morgane décide de le suivre. En pensée, bien sûr, grâce à sa magie. Elle ferme les yeux et le voit, là, marcher, le cœur léger. Guillaumard sautille. Il agite sa main dans les airs. Ma parole. Mais que fait-il ? Est-ce une mouche ? Une abeille qui soudain le picote ? Oh non. Il salue une jeune femme. Guillaumard se met à courir. Il saute dans ses bras et l'embrasse. La douleur est si forte que Morgane s'effondre par terre. Elle pleure de rage.
2: Pauvre petit cœur, combien de fois vas-tu encore te fendre ?
0: Puis, elle se relève. La vengeance n'attend pas. Immédiatement, elle apparaît devant Guillaumard. Le chevalier n'a pas le temps de prononcer un seul mot. Morgane le foudroie du regard. Ses pieds, ses jambes Ses bras, son visage, tout son corps devient de la pierre. Il se transforme en montagne. Ah, non. Oh, pardon, excuse-moi. Je n'avais pas bien vu. En minuscule caillou.
2: Oui, Laure. Ce cloporte si insignifiant, j'en aurais fait une montagne.
0: Morgan plaisante, mais ce n'est qu'une façon de masquer sa douleur. Depuis trop longtemps, elle est trahie, rejetée, blessée. Il est temps que le monde connaisse l'étendue de sa fureur. Autour d'elle s'étend un bien joli ballon. Elle décide de lui jeter un petit sortilège.
4: Jolie Vallée, tu seras désormais connue sous le nom de Val sans retour. Chaque homme qui te traversera pourra connaître deux sorts. S'il n'a jamais trahi sa dame, il en sortira sain et sauf. Si un jour il a été infidèle, il deviendra ton prisonnier. Les femmes viendront à leur guise pour les aimer comme bon leur semble, mais eux, plus jamais, ils ne pourront partir à l'aventure pour la gloire et l'honneur ou je ne sais quoi. Tel sera le sort des faux amoureux.
0: Puis, elle s'en va. Au fil des années, le Val sans retour accueille de nombreux prisonniers. Dans le royaume de l'Ogre, on commence à s'inquiéter. Les chevaliers disparaissent les uns après les autres sans que personne, et particulièrement le roi Arthur, n'y comprenne rien.
5: Ma parole, mais où sont-ils passés? Sont-ils retenus à une super foire à la saucisse dont personne ne m'aurait parlé?
0: Morgane, non mécontente de son petit tour, poursuit ses aventures. Les chevaliers de la table ronde continuent de l'hériter, n'empêche, ils peuvent toujours compter sur elle pour soigner chacune de leurs blessures. Au fond, si la fée agit ainsi, c'est pour protéger son petit frère, Arthur, qu'elle a toujours adoré. Elle passe d'ailleurs souvent le voir pour s'assurer que tout va bien dans son château de Camelot, où il s'est installé avec son épouse, la reine Guenièvre. Lors d'une de ses visites, le cœur de Morgane, de nouveau, se met à battre la chamade. Au château de Camelot, on croise toutes sortes de chevaliers. Le plus valeureux, le plus intelligent, le plus beau. Mais non, pas tout à fait le plus drôle. Oh ben non, il ne faut pas exagérer. S'appelle Lancelot du Lac. Lorsqu'elle l'aperçoit, Morgane en tombe immédiatement amoureuse. Et tandis qu'elle observe, émerveillée, son visage si doux, si calme, d'étranges visions apparaissent au fond de sa pupille.
4: Le cœur de Lancelot est déjà pris? Il appartient à une autre? Mais à qui? Oh non, c'est pas vrai! À la femme d'Arthur, la reine Guenièvre!
0: Immédiatement, elle prévient son frère. Hélas, il refuse de la croire.
5: Mais qu'est-ce que tu me racontes? Ma femme et mon plus fidèle chevalier, ils s'aimeraient en secret?
0: Une fois encore, Morgane est rejetée, abandonnée.
4: Patience, petit cœur, patience,
0: murmure-t-elle en quittant le château de Camelot.
4: La vengeance viendra à toi.
0: Lancelot a passé son enfance dans la forêt de Brocéliande. Il y retourne très souvent. Quelques semaines plus tard, il découvre l'entrée du fameux Val sans retour. Il fait tellement beau à l'intérieur. L'herbe est si

0: qu'il décide de s'y engouffrer. Ce qu'il découvre... Mamma mia, il n'en croit pas ses yeux. Partout, des chevaliers sans leur armure gambadent le sourire aux lèvres. Ils jouent de la musique, ils boivent des vins délicieux.
1: C'est étrange,
0: pense Lancelot.
1: Ils ont l'air heureux, mais quelque chose ne va pas.
2: Eh oui, Banane, ils sont prisonniers.
0: Lancelot, dont l'amour pour Guenièvre est très pur, traverse le val sans retour, sans encombre, et même plus. Il rompt le charme de Morgane. La fée est hors d'elle.
3: Il ne m'échappera pas, ce concombre des mers.
0: Aussitôt, grâce à sa magie, elle l'enferme dans un cachot. Là, toutes les nuits, tous les jours, Lancelot dessine sur les murs le portrait de sa belle Guenièvre. Morgane, au début, enrage.
3: Mais c'est pas vrai. Il ne pourrait pas dessiner autre chose? Une biche, un chevreuil, ou même, tiens, une tortue?
0: Et puis, soudain, elle a une révélation.
3: Ses dessins sont une preuve. Lorsque mon frère Arthur les verra, il n'aura pas d'autre choix que de me croire.
0: Vite, elle le fait chercher. Entre-temps, Lancelot réussit à s'échapper, mais peu importe. Le plus important pour elle, désormais, c'est la réaction de son petit frère. Va-t-il enfin la croire? Hélas, c'est peine perdue.
4: Morgane, comment as-tu pu inventer une ruse si sournoise? Tu n'es plus ma sœur.
0: Puis il s'en va en galopant dans un nuage de poussière. Morgane a les jambes en coton. De tous les mauvais tours que lui a joué le destin, celui-ci est sans doute le pire. Cette fois, la coupe est pleine. De quoi? Mais, ma foi, de haine. Morgane n'est pas la seule à souhaiter la fin du roi Arthur. Son neveu, Mordred, rêve lui aussi d'écrabouiller le roi. Il veut s'emparer de la couronne et monter sur le trône. Mordred sera l'instrument de sa vengeance. Morgane attise dans l'esprit de son neveu le feu de la violence. Lorsqu'il est enfin prêt, elle l'envoie au combat. Le roi Arthur n'a pas livré bataille depuis fort longtemps. Le pauvre est un peu rouillé. Mordred n'en fait qu'une bouchée. Au moment où il lève son épée dans le ciel pour donner le dernier coup, le coup fatal, Morgane sent son cœur se briser. Elle le comprend tout à coup. Sa haine est allée trop loin. Hélas, c'est trop tard. Le corps de son petit frère, le roi Arthur, gît par terre. Alors Morgane le prend dans ses bras, puis elle l'emporte, loin, sur son lit, à Avalon.

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La mystérieuse et magnifique forêt de Brocéliande existe-t-elle? Eh bien, difficile à dire. Selon certaines sources, il pourrait s'agir de la jolie forêt de Pimpon qui se trouve en Bretagne. Si tu es de passage dans le coin, n'hésite pas à y jeter un œil. Et puis surtout, écris-moi pour me dire ce que tu en penses.

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1: Bonjour, vous êtes sur la boîte à blagues. Laissez votre message après le...
2: Allez, on se détend en écoutant vos blagues monstrueusement drôles.
3: Salut, salut l'info, j'ai une blague pour toi. Quel est le fruit préféré des vampires ?
2: Je réfléchis...
3: Tu sais pas ?
2: Eh bien non.
3: L'orange sanguine ?
0: Elle est trop bien cette blague, je vais la raconter à mes potes.

0: Bonjour, c'est l'info, je m'appelle Mathias et j'habite à Marle-le-Roi. J'ai une blague pour vous. Monsieur et Madame Conda ont une fille. Comment elle s'appelle ?
1: Aucune idée, Mathias.
0: Anna, parce que Anna Conda.
2: Je la connaissais pas celle-là et je valide.
3: Bonjour Estelle, bonjour, salut l'info, je m'appelle Amy.
1: Salut Amy.
3: J'ai 6 ans, j'habite à Dijon. Je vais vous faire une blague. Comment arrose-t-on un cactus ?
1: Avec un arrosoir.
3: Avec de l'eau qui pique.
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2: Un chevalier en armure approche d'un donjon. Son ennemi, ce n'est pas un dragon, pas même un ennemi, non, non, non. Ce sont les escaliers en colimaçon. XIIe siècle, un chevalier majestueux dans une armure brillante s'avance. C'est beau, mais c'est lourd. On oublie souvent que cette armure pèse entre 25 et 35 kilos. Et que sous la visière, on sue, on glisse, on voit à peine ses pieds. Alors monter des escaliers étroits, sombres, glissants, un cauchemar. Dans les châteaux forts, les escaliers en colimaçon tournent presque toujours dans le sens des aiguilles d'une montre. Pourquoi ? Pour désavantager les assaillants droitiers qui ne peuvent dégainer correctement leur épée dans ces marches tournantes. Résultat, les chevaliers montants sont mal à l'aise, obligés de se contorsionner et traîner leur armure comme une valise sans roulette. Certains récits rapportent des cas de glissade,
3: j'ai glissé, chef,
2: de chute, voire de combats annulés pour cause de fatigue articulaire. Stop, j'ai les genoux qui craquent. L'armure, véritable bijou de technologie, devient un handicap dans les couloirs exigus. Mieux valait rester à cheval, mais monter un escalier à cheval, c'est probablement aussi compliqué que faire du tricot avec des gants de boxe. Et que dire des duels improvisés dans ces escaliers ? Ils viraient souvent au balai absurde à coups de bottes glissantes et de casques cognés contre la pierre. On entendait plutôt un concert de casseroles que le son des lames qui s'entrechoquent. L'héroïsme avait ses limites ergonomique. Alors la prochaine fois que vous pestez contre un escalier et une montée sans ascenseur, imaginez-vous avec 30 kilos de ferraille sur les épaules, poursuivi par une bande de lascars qui ne veulent pas que vous astiquiez la carlingue, et vous vous sentirez bien plus léger.

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0: Et coucou les petites curieuses et les petits curieux, suivez-moi, on part dans les entrailles de la Terre.
1: Bonjour, je m'appelle Axel, j'ai 9 ans et je souhaiterais savoir comment les volcans se forment. Merci.
0: Merci Axel pour cette question, 9 ans. Patrick Allard, vous êtes volcanologue. Comment donc les volcans se forment puisqu'ils n'ont aucun secret pour vous ces volcans ?
2: Bonjour Axel, une question très vaste, je vais essayer de faire une réponse courte. C'est un problème qui regarde l'ensemble de la Terre. Alors la Terre, tu sais, elle s'est formée il y a 4 milliards et demi d'années, quand, en même temps que le Soleil, elle était très très chaude. Et la Terre, depuis cette époque, se refroidit, mais elle reste encore très chaude. À l'intérieur du noyau terrestre, on a des températures qui atteignent 5500 degrés. À la surface, heureusement, c'est moins chaud, on peut vivre. Mais ces chaleurs qui viennent de l'intérieur encore de la Terre, qui se refroidit doucement, plus des réactions qu'on appelle la radioactivité, qui produit la chaleur dans le manteau terrestre, au-dessus du noyau terrestre, font qu'il y a un flux de chaleur et de matière, c'est-à-dire la roche qui compose la Terre, se déplace, et puis ça remonte vers la surface très lentement. Quand ça arrive proche de la surface, eh bien, il y a des fractures dans l'écorce terrestre qui permettent à ce moment-là d'engendrer la fonte des roches qui constituent la Terre. Ça engendre ce qu'on appelle le magma. C'est de la roche liquide qui contient des cristaux et des bulles de gaz. Et ce magma, il remonte à travers les fractures jusqu'à la surface. Et quand il fait éruption à la surface, eh bien, il fait un volcan. Il fait une éruption. Et la succession des éruptions qui accumulent ensuite les laves refroidies, le magma qui a fait éruption, forme ce qu'on appelle des volcans. Là, on parle de phénomènes de longue durée. Un volcan classique comme l'Etna ou comme d'autres dans le monde, le Piton de la Fournaise, la durée de vie, c'est 1 million d'années. Donc, on parle de longues périodes. Et puis, une éruption peut durer quelques jours, un mois, quelques semaines. Donc, c'est d'autres choses, c'est une autre échelle.
0: Mais donc, ce qui explique la forme du volcan comme ça, c'est qu'il y a le magma dont vous parliez là, pouf, qui est sorti de la croûte terrestre et qui a fait cette espèce de montagne avec un cratère, en gros.
2: C'est exactement ça. Le cratère, le conduit du volcan, il est à l'aplomb de la fissure initiale sur laquelle le volcan s'est construit. Et puis la construction du volcan, c'est une alternance de dépôts des cendres, des blocs, des coulées de lave et ainsi de suite, jusqu'à des hauteurs qui peuvent atteindre 3000 mètres, 5000 mètres, 6000 mètres.
0: Et alors comment est-ce que aujourd'hui, Patrick Allard, les volcans, qu'est-ce qui fait qu'à un moment, ils entrent en éruption et qu'il y a des jets de lave, des jets de fumée, des jets de pierre ?
2: Alors, la plupart des volcans, ils se construisent par étapes. C'est-à-dire que pendant de longues périodes, on a parlé de 1 million d'années, pendant de longues périodes, peut-être plusieurs milliers, enfin centaines d'années, quelquefois des milliers d'années, ils dorment. Ça ne veut pas dire qu'ils sont éteints, ils dorment, et puis à un certain moment, du magma remonte de nouveau dans du réservoir qui est sous le volcan, arrive à se frayer un chemin vers la surface et à faire éruption. Alors, on dit que là, le volcan rentre en éruption alors qu'il était dormant, il n'était pas éteint.
0: Mais qu'est-ce qui l'a réveillé ?
2: C'est ce magma nouveau qui arrive de la profondeur, de la roche en fusion, avec des gaz et des cristaux, qui est réémise à la surface et qui reconstruit une couche supérieure du volcan.
0: Mais ce n'est pas déclenché par quelque chose ?
2: Alors, il peut y avoir des déclencheurs, par exemple, si le réservoir où est stocké ce magma, disons à quelques dizaines de kilomètres sous le volcan, est déjà très sous pression, et puis qu'il y a un gros séisme dans la région qui crée une fracture, qui décomprime un peu ce réservoir, ça peut favoriser l'éruption. Mais en général, ce sont des causes intrinsèques au magma, l'augmentation de pression, l'arrivée de gaz qui déclenche l'éruption.
0: Autrement dit, le magma qui n'en fait un peu qu'à sa tête, hein, un amateur de surprises, quoi, qui peuvent malheureusement virer à la catastrophe. Salut les matelots!

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1: Quelle bestiole as-tu choisi ? Je suis dans le désert du Sahara en Afrique du Nord, à une dizaine de kilomètres de Timimoun, une petite ville d'Algérie. En cette fin d'après-midi, le soleil est bas, mais il fait encore très chaud, près de 50 degrés. Je marche au pied d'une immense dune. Je n'entends que les grains de sable que le vent fait s'envoler. Et des petits cris. Ce sont des jappements aigus comme ceux d'un tout petit chien. Oh ! Ou d'un petit renard. Ah, je sais, c'est un renard des sables, autrement appelé Fennec.
2: La, la, la.

0: fille vous aime.
1: Plus je m'approche, plus les sons du fennec sont forts. Je ne dois pas être très loin d'un terrier.
0: Allez, un dernier petit bisou. Et je file. À tout à l'heure.
1: Le fennec vient de sortir d'un trou dans le sol, pile devant moi. Oh, un deuxième fennec en sort. Ils se frottent le museau l'un contre l'autre et se mordillent comme s'ils jouaient. Un plus petit montre sa tête. Et un autre. Et encore un. J'en compte au moins cinq. J'ai l'impression qu'il s'agit d'une famille avec les deux parents et leurs trois petits.
0: Allez, allez, on arrête les salamalecs, la famille. C'est l'heure de la chasse, bye bye. C'est parti, mon kiki.
1: Ah, un des adultes s'éloigne en trottinant. Il est de couleur sable, idéal pour se fondre dans le décor. Il est plus petit qu'un chat, mais avec des oreilles qui doivent mesurer pas loin de la moitié de son corps. Chacune d'elles est plus grande que sa tête.
0: Oh, punaise, un humain. Oh là là, on peut plus chasser tranquille dans le désert. Je vous l'ai déjà dit, les bipèdes, vous êtes sourds ou quoi? Non, je ne veux pas aller dans vos bras, ni me faire caresser, ni grimper dans vos immondes engins à moteur. Non.
1: Hé, hey, ne t'inquiète pas, Fennec, je ne te veux aucun mal.
0: Ouais, mais j'ai pas trop confiance.
2: Oh. Hey. Chut, chut, l'humain.
0: Chut, à 10 heures, une bestiole marche droit sur nous.
1: Mais où, quoi? Je ne vois rien, à part le sable qui poudroie.
0: Oh, écoute mieux. La dune, elle fait du bruit.
1: Le fennec tourne la tête en direction de l'immense dune de sable. Ses oreilles pivotent dans tous les sens, puis se stabilisent. Ses yeux noirs fouillent le désert. Je n'entends rien.
0: Normal, tu n'as pas mon ouïe de compétition. Oh non, non et non. Un hérisson du désert.
1: Je ne vois toujours rien. Ah si, une tache noire avance à petits pas rapides. Un hérisson. Ça alors, tu l'avais vu venir?
0: Je l'ai entendu venir. Ah mais ça pique trop à mon goût ce bestiole. Et je vais trouver autre chose à me mettre sous la dent.
1: Hé, hey, attends-moi! Le fennec grimpe la dune avec une grande agilité. Ouf! Et moi je m'enfonce dans le sable. Puis ça brûle, hein? Comment tu fais, fennec?
0: C'est parce que j'ai des poils aux pattes. Enfin, sous mes coussinets. Les poils protègent mes pattes de la chaleur. Ils me permettent aussi d'adhérer aux grains de sable et de courir à l'aise, Blaise.
1: Cool! Tu as un grip spécial désert. Le nec plus ultra en matière de chaussures. Enfin, le fennec plus ultra. C'est... Oui, bon.
0: Attends. Attends. Il y a une bestiole là-dessous. Fais silence. J'écoute.
1: Grâce à ses larges oreilles, le fennec perçoit les sons les plus ténus émis par les bestioles qui évoluent sur ou sous le sable en concentrant les ondes sonores vers le pavillon auditif. Elles agissent comme des radars. En plus, les os de son oreille moyenne étant hypertrophiés, ils permettent de percevoir les sons les plus infimes. Mais les oreilles du fennec ne lui servent pas qu'à entendre. Elles sont aussi utiles pour réguler sa température. Le réseau très dense de veines qui les parcourent dissipe la chaleur de son corps. Un peu comme un climatiseur, elles lui permettent de rester au frais.
0: Ah, il est là, petit lézard.
1: Le fennec trottine, s'arrête, oriente sa tête et ses oreilles vers le sol. Il se ramasse sur lui-même, bondit à la verticale, puis retombe, les pattes en avant. Le lézard surgit, se faufile entre les deux pieds du canidé et file au ras du sol. Le fennec fonce à sa poursuite dans la pente.
0: Où tu vas, lézard? Tu sais que tu cours très très vite pour un petit renard.
1: Le lézard dévale la dune, le fennec le suit en courant. Ils arrivent tout en bas, le fennec est tout près. Les deux zigzagent entre des touffes d'herbe sèche. Le fennec saisit le lézard par une patte. Mais celui-ci se redresse et mord le fennec à la truffe.
0: Oh.
1: Ah, qui le laisse tomber?
0: Tu veux la guerre? Tu vas la voir. Et avec art, lézard.
1: Le reptile file en direction d'un arbuste un peu plus gros que les autres. Le fennec se remet à sa poursuite en trottinant. Il l'a rattrapé. Le lézard s'arrête pour lui faire face. Le fennec s'arrête à son tour. Au moment où il tend le museau vers l'avant, bouche ouverte, le lézard disparaît dans les branches dures du fourré. Emporté par son élan, le fennec tombe vers l'avant.
0: Je suis prisonnier!
1: Oh non! Le fennec est entré dans une cage en métal, cachée sous le buisson. La porte s'est refermée derrière lui. C'est un piège! Le lézard en a profité pour s'échapper par un trou du grillage.
0: Un piège? Luma, pourquoi tu m'as fait ça? Je l'ai déjà dit, je ne veux pas quitter ce désert. J'ai une femelle, des petits. Il fait beau et aride comme il faut. Il y a de la place. Je fais la course sur le sable avec les petits. Ah, Luma, tu m'as eu. Je le savais.
1: Oh là, Fennec, écoute-moi. Je vois un quad qui roule vers nous. Ce sont sûrement les humains qui viennent relever ce piège. Je vais te sortir de là et je vais ouvrir la porte de la cage.
0: Il se rapproche. Oh, mais toi, qu'est-ce que ça pue ces engins?
1: Aïe, aïe, aïe. Le quad s'arrête. Quelqu'un en descend. J'ai bientôt fini, Fennec. Ça y est, la cage est ouverte. Fonce!
0: I am free! Libre! Je suis libre! Free! Je suis free!
1: Le Fennec bondit hors du piège. Il file le plus vite et le plus loin possible du véhicule tout-terrain et des humains.
3: Le Fennec est menacé par le braconnage destiné au commerce illégal d'animaux de compagnie ou à l'exhibition pour les touristes. C'est à cause de son physique. Il est le plus petit membre de la famille des canidés, dont font aussi partie les loups et les renards. Avec un poids de 1,5 kg maximum, il n'est pas plus lourd qu'un chihuahua. De tous les canidés, c'est celui qui a les plus grandes oreilles. Tout ça le rend adorable aux yeux de beaucoup d'humains.
1: Je crois que tu l'as semé.
0: Ouais, par contre, si tu peux arrêter de faire du bruit en respirant, j'ai besoin de me concentrer. C'est bizarre. Ça siffle. Près du tas de cailloux là-bas. C'est peut-être une nouvelle proie. Je vais voir.
1: Le fennec se dirige vers un monticule rocheux. Il en fait le tour.
0: Je le savais. Une vipère à cornes en train de traquer une gerboise.
1: Un serpent au corps large avec deux écailles en forme de cornes sur la tête avance en traçant des S sur le sable. Il poursuit une gerboise, une sorte de minuscule souris avec de longues pattes arrière comme celles d'un kangourou. La gerboise s'enfuit en couinant vers un tas rocailleux pour se cacher. Le fennec trottine vers la vipère. Celle-ci fait volte-face, bouche ouverte. Je vois ses crochets venimeux. Fennec, tu es sûr que c'est une bonne idée de mettre ton nez là-dedans?
0: Non, t'inquiète, j'avalerai pas de couleuvre. Mais j'ai une faim de loup et mes petits aussi.
1: Le fennec tourne autour de la vipère, tente de la mordre à la queue. La vipère projette sa tête en un éclair en direction du petit renard qui bondit en arrière, puis s'écarte. Le fennec insiste, claque des dents près de sa tête, mais la vipère siffle et frappe à nouveau. Ah, raté pour les deux. Le fennec l'esquive, tourne autour d'elle, puis revient à la charge. Enfin, il réussit à la mordre à la queue. La vipère s'éloigne en direction d'un amas de cailloux. Au moment où le fennec s'approche, elle prend appui sur un rocher pour se positionner quasi à la verticale et lui crache au museau. Elle grimpe maintenant. Si elle arrive assez haut, elle pourra se cacher dans une crevasse.
0: En garde, félon rampant, reviens si t'es une bestiole.
1: Le fennec saute, l'attrape par le bout de la queue. La vipère tombe à terre, se ramasse sur elle-même, frappe une, deux, trois fois. Mais le fennec monté sur ressort saute par-dessus le reptile. Il finit par lui donner un bon coup de dent au niveau de la nuque.
0: Prends ça.
1: Maintenant, il la tient entre ses mâchoires et secoue la tête dans tous les sens pour l'étourdir.
0: À présent qu'elle est assommée, je peux lui broyer le crâne. Ah, ça faisait des jours que je n'avais pas bu. Tu n'as pas soif dans ce désert, l'humain? Tu veux du sang de vipère?
1: Non, merci, sans façon.
0: Bon, Bah, il n'y a plus qu'à emporter ça. Les petits sont affamés.
4: Et la gerboise que la vipère a mordue, tu ne la récupères pas?
0: Oh, je reviendrai la chercher plus tard, si les charognards ne la trouvent pas avant. Oh ben, comment? J'entends encore une petite bestiole qui ferait un bon dessert.
3: Le fennec est un carnivore opportuniste. Cela veut dire qu'il peut manger toutes sortes d'animaux, à condition de pouvoir les attraper. Scorpions, criquets, coléoptères, petits lézards, serpents et de nombreux rongeurs. Gerbilles, gerboises et rats du désert. Tout est bon pour figurer à son menu.
0: Oh, elle est déjà loin. C'est pas grave, je vais livrer le serpent au terrier. Je verrai plus tard. D'autant que la nuit tombe, j'ai encore du temps pour chasser.
3: Pendant cette aventure, nous avons entendu le fennec dire « I am free ». Qu'est-ce que cela signifie ? Je suis libre, je suis vivant, je suis un oiseau. Bravo ! I am free signifie bien « je suis libre » en anglais. C'était une aventure qui ne tombera pas dans l'oreille d'un sourd, mais c'était bestiolement génial.
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1: Bonjour, vous êtes sur la boîte à blagues. Laissez votre message après le...
2: Bonjour, je m'appelle Malo. J'ai 7 ans et demi. J'habite à Lommeur dans le Finistère. Voici ma blague. Un pou et une fourmi font la course. Lequel va gagner ?
3: Allez, je mise tout sur le pou. Aïe.

0: Le pont, car il est en tête.
1: Génial cette blague, je vais la raconter à mes potes.
2: Bonjour, salut l'info, je m'appelle Gustave, j'ai 9 ans et j'habite à Lille. Quelle est la différence entre un chewing-gum et un avion? Le chewing-gum colle et l'avion décolle. Salut, salut l'info.
1: Je la connaissais pas celle-là et je valide.
3: Bonjour, salut l'info, je m'appelle Louise, j'ai 8 ans et demi et j'habite à Rueil-Malmaison. J'ai écouté un podcast et puis j'ai entendu un mot. Ça m'a fait penser à une blague, je vais vous la raconter. Quel est le comble pour Pierre Soulage? C'est d'être soulagé.
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1: Chers amis, bonjour !
2: Bonjour !
1: Et bienvenue pour le spécial Jeune. C'est le plaisir de vous présenter la ville qui nous accueille cette semaine. Ville, station balnéaire de la Côte d'Azur dans le Var. Saint-Raphaël, dont l'emblème, on peut le dire, est la tour de l'île d'Or, construite au tout début du XXe siècle sur un îlot rocheux. Tour carrée, crénelée, propriété privée. On dit qu'elle aurait inspiré une bande dessinée. Et quelle est cette bande dessinée, à votre avis? C'est l'île Noire. Hergé se serait inspiré de cette tour de l'île d'Or de Saint-Raphaël pour l'île Noire. Au chapitre du patrimoine figure également un édifice tout autre, un édifice de style néo-byzantin ou néo-roman byzantin, fin 19e, élevé au rang de basilique par Jean-Paul II. C'est la basilique Notre-Dame de la Victoire, et bien plus ancienne, dans la partie la plus ancienne justement de Saint-Raphaël, la partie médiévale, l'église avec une tour au sommet de laquelle on peut monter. D'ailleurs, on a une vue magnifique sur l'ensemble de la région, sur la Côte d'Azur et sur l'Estérel de l'autre côté. Cette petite église accueille d'ailleurs juste à côté, elle fait partie même, on peut le dire, du musée archéologique qui est très intéressant, le musée archéologique de Saint-Raphaël. Autre musée dans un autre univers, autre figure, populaire aussi, toujours populaire, c'est Louis de Funès qui a tourné plusieurs scènes du gendarme de Saint-Tropez, du gendarme de Saint-Tropez à Saint-Raphaël, ainsi qu'une scène mythique du Cornio, vous savez, la scène du camping et de la baignade de nocturne sur la plage. Mais ce musée Louis de Funès a ouvert en 2019, et en fait, pourquoi est-il à Saint-Raphaël, ce musée consacré à Louis de Funès? Eh bien, en fait, c'est une rencontre, c'est la rencontre entre Julia de Funès, la petite fille de Louis, et le maire de Saint-Raphaël, Frédéric Masquelier. Donc ce musée expose des objets, des affiches, des images, évoque les films, il y a des extraits de films d'ailleurs, les différentes époques, c'est tout à fait intéressant à visiter ce musée Louis de Funès à Saint-Raphaël. Je suis sûr qu'elles connaissent Louis de Funès, nos candidates du spécial jeune, Kathleen Banahan et Mélodie Banahan. Bienvenue à elles d'ailleurs au passage. Bonjour Kathleen.
3: Bonjour Nicolas.
1: Tu connais l'univers de Louis de Funès?
3: Oui, un peu.
1: Ouais. Quels sont tes films préférés, comme ça spontanément?
3: Je sais pas trop, le gendarme de Saint-Tropez.
1: Le gendarme de Saint-Tropez, justement. Est-ce que tu as visité ce musée ici?
3: Oui.
1: Oui, ça t'a plu?
3: Oui.
1: Ouais. Tu t'appelles Kathleen Banahan, tout comme Mélodie d'ailleurs, qui porte donc le même patronyme. Bonjour Mélodie.
4: Bonjour.
1: Est-ce que c'est un pur hasard?
4: Non, on est sœurs jumelles.
1: Vous êtes sœurs jumelles. Vous avez toutes les deux 13 ans et vous êtes toutes les deux en 5e. Kathleen, alors dans quel collège es-tu? Et ta sœur aussi, je suppose?
4: Au collège de l'Estérel.
1: Vous êtes de Raphaëlloise.
4: Éloise,
1: c'est ça. Je cherche toujours, oui, c'est bien ça. Les Raphaëllois et Raphaëlloises. Kathleen, qu'est-ce que tu aimes bien faire, toi, dans la vie?
4: Je fais du cirque, du piano et de l'athlétisme.
1: Et ta sœur, comment est-elle? Elle est sympa?
4: Ah oui.
1: Ouais, vous êtes très proches, hein, j'ai l'impression. Vous avez été sélectionnés ensemble, vous étiez côte à côte, là, dans tout le groupe des candidates et candidats aux sélections, et vous avez répondu brillamment. Il y avait d'autres, d'ailleurs, qui n'étaient pas très loin, mais c'est vous qui avez marqué les points le plus vite. Mélodie, toi, qu'est-ce que tu aimes bien, un peu comme ta sœur, ou vous avez des activités différentes?
4: On fait du cirque ensemble, et après, je fais aussi de la musique, de la harpe et du chant, et du taekwondo.
1: Ah, tout ça quand même. Donc un agenda assez chargé.
4: Oui.
1: Ouais. Et la vie ici, elle est belle quand on a 13 ans à Saint-Raphaël?
4: Ah oui, ouais. Bien, il fait beau toute l'année.
1: Et quand vous allez vous balader, de quel côté allez-vous, Mélodie?
4: À la fois la mer et à l'Estérel.
1: Oui, toi aussi?
4: Oui.
1: Oui. Kathleen Banahan et Mélodie, sa sœur Mélodie Banahan, qui joue deux concerts au jeu des 1000 euros avec ses questions spéciales jeunes. Une question d'abord bleue de Séverine Baudouin à Paris 12e. Quel est le nom de ces mammifères volants dont la plupart des espèces dorment la tête en bas?
4: Les chauves-souris.
1: Sans hésiter, les chauves-souris. Deuxième question bleue de Raymond Bramoulet à Cire-les-Mélos dans l'Oise. Est-ce que vous avez déjà envoyé des questions au jeu des 1000 euros?
4: Oui.
1: Oui?
4: Il y a longtemps.
1: Il y a longtemps. Est-ce qu'elles sont passées, ces questions, ou pas?
4: Je crois pas.
1: Pas à ta connaissance? Oui, ça c'est Mélodie qui le dit. Et Kathleen, tu en as envoyé des questions?
4: Vous en avez envoyé ensemble.
1: Ah oui, c'était ensemble aussi. Pas passé non plus à ta connaissance?
4: Non.
1: On en reçoit beaucoup, tu sais. Il faut persévérer. Raymond Bramoulet vous demande, à quelle langue sont empruntées la plupart des indications de nuances en musique classique?
4: Italien.
1: Sans hésiter, italien. Piano, fortissimo, etc. Mezzo piano, mezza voce, pianissimo. Je dis tout ça dans le désordre. C'est à l'italien que ces termes sont employés. Question bleue spéciale jeune aussi d'Alexane Gros-Perrin, d'Écully, dans la métropole de Lyon. Quel nom est donné au petit creux que certaines personnes ont lorsqu'elles sourient ?
4: Les fossettes.
1: Les fossettes, c'est le nom de ces petits creux charmants. Allez, on monte d'un petit niveau de difficulté. Kathleen et Mélodie, mais j'ai l'impression que nous avons des candidates assez calées dans de nombreux domaines. Question blanche de Patrick Cassonnet au Ménil-Cossois, commune de Noudecienne dans le Calvados. Que signifie l'expression « prêter main forte à quelqu'un » ? Est-ce que vous pouvez nous expliquer ?
4: Ça signifie « aider ».
1: Venir en aide à cette personne, bonne réponse. Prêter main forte, venir en aide. Autre question blanche, qui a été envoyée sur carte postale par Yasmine Ezereli, habitant Boulogne, Boulogne-Billancourt, dans les Hauts-de-Seine, à côté de Paris. Quel nom a été donné au bateau des Vikings pour leurs expéditions ?
4: Les Drakkar ?
1: Oui, avec des aspects et des tailles différentes et différents. Au Moyen-Âge, les Drakkar, bateau des Vikings. Et déjà la question rouge, une question envoyée par Michel Bretaudeau dans le 11e arrondissement de Paris. Qui se cache sous le véritable nom de Georges Rémy ? C'est comme ça que Michel vous pose la question. Georges Rémy. Enfin, on pourrait poser la question à l'envers. Son vrai nom est Georges Rémy, mais on le connaît sous un autre nom, lequel ? Proposer des noms, peut-être. Ce qui est assez amusant, c'est qu'on y fait allusion, ici, à Saint-Raphaël.
4: Louis de Funès ?
1: Ah non, ce n'est pas... Oui, c'est... oui, effectivement, on fait allusion à Louis de Funès, à propos du musée qui est installé ici, mais ce n'est pas Louis de Funès. Question reposée tout de suite, c'est la deuxième partie du jeu. Michel Bretaudeau vous demande quel est le pseudonyme de Georges Rémy. Son vrai nom était Georges Rémy, on le connaît beaucoup mieux sous un autre nom. Un nom qui est un pseudonyme, inspiré par son patronyme. Quelle est la personne en question ? Pas d'autres propositions, toutes les deux, Mélodie, Kathleen, la bonne réponse, je vais vous la donner, c'est Hergé. Hergé. Vous voyez de qui il s'agit ?
4: Oui, c'est le dessinateur de Tintin.
1: Voilà, et j'ai fait un petit clin d'œil à l'île d'Or et à l'île Noire, puisque la tour de l'île d'Or, ici à Saint-Raphaël, dit-on, a inspiré Hergé, justement, pour l'île Noire, la tour de l'île Noire, la bande dessinée des aventures de Tintin. Et oui, en fait, Georges Rémy, ses initiales à l'envers sont Hergé, et c'est pour ça qu'il a pris ce pseudonyme, Hergé. Né en 1907, mort en 1983. Michel Bretaudeau, à Paris, dans le 11e, va recevoir 45 € pour cette question rouge spéciale jeune. Kathleen et Mélodie, en passant par le repêchage, vous pourrez peut-être tenter le...
4: Banco.
1: Question repêchage. Écoutez bien, quel est ce style musical ?

0: Est-ce du tango, du mambo ou de la valse?
1: De la
0: tango,
1: valse.
0: Mambo ou valse?
1: De la valse.
0: De la valse, vous êtes d'accord toutes les deux?
1: Oui.
0: Ouais, c'est un extrait d'une œuvre de Johann Strauss, fils, le beau Danube bleu. Question banco.
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0: C'est une question de François Moisy de Toulouse qui vous demande d'épeler d'un seul jet, d'un seul trait, sans erreur, si possible, le mot labyrinthe. Concertez-vous et ensuite proposez-nous, s'il vous plaît, sans vous commander, une réponse.
1: L-A-B-Y-R-I-N T-H-E.
0: Pas d'erreur, bravo! C'est l'orthographe du mot labyrinthe. L-A-B-Y-R-I-N-T-H-E. Bravo pour cette bonne réponse au banco qui vous permet, si vous le souhaitez, d'aller plus loin avec le...
1: Super.
0: Question de Philomène Cronier-Lecomte de Soisy-sur-École dans l'Essonne. Il faut trouver un nom, Kathleen et Mélodie. C'est un signe du zodiaque en astrologie lié aux personnes nées entre le 22 décembre et le 20 janvier. C'est une première chose. C'est aussi le nom d'un insecte coléoptère. Quel est le nom à trouver ? Signe du zodiaque et nom d'un insecte coléoptère.

0: Le Sagittaire.
1: Le Capricorne. Ah. Eh oui. C'est ça qui correspond à ces deux éléments dans la question. Donc, signe du zodiaque en astrologie, pour les personnes nées du 22 décembre au 20 janvier, c'est une chose. Mais même si on n'est pas féru d'astrologie, bon, avec l'autre élément, on pouvait trouver. Mais la question n'était pas facile et c'est une question super banco. Nom d'un insecte coléoptère à longues antennes, c'est un capricorne. Hein, ce qui n'est pas le cas du sagittaire, hein, qui n'est pas un insecte coléoptère. D'ailleurs, à propos du capricorne, certains mangent du chêne, certains se nourrissent de débris de bois. Question super banco rapportant à Philomène Cronier-Lecomte à Soisy-sur-École dans l'Essonne, 45. 5 euros. Kathleen et Mélodie pour vous. 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Autre cadeau, il y a 3 livres. D'abord, Hamlet de Shakespeare en roman graphique. Pas mal. Ensuite, Si l'histoire des sports m'était contée. Très bien aussi. Publié par Larousse, aussi bien le roman graphique que ce livre de secrets d'histoire dans la série Secrets d'histoire junior. Enfin, cadeau spécial ici à Saint-Raphaël, la bande dessinée Louis de Funès, Drôle de vie. C'est la bande dessinée qui est aussi l'histoire racontée lorsqu'on visite ce musée Louis de Funès de Saint-Raphaël. Louis de Funès, Drôle de vie de Rodrigue Carrère et Micle. Bonne journée avec France Inter et à demain, si vous le voulez bien.

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1: Et qui va là? 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
2: Bonjour, je m'appelle Armand, j'ai 12 ans et j'aimerais savoir pourquoi Maurice dessine les Dalton.

0: pourquoi Maurice, donc, à l'origine, effectivement, a dessiné les frères Dalton noirs et jaunes, alors que la tenue des bagnards était noire et blanche?
1: C'est une vraie question d'historien. C'est vrai, en fait, que dans les sources, on s'est aperçu que c'était plutôt ça. Ceci dit, quand Maurice a commencé à dessiner Lucky Luke, les sources auxquelles on avait accès étaient très souvent des photographies en noir et blanc, précisément. Donc on ne savait pas exactement quelles étaient les couleurs entre les bandes noires. On savait que c'était clair, une couleur claire, et il fallait effectivement pouvoir distinguer les détenus, s'ils s'évadaient, pouvoir les trouver. Aujourd'hui, dans les prisons américaines, ils sont très souvent orange fluo, hein, pour qu'on ne les manque pas. On n'a plus trop les uniformes rayés comme ça avant. Il y a un petit enjeu de mise en couleur très spécifique à Lucky Luke. Dans les bandes dessinées de cette époque, on dessinait sur ce qu'on appelle des bleus. D'abord, on faisait un trait au bleu, ensuite on passait à l'encre noire sur une page séparée.
0: C'est et donc quoi, chez l'imprimeur, un trait au bleu ?
1: Alors c'était du bleu, comme une espèce de petit crayon à papier bleu sur une page. On dessinait toute la page au bleu, on plaçait les espaces. Ensuite, il y avait l'encre, et ensuite il y avait les couleurs. Et c'est toute une technique d'imprimeur avant les technologies qu'on a d'aujourd'hui, numériques, etc. Et donc c'était assez artisanal. Et parfois, les couleurs, on trouvait des gros aplats, des ciels violets, des ciels roses, qui n'avaient aucun rapport avec la réalité. Et en fait, le parti pris de Maurice, c'est de ne jamais être réaliste dans les couleurs. Et il faisait des espèces de gros blocs comme ça. Parfois, Lucky Luke était fait un peu en ombre. Tout d'un coup, on le voyait orange entièrement, lui et son cheval.
0: Ah ouais.
1: Et on voyait pas les traits à l'intérieur du personnage. Cette stylisation, cette simplification qui est un petit peu pop, parfois on a l'impression que c'est du Andy Warhol, hein, elle est très très moderne, très étonnante. Et ça a contribué à faire de Lucky Luke une série qui ressemblait pas à tous les autres. Alors le jaune des Dalton, c'était, je pense, assez saillant, assez rigolo à voir dans une case. Donc c'était agréable de les voir quand
0: on
1: regardait.
0: Et puis on les reconnaît tout de suite.
1: On les reconnaît. Pourtant, hein, il faut savoir que Lucky Luke, on dirait que c'est de la fantaisie et de l'humour, mais c'est très réaliste finalement. La documentation, même si ça paraît des dessins rigolos, était quand même très rigoureuse. Donc les armes, les chevaux, le matériel dans les ranchs, c'est quelque chose d'assez réaliste. C'est un peu moins valable pour les Indiens. Hein. Je pense que peut-être qu'on aura un jour une question sur pourquoi est-ce qu'on dessinait les Indiens avec ces coiffes de plumes alors qu'il n'y avait pas de raison de les faire. Mais en tout cas, en ce qui concerne les uniformes, c'est ça. Et j'ai une dernière petite histoire qui est que je suis retourné au Far West pour voir comment ça se passait aujourd'hui. Est-ce que ça existait un peu tout cet univers de Lucky Luke et à quoi ça ressemblait aujourd'hui? Et j'ai rencontré un type qui se dit le shérif le plus dur des États-Unis. C'est un vieux type qui dirigeait tous les pénitenciers, notamment en Arizona. Et lui était très très fier d'avoir créé des uniformes spéciaux pour les bagnards. Alors il a remis les rayures, il a créé des sous-vêtements roses.
0: Ah bon ?
1: Pour les bagnards, pour être sûr que s'ils se débarrassaient de leur uniforme rayé,
0: on arrivait à les repérer.
1: On allait les voir, et c'était aussi pour les humilier, parce qu'ils considéraient que c'était humiliant de porter des sous-vêtements roses. Et donc Joe Arpaio, ce fameux shérif, grand ami de Donald Trump, a un petit peu torturé comme ça les prisonniers avec leur habillement.
0: Eh ben, belle rencontre, Jules. Et votre prochain Lucky Luke sortira le 15 novembre. Salut les matelots !

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1: Le 10 mai 1774, à 15h15, les murs du château de Versailles se mettent à trembler. Les lustres tombent. Les portes claquent. La foule des courtisans se rue dans les couloirs.
2: Laissez-moi, je veux arriver en premier.
3: Le roi est mort.
1: Le roi Louis XV vient de mourir. Comtes, princes et duchesses viennent prêter allégeance au nouveau souverain. Dans leurs appartements, Louis XVI et Marie-Antoinette, tout tremblant, s'agenouillent.
4: Mon Dieu, protégez-nous.
5: Nous régnons ton gène. Notre père qui est aux cieux.
1: 19 et 20 ans, oui, c'est vrai que ça sonne un peu junior. Mais y'a pas le choix, le coco.
5: La première, vas-y toi.
4: Pourquoi ce serait moi?
5: Bon, allez.
1: Dans le beau royaume de France, la couronne, 100% garantie par Dieu, se transmet par le sang.
6: Puisse Dieu vous couronner d'une couronne de gloire.
1: Hélas, le charisme et le talent ne viennent pas forcément avec, mais le destin, chacun doit se coltiner.
4: Accrochez-vous, madame, ça va secouer.
1: Effacé pour l'un, frivole pour l'autre, Louis XVI et Marie-Antoinette, plus passionnés par la chasse et les plaisirs que par les problèmes de la France, semblent bien à côté de leur pompe.
7: Coucou.
1: Cela dit, ne chargeons pas trop la mule. Lorsqu'un raz de marée se prépare, on a beau élever de jolies petites digues, les vagues furieuses finissent toujours par l'emporter. Ils seront les derniers occupants du château de Versailles. Voici la folle épopée de Louis XVI et de Marie-Antoinette du trône. Oh, à la guillotine. Oh, c'est si dingo à raconter qu'on a fait deux épisodes. Et celui-ci, youhou, c'est le premier. C'est l'été 1774. De la Normandie à la Provence, de Poitiers à Cucuron, de Garde-d'Oeil à Cucugnan, les vaches broutent, les moutons boubouclent, les paysans faufauchent l'herbe en chantant. L'arrivée d'un nouveau roi et d'une nouvelle reine fait bondir les coqueurs. Le royaume jubile. Que dis-je? Il jubile.
8: Un peu de jeunesse après ce vieux Louis XV. On en avait bien, bien besoin. Par contre, désolé, mais ça commence à devenir lourd, cette façon de parler.
1: Bien sûr. La France, en ces années, se trouve à un véritable tournant. La société, qui n'a pas évolué depuis le Moyen-Âge, est sacrément inégalitaire.
8: Les nobles se gardent toutes les terres et les richesses, sans compter leurs privilèges. Ces messieurs-dames ne payent pas d'impôts, pendant que nous, le peuple, on sue sang et eau. Je suis paysan, moi, pas pigeon.
1: Alors, oui, c'est certain. Il va falloir prendre quelques virages. Et le conducteur de la carriole, alors? Comment il sent les choses?
4: Allez-y, mollo, alors. Faut déjà que je prenne mes marques.
9: Ça y est, il est arrivé!
4: Oh non, ils sont encore là.
10: C'est le roi!
4: Bonjour!
1: Pudique et réservé, Louis XVI déteste se retrouver au centre de l'attention. Les grandes cérémonies, les pièces de monnaie ou les statues à son effigie, oh, tout ça lui fait horreur!
4: Une sculpture avec ma tête. Mais pourquoi faire? Oups, pas fait exprès.
1: Même les riches habits brodés d'or que revêtent habituellement les souverains, ils refusent de les porter.
4: Oh, mais j'ai envie de m'habiller comme tout le monde. C'est pas un crime.
1: Comme tout le monde? Oui. En fait, vous avez un problème avec le statut du roi, quoi.
4: La grandeur, c'est pas ce qui me va le mieux autant. Moi, ce que je voudrais, c'est être un roi normal.
1: Quant à la reine, elle ne l'aide pas beaucoup à affirmer son pouvoir.
5: La température, vous convient bien?
11: Oui, parfait.
1: Arrivée d'Autriche il y a 4 ans, la jeune Marie-Antoinette a bien du mal à se faire en mille et une règles de Versailles.
9: Certes, je suis reine, mais une dame pour m'enfiler ma chemise, une deuxième pour passer mes jupons, une autre encore pour glisser mes petons dans mes souliers. C'est franchement lourd.
1: La reine refuse de rentrer dans le moule.
11: Sans blague. Est-ce que j'ai l'air d'une gaufre?
1: Moqueuse, elle n'hésite pas à envoyer de belles piques à tous les vieux fossiles de la cour.
11: Ah, une soupe à l'oignon pour dîner. Mais ça tombe bien, à Versailles, on manque pas de croûtons.
1: Oui, elle y va un peu fort, mais entre nous, c'est de bonne guerre.
5: 4 ans que le roi a épousé l'Autrichienne et toujours pas d'enfant.
11: Elle ne semble pas s'intéresser à lui le moins du monde.
12: Elle est autrichienne, ces gens ne sont pas très chaleureux.
1: Que la reine vienne d'Autriche, un pays si longtemps ennemi de la France, ah, ça en a défrisé des perruques.
5: L'Autrichienne pourrait faire un effort, avoir un fils, C'est la seule chose qu'on demande à une reine.
7: Oh, hé, calme-toi, les rabat-jous.
11: Et tac.
7: À 19 ans, une seule chose compte aux yeux de la reine.
11: M'amuser. Oh, regardez, il neige.
7: Les Français ont du mal à se chauffer. Marie-Antoinette, enroulée dans sa fourrure, glisse sur la glace dans un traîneau d'or. En parlant d'hiver, celui de 1774 est particulièrement costaud. Avec le blé qui gèle, les prochaines récoltes s'annoncent de nouveau bien maigres.
10: Faut encore se serrer la ceinture. C'est plus du pain qu'on donne à nos enfants, c'est des confettis. On racle, et en plus, on n'a jamais beau au chapitre.
7: Oula ! Louis, il serait vraiment temps de le faire, ce fameux virage.
4: Un roi qui décide tout seul, c'est vrai que c'est un peu dépassé. Oh, si seulement quelqu'un pouvait taper un grand coup dans la fourmilière.
7: Justement, vous pouvez, Louis.
4: Moi ? mais enfin, alors, j'ai une trouille bleue de la noblesse.
13: Qu'est-ce qu'on a ?
14: Des
13: fumiers ! Et qu'est-ce qu'on veut ?
14: Les tarpés !
7: Accrochés comme des moules à leurs rochers, les princes et les duchesses ne comptent rien lâcher.
13: On lâche quoi ?
15: Renoncer à nos privilèges. Et puis quoi encore ?
16: Prendre des paysans en stop dans nos carrosses ?
7: Pressurisé de tous les côtés, le roi multiplie les bourdes. Les ministres défilent à la vitesse grand V.
4: Je fais ce que je peux, Laure. J'avance en terrain miné. Peut-être à gauche ? Ah non. Alors à droite ?
7: Pendant ce temps-là, Marie-Antoinette, plus que jamais, vit pour ses plaisirs. En 1774, le roi lui a offert un petit château, rien qu'à elle, à l'intérieur du parc de Versailles. Le petit Trianon.
11: C'est pour moi ?
4: Vous aimez les fleurs ? J'ai un bouquet à vous offrir.
11: Mais vous êtes fou !
7: Coupée de la cour, la reine, entourée de ses plus proches amis, s'y crée un petit monde enchanteur. Elle refait son domaine de fond en comble. Elle aménage un spectaculaire jardin chinois. Elle organise des fêtes splendides et s'offre sans cesse de nouvelles toilettes.
11: J'adore vos souliers, Victoire.
17: Robe somptueuse, souliers de satin, bijoux à gogo et perruque absolument délirante. Ma foi, l'Autrichienne dépense sans compter. On dirait qu'elle confond ses poches avec celles de la France.
7: Bléché, humilié, le vieux courtisan s'en donne à cœur joie.
18: De la soupe à l'oignon, ça tombe bien, il n'y a que des croutons. Elle va voir.
7: Grâce aux journaux qui existent depuis quelques années, les cancans, pour la première fois, quittent le château de Versailles et circulent partout dans le royaume. Au nord, au sud, à l'est et à l'ouest, on se passionne pour les frasques de Marie-Antoinette.
15: Vous n'avez pas vu la dernière ?
7: Choqué, le peuple découvre le prix des pompons, des bijoux et des fêtes. La machine à ragots, 100 balles. Et non pas 200 euros, 300 balles.
19: Vous savez qu'elle ne voit jamais le roi ? L'Autrichienne bamboche toute la nuit à Paris et ne se couche qu'à l'aube, pile poil quand le roi se lève.
7: 3 ans après la naissance de leur fille, le roi et la reine, en 1781, ont enfin un fils. Un héritier pour le trône ? Génial !
11: Quelle merveille !
7: Mais la situation, hélas, ne s'améliore pas. À Trianon, la reine se fait construire un faux village et une fausse ferme où elle joue, paraît-il, à la bergère.
11: Ah, oh, mais qu'est-ce que c'est que ce drôle de toutou couvert de laine ?
20: Un mouton, votre Altesse.
11: Ah, bonjour toi.
7: Quant à Louis XVI, il lui manque toujours une bonne grosse dose de majesté.
4: Bonjour, mesdames.
21: Bonjour.
5: C'est le roi, vous êtes sûre ? Et pourquoi est-il habillé comme mon jardinier ?
15: C'est ça la grandeur de la France ?
21: Grand Dieu, circulez, il n'y a rien à voir.
7: Après quelques années de règne, le bilan est catastrophique. Mais le roi préfère regarder ailleurs. Il finance l'expédition Lapérouse dans l'océan Pacifique. Il envoie des bataillons de soldats en Amérique pour aider les États-Unis, ce tout jeune pays, dans sa guerre contre l'Angleterre. Et sinon, oh bah, il chasse, hein. Ou bien il traficote des serrures.
4: Certaines combinaisons sont si complexes. Oh là là là, rien n'est plus enivrant qu'un verrou qui fait clic.
7: Ah mon Dieu !
11: Quoi ?
7: En 1785, un scandale éclabousse l'honneur de Marie-Antoinette.
11: Louis !
7: L'affaire du collier.
22: Bonjour.
7: Une comtesse, diablement escroc, manigance pour se procurer un somptueux collier de 674 diamants, soi-disant au nom de la reine.
21: Merci, bonne journée, au revoir.
7: Évidemment, la comtesse prend la poudre d'escampette sans payer la note. Marie-Antoinette n'a absolument rien à faire dans l'histoire, mais tout lui retombe dessus. Dans les villes et les campagnes, on chante des airs qui l'insultent. Pire, des pamphlets et des tracts circulent qui la décrivent comme une croqueuse de diamants, une reine scélérate qui suce le sang des Français.
11: Ah ouais, carrément.
7: Jamais souveraine n'a été aussi détestée.
11: Oh, ça va, pas la peine d'en rajouter, Laure.
0: Non, je sais bien qu'une certaine austérité doit être encouragée.
7: Il faut dire que les finances sont au plus mal. La guerre en Amérique contre l'Angleterre a vidé les caisses. La dette du royaume est astronomique. Le contrôleur général des finances tente de secouer le cocotier.
2: Majesté, il faut revoir le système des impôts. Désormais, tout le royaume doit payer, y compris la noblesse et l'Église.
7: Louis XVI n'est pas contre, mais sous le feu des critiques, il renvoie son ministre. Oh, purée! On n'est pas sorti d'auberge!
4: Une auberge? Versailles est un palais, Laure. Inutile de nous dénigrer. Et pourquoi pas une cabane ou un Airbnb?
7: Là-dessus, la nature se déchaîne. Pluie torrentielle et grêle violente ravagent les récoltes. Plus de blé, plus de grain. La famine menace le pays. Jacques Necker, rappelé comme directeur des finances, se débat pour éviter la catastrophe.
22: Il faut acheter de la farine à l'étranger.
7: L'hiver 1788, à Paris, le thermomètre descend jusqu'à moins 18 degrés. Affamés, les Français pillent des boulangeries et des greniers à grains. Partout dans le royaume éclatent des révoltes. Il faut renflouer les caisses de taux d'urgence. Mais comment ?
23: Sire, à ce stade, une seule institution peut décider de lever un nouvel impôt. Les États généraux.
7: Et c'est ainsi qu'en août 1788, Louis XVI convoque les États généraux.
24: Messieurs, Paris souffre. Paris a faim.
7: Une assemblée exceptionnelle, composée des trois ordres de la société. Le clergé, c'est-à-dire l'Église, la noblesse et le tiers-État, qui regroupe tous les autres. Paysans, artisans, ouvriers et bourgeois. Chacun de ces ordres va envoyer des représentants à Versailles pour faire entendre sa voix.
25: Enfin, on va pouvoir montrer au roi tout ce qui cloche dans son royaume.
7: Pour préparer la tenue de cette grande assemblée, des cahiers de doléances circulent dans toutes les régions. Le peuple a enfin la parole. Alors, ma foi, il se lâche.
26: Ce qu'on veut, c'est réformer la monarchie et alléger les impôts. Ouais.
27: Et tiens, écrit aussi, le même impôt pour tous. Ouais.
28: Et puis transformer la justice, il faut qu'elle soit accessible à tous.
29: Tous à Versailles.
7: J'espère que Louis XVI et Marie-Antoinette ont pensé à gonfler leurs brassards. Ouais. Car ce n'est plus un raz-de-marée qui les attend, c'est un tsunami. La Révolution française, bientôt sur vos écrans. Enfin, je veux dire, la Révolution française, bientôt dans vos oreilles. Bah oui, puisque c'est le prochain et dernier épisode. Derrière cet épisode, il y a Chantal Le Montagnier, Josépha Lebrun, Claire Levasseur, Basile Bocquer, Mathieu Davignat et moi, Laure Grand-Besançon. Comme Louis XV, Louis XVI était un roi scientifique. Le 19 septembre 1783, le roi assiste dans la cour d'honneur du château de Versailles aux premières tentatives de vol en montgolfière. Ce jour-là, son inventeur, Étienne de Montgolfier, fait s'élever dans les airs un ballon gonflé d'hydrogène dont les passagers sont des animaux. Deux mois plus tard, un humain s'élance de Versailles et vole pour la première fois durant 25 minutes.
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4: Bonjour, je m'appelle Alexis, j'ai 11 ans et j'habite au Canada. Ma blague est, quel est le comble pour une coccinelle?
5: Alors, je cherche, mais je ne vois pas du tout.
4: D'avoir un point de côté. Merci, salut l'info.
2: Elle est trop bien cette blague, je vais la raconter à mes potes.
6: Bonjour, je m'appelle Ellie, j'ai 7 ans. Et aujourd'hui, je vais vous raconter une blague. J'habite à Saint-Étienne. Qu'est-ce qui monte et qui descend en même temps?
5: En même temps? Aucune idée.
6: Un escalier.
7: Trop bien cette blague.
8: Bonjour, salut l'info, j'ai 6 ans et demi. J'habite à Sobillon et je voulais vous raconter une blague. Qu'est-ce qui est un rat sans queue?
5: Un rat sans queue? Je ne sais pas.
8: Un raccourci. 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

En voulant fuir l'arrivée de la Castafiora Molinsar, le capitaine Haddock a trébuché dans l'escalier et s'est fait une entorse. Désormais immobilisé par un plâtre et obligé de cohabiter avec Coco, le perroquet taquin que lui a offert la cantatrice, le capitaine a demandé à Tintin de lui trouver un fauteuil roulant afin de pouvoir échapper au tumulte du château. Mais les malheurs semblent vouloir le poursuivre jusque dans le parc.

0: Bonjour, cher ami.
1: Bonjour, madame Castafiore.
0: Ah, vous cherchez le capitaine O'Clock, sans doute. Vous le trouverez à la roseraie. Le pauvre. Il a été piqué au nez par une guêpe.
1: Oh. Merci, je vais le voir tout de suite.
2: Une piqûre de guêpe sur le nez. Le pauvre. Ça doit être horriblement gênant.
1: Allons bon, encore un drame. Que se passe-t-il?
0: Oh, c'est vous. Voyez l'affreux malheur qui m'arrive. Mon collier vient de se casser.
1: Ne vous désespérez pas, madame. Les perles n'ont plus roulé loin. Nous les retrouverons toutes.
3: Je suis là, madame.
0: Ah, vous voilà enfin, ma fille. Il y a un quart d'heure que je vous appelle. Vous auriez pu aider monsieur à ramasser mes perles.
1: Tenez, madame. Je crois qu'il n'en manque aucune.
0: Oh, je vous remercie infiniment, mon jeune ami. Ce n'est pas que ce collier-ci est une grande valeur, ce n'est qu'un bijou de fantaisie. Mais il est de Tristan Bior. Et Tristan Bior, on dira ce qu'on veut, c'est toujours Tristan Bior.
1: Évidemment.
0: Et vous, ma fille, qu'attendez-vous pour les enfiler sur le collier?
3: Oui, oui, madame, oui.
1: Maintenant, Milou, allons voir comment va le nez du pauvre capitaine.
4: Sans vouloir vous faire de reproches, capitaine, pourquoi leur avez-vous parlé de ma rose?
1: Eh bien, capitaine...
5: Quoi, votre rose?
1: Comment vous sentez-vous, madame?
5: Votre rose? Allez-vous bientôt me laisser tranquille avec votre rose? Si on ne m'en avait pas fourré une sous le nez, mille sabords, je n'aurais pas en ce moment un pif comme un feu rouge.
4: Pardon, blanche.
3: Excusez-moi, madame, n'auriez-vous pas vu mes ciseaux de couture? Vous savez, les petits ciseaux dorés.
0: Qu'en aurais-je fait, ma fille? Ce n'est pas à moi de veiller sur vos affaires.
3: Sûrement pas, madame. C'est curieux, je les avais encore tout à l'heure quand vous m'avez appelé la première fois. Et revenu à mon banc, je ne les ai plus retrouvés.
0: Eh bien, cherchez mieux, ma fille. Ils ne se sont tout de même pas envolés, vos ciseaux, non?
3: Bien sûr, madame.
6: Pendant ce temps-là...
3: Des petits ciseaux tout en or. N'est-ce pas qu'ils sont jolis, oncle Matteo?
4: Magnifique, Mirka.
6: Trois jours ont passé.
7: Allô, je suis bien chez Monsieur Boulu? Ah, c'est Madame Boulu. Ici le capitaine Haddock.
8: Ah, c'est Monsieur du Château.
9: Dis-lui que je suis pas là.
8: Non, il est parti depuis ce matin. Ah, il vous avait promis d'aller chez vous? Ah. Non, je suis pas au courant. Je le lui dirai, monsieur. Oui, sans aucune faute, monsieur.
7: S'il n'est pas ici demain, tonnerre de Brest, j'en fais venir un autre.
10: Quoi encore?
7: Allô?
10: Allô, c'est toi, vieux flibustier? Ici, Séraphin. Toutes mes félicitations, mon cher. Sacré farceur, là. T'as bien caché ton jeu.
7: T'as bien caché mon jeu? Moi? Je ne comprends pas. Que voulez-vous dire?
10: Hey, toujours le même cachotier. Allons, ça va, hein? Inutile de faire la bête. Je tenais à être le premier à te congratuler.
7: Mais
10: pour l'assurance.
7: Que ta castagnette ne s'en fasse pas, j'ai dû partir en Provence ces jours-ci, mais je ne perds pas la chose de vue. Je viendrai à C4 matin. Allons, vieux frère. À la voyure. Et encore une fois, Provincial.
10: Je... Mais qu'est-ce qu'il voulait, ce casse-pied, avec ses félicitations? Bah, n'y pensons plus. Une bonne pipe maintenant. Et les journaux.
7: Allons, bon, quoi encore?
11: Un télégramme pour vous, monsieur.
7: Un télégramme?
11: Ainsi que le nouveau Paris Flash.
7: Merci, Nestor. Voyons ce télégramme. Ben, ça, 1 000 millions de mille sabords, qu'est-ce que ça signifie?
12: Un problème, capitaine?
7: Lisez ça. Et dites-moi si vous y comprenez quelque chose. Ce casse-pied de Lampion vient de me téléphoner pour me féliciter, lui aussi.
12: Ah? Sincères félicitations, signé Capitaine Chester.
7: N'est-ce pas que c'est bizarre?
12: En effet.
7: Allez, rien de tel que Paris Flash pour se changer les idées. Quoi?
12: Qu'y a-t-il?
7: Regardez.
12: Exclusif. Bianca Castafiore, le rossignol milanais, va épouser un vieux loup de mer.
7: Cet agant, joyau des Ardennes belges, célèbre dans le monde entier pour ses champs de tulipes, que Bianca Castafiore a rencontré son futur mari, l'amiral en retraite, Haddock. Ils ont oublié un dé. Nos reporters sont allés à Moulinserre,
10: et en ont rapporté pour vous ces images de bonheur, tonnerre de Brest.
12: Le perroquet qu'elle lui a offert est devenu le confident de ses pensées.
10: Mélomane averti, il ne se lasse pas d'entendre la voix d'or chanter pour lui seul son grand succès, l'air des bijoux de Faust. Mille millions et mille sabords, si je tenais le bougre d'extrait d'hydrocarbure qui a pondu ses calembredaines. Et toi, prends ça, perroquet de malheur!

0: Buongiorno, cher capitaine Cornac. Avez-vous vu les magnifiques articles que Paris Flash m'a consacré?
1: Vous appelez ça un magnifique article? Annoncer ainsi notre mariage?
0: Ah oui, très drôle, n'est-ce pas? Mais c'est sans aucune importance. Les journaux m'ont déjà fiancé successivement au Maharaja de Gopal, au Baron Al-Masoud, chef du protocole à la cour de Sildavi, au colonel Spons, au marquis di Gorgonzola, et j'en passe. Alors, vous comprenez, je suis habituée.
1: Eh bien, moi pas, madame. Et je... Alors?
2: Ici Dupont avec D.
3: Et Dupont avec T.
2: Nos meilleurs bœufs de...
3: Nos meilleurs bœufs.
2: Non, enfin, en un mot, toutes nos félicitations, capitaine. Nous venons de lire Paris Flash et...
1: Ah, oh, le diable les emporte.
4: Tiens, c'est curieux, pas une ligne sur ma rose.
5: Mais... Oh, ça, par exemple. Oh,
4: cher ami, cher vieil ami, toutes mes félicitations. Oh, quelle joie pour moi d'apprendre cette bonne nouvelle. Mais pourquoi nous l'avoir cachée si longtemps?
6: D'autres télégrammes, monsieur. Et que monsieur me permette de lui adresser moi aussi mes respectueuses félicitations.
7: Félicitations, boucherie sans eau. Toutes nos félicitations, monsieur et madame Boulu. Sincères félicitations, docteur Rotule. Mes plus enthousiastes félicitations, Oliveira da Figueira. Vive félicitations.
6: Allô, oui? Oui? Un instant, monsieur. C'est la télévision, monsieur. Il demande si...
1: La télévision, à présent? Ah non, qu'on fiche la paix. Je me refuse à faire le zouave devant leur caméra.
6: Mais monsieur...
1: Il n'y a pas de mais ni de si. Les journalistes, moi, j'en ai par-dessus la tête. Dites-leur carrément que je ne suis pas là.
6: Mais c'est que, monsieur, c'est à madame Castafiore qu'il désire parler.
0: À moi? Vous ne pouviez pas les dire plus tôt, mon pauvre garçon? Allô, j'écoute. C'est moi-même. La télévision? Oui. Mais oui, avec plaisir. Quand? Demain? Bien entendu. Oui, oui. À demain. Oh, ils sont assommants. Mais que voulez-vous? Ils seront ici demain après-midi.
1: Quoi? Qu'est-ce que c'est encore?
7: Attendez, j'ouvre.
8: Je me demande par qui ces journalistes ont appris des choses que l'on me cache à moi.

0: Chère madame, cher capitaine Haddock,
1: mais...
0: c'est d'une main qu'une émotion légitime fait trembler que je prends la parole au nom de la société Les Amis de la Fanfare de Moulinsart pour vous exprimer la joie de tous vos concitoyens à l'occasion du
2: Comme
0: grand
2: c'est adorable.
0: Événement.
2: Il faudrait leur offrir une coupe de champagne.
1: Quoi ? Du champagne ?
3: Quelques verres plus tard. Et le lendemain après-midi,
4: on va mettre les deux fauteuils ici au centre.
5: Okay.
4: Et toi, avec ce projet-là, tu t'apprends au plafond.
5: Tonnerre de Brest. Une véritable invasion barbare.
4: Ah, oh, pardon.
5: Mieux vaut ne pas rester ici.
6: Chère madame, je vais vous expliquer ce que nous allons faire. Il s'agit d'une émission en différé.
2: Ah, très bien. Mais nous parlerons plus à l'aise sur ce divan.
6: Voilà. J'apparais à la première séquence et je dis quelques mots pour présenter l'émission. Ensuite, je vous pose une première question et les caméras se braquent sur vous. À partir de ce moment, on ne m'entendra plus que off.
2: Ah !
6: À la fin de cette séquence, je vous demanderai si vous consentez à chanter quelque chose spécialement à l'intention de nos téléspectateurs.
2: Avec plaisir, naturellement.
6: Merci. Pour la seconde séquence, vous vous dirigez lentement vers le piano où votre accompagnateur vous attend et vous chantez. Que chanterez-vous, madame ?
2: Mais je ne sais pas. L'air des bijoux de Faust, par exemple.
6: Parfait. Ensuite, eh bien, l'émission se terminera par quelques mots de remerciement.
2: Charmant.
3: Pendant ce temps...
1: La télévision, hé, hey,

0: Gino, mon vieux, c'est le moment ou jamais. Tu vas entrer, te mêler à tous ces gens. Et au boulot. Moi, j'attendrai dans la voiture, sur la route là-bas.
1: Ok. Je prends mon matériel et je risque le paquet.
2: Nous sommes prêts, André. Et toi?
3: Moi aussi. Venez, nous allons faire une balance des voix. Et puis on y va. Le micro plus haut, Alfred. Il est dans le champ.
4: Oh. Je connais rien, madame. Ce n'est qu'une cellule photoélectrique.
3: Bon, faites pour la balance. Silence. Lancez le son.
2: Ça tourne.
5: Chers téléspectateurs, nous avons ce soir le grand privilège d'être reçus par la célèbre cantatrice Bianca Castafiore.
1: Jusqu'ici, tout comme sous le télorette.
2: Bon pour le son.
3: Bien. Alors, à votre tour, madame. Quelques mots, s'il vous plaît.
6: Ah, à mon tour, eh bien, je suis moi aussi très heureuse de... Très heureuse. Enfin, je ne sais trop comment dire.
2: Bon pour le son.
3: Ok, on y va. Et silence maintenant, les enfants. Lancez le son.
2: Ça tourne.
3: Moteur. 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
7: Casta, plan 1, prise 1.
5: Chers téléspectateurs, nous avons ce soir le grand privilège d'être reçus par la célèbre cantatrice Bianca Castafiore de la Scala de Milan, surnommée à juste titre le Rossignol milanais.
8: Dites-moi, chère madame,
9: tiens, vous avez fait installer la télévision?
10: Trois appareils à la fois? Et vous ne m'en avez rien dit?
9: Chut. Oh, mais c'est madame Castafiore, ça?
10: Si,
9: je vous assure, ça par exemple. Mais il faut la prévenir tout de suite. Tout de suite? Elle doit absolument voir ça, cette chère dame. Absolument.
11: Professeur, professeur, n'entrez pas dans la salle de
12: Marie. Madame Casta, tourne.
3: Coupez.
9: Sapiré, Popette. Qu'est-ce que c'est que toutes ces cachotteries à la fin? Vous en avez assez? On annonce un mariage et je suis le dernier à l'apprendre. On achète des appareils de télévision et on ne m'en parle pas. Ici, on tourne un film et personne ne m'en dit rien. C'est une conspiration. On me cache tout dans cette maison.
11: Mais...
9: Et cette pauvre madame Castafiore qui passe à la télévision et que personne ne songe à avertir. C'est inimaginable.
11: Venez, professeur, venez. Il y a un malentendu. Venez, je vais vous expliquer.
9: Piqué? Je suis piqué,
3: bon,
9: moi.
3: Vous reprenez à partir de la dernière question. Moteur. Partez.
5: Et peut-on vous demander, madame, si vous avez des projets?
6: Oui. Une série de récitals aux États-Unis où je passerai des mois et où je suis...
13: Pauvres Amerloques. Ils étaient si tranquilles avant Christophe Colomb.
6: Et puis en Amérique du Sud, où je me produirai dans les grandes capitales.
13: Voilà encore des régions qui vont être cruellement éprouvées.
14: Quelles sont les œuvres que vous interpréterez là-bas au cours de cette tournée qui, je n'en doute pas, sera glorieuse?
6: Oh, j'en suis sûre. Eh bien, comme d'habitude, des œuvres de Rossini, de Puccini, de Verdi, de Gounod, pardon, de Gounod.
14: Ah, de Gounod. N'est-ce pas dans un opéra de Gounod que vous avez connu vos succès les plus éclatants?
6: Oui, c'est dans le fameux Air des bijoux de Faust que j'ai obtenu des véritables triomphes. On a dit que j'y étais divine.
14: Eh bien... Chère madame, je suis certain que nos téléspectateurs seraient ravis de vous entendre interpréter pour eux cette œuvre.
6: Volontiers.
13: Alerte aux abris, elle va chanter.
15: Allô, j'écoute.
13: Tiens, mais ça me donne une idée.

0: Allons, dépêchons-nous, il se fait tard. Lancez le son.
1: Ça tourne.
0: Moteur. 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

0: 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Madonna! Ma se Coco qui s'è détaché de son perchoir, viens par là, toi. Ah, oh, c'est que l'intelligence des bêtes et leur sens artistique. Car enfin, il est manifeste que c'est mon chant qui l'a attiré. Hélas pour toi, Coco, il faut que j'aille te rattacher. Un instant, je vous prie, et je suis à vous. Vous voilà, capitaine Ablock. Figurez-vous que Coco s'est détaché tout seul de son perchoir pour venir m'écouter de plus près.
1: Incroyable. Et quelques minutes plus tard...
2: Allô, allô, pressons, vous y êtes? Silence. Moteur. Partez.

0: Zut, plus dur. Flûte, il ne manquait plus que ça.
1: Les plans sont arrêtés.
2: Qui a des allumettes?
3: Ciel! Ma bijou!
0: Attention au fil!
3: Pierre-Pou! Ma bijou! Allez voir là-haut!
4: Oui, madame.
5: Ici, mon.
6: Reste bien près de moi qu'on ne te marche pas sur une patte.
3: Ma bijou! Ma bijou!
6: Voilà une idée de courir ainsi dans le noir. Où allez-vous comme ça? La porte d'entrée.
7: Ah ça, viens Milou. Allons voir.
6: Là-bas, quelqu'un qui s'enfuit. Mais ma parole, c'est le photographe. Trop tard pour essayer de le rattraper. Hein? Voilà le courant rétabli. Qu'est-ce que c'était, Nestor?
0: Un fusible, monsieur Tintin.
8: C'est ça, toujours la marche.
9: Bien, Irma!
3: Vos bibis, madame, vos joujoux, vos bijoux!
9: Au nom du ciel, parlez, ma fille!
3: Disparu, madame! Disparu!
0: Oh là! Vite, vite! De l'aide!
6: Là! Allongeons-la sur le canapé!
0: Ici! Quelqu'un dans les pommes! Il faut tout de suite prévenir la police!
10: Des sels! Elle devrait respirer des sels!
7: Quelle histoire!
3: Ça devait arriver! Ça devait arriver!
6: Messieurs, je dois vous signaler que votre photographe a profité de l'obscurité pour filer à toutes jambes. Je l'ai vu.
7: Votre photographe? Quoi, le photographe qui était ici tout à l'heure? Mais il n'était pas avec nous.
6: Mais voyons, je croyais qu'il faisait partie de votre équipe.
7: Et moi, au contraire, j'ai pensé que c'était un photographe convoqué par Madame Castafiore elle-même.
6: C'est donc ce photographe qui aurait fait le coup. Bizarre, ça. Bizarre.
8: Allô, la gendarmerie, ici le capitaine Pardon?
11: Je dis, c'est une erreur, monsieur. Ici, c'est la boucherie sans eau, monsieur. De rien, monsieur.
8: Allô? C'est bien la gendarmerie de Moulinsart? Ah, bonjour, commandant. Ici, c'est le capitaine Haddock. Pouvez-vous nous envoyer immédiatement quelqu'un? Un vol important vient d'être commis au château. Comment, ça tombe bien? Vous dites? Qui ça? Non, ils étaient chez vous, ça par exemple. Et ils sont en route? Ils vont arriver dans quelques instants? Mais comment se fait-il que... Oui, bon, bien. Je les attends. Au revoir, commandant. Ça par exemple. Mais qu'est-ce qu'ils fabriquaient à la gendarmerie de Moulinsart, ces bougres d'Ostrogo? Ah, vous voilà, Moussaillon. Eh bien, je vous laisse deviner de qui nous allons recevoir la visite.
6: Une visite, disiez-vous? Les Dupont, je parie.
12: Vous avez gagné!
6: Mes pauvres, pauvres amis. Que vous est-il arrivé?
13: Je dois avoir freiné un tout petit peu trop tard.
14: Je dirais même plus, tu dois avoir traîné un tout petit peu trop fort.
6: Et vous n'êtes pas blessé, au moins?
15: Non, non, rien. Ne parlons plus de ça. Si vous nous voyez ici, c'est que nous avons été chargés d'une mission. Veiller à la sécurité de Madame Castafiore, qui est votre invitée, paraît-il. Et de ses bijoux.
6: Ah?
12: Est-ce que par hasard, vous n'auriez pas fait votre service militaire au carabinier d'Offenbach?
16: Tiens, bonsoir, capitaine.
15: Au carabinier? Non, au génie.
16: Pourquoi?
6: Le capitaine veut dire que vous arrivez trop tard. On vient précisément de voler les bijoux de Madame Castafiore.
16: Non! Qui?
6: Ça, messieurs, c'est ce que l'enquête devra établir. Mais entrez donc. Nous allons vous expliquer ce qui s'est passé.

0: C'était Les bijoux de la Castafiore, d'Hergé. Une coproduction France Culture, Hergé Moulinsart et la Comédie Française. Adaptation, Catel Guillou. Musique originale, Olivier Davio, orchestrée par Didier Benetti pour l'Orchestre National de France.
1: Avec Claude Mathieu, Madame Boulu, Thierry Ancis, le capitaine Haddock, Sylvia Berger, la Castafiore, Alain Langlais, Nestor, Denis Podalides, le professeur Tournesol, Alexandre Pavlov, Wagner, Jérôme Pouli, le président de la fanfare, Julie Sicard, Irma, Serge Bagdasarian, Dupont, Christian Heck, Dupont, Nicolas Lormeau, Séraphin Lampion, Gilles David, Monsieur Boulu, Adeline Dermy, Miarka, Didier Sandre, le narrateur, Nazim Boudjena, Matteo, Noam Morgenstern, Tintin, Gaël Camilindi, Luigi, Johan Gazurowski, le présentateur, et les élèves comédiens des promotions 2016 à 2019. Aude Rouanet, Robin Goupil, Axel Mandron, Tristan Cotin, Pauline Chabrol, Noémie Pasteger, Olivier Lugo et Pierre Ostoyamanien, avec Marina Kapp dans le rôle de Milou. Piano, Louis Remond.
0: Bruitage, Sophie Bissens. Conseillère littéraire, Emmanuelle Chevrière. Prise de son, montage et mixage, Bruno Mourlan et Émilie Couette. Prise de son musicale, montage et mixage, Jean-Louis Deloncle, Mathieu Leroux et Alice Legros. Assistante à la réalisation, Manon Dubus. Réalisation, Benjamin Habitant.
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3: Allez, un petit Marvel pour la route.
4: Bonjour, je m'appelle Oscar, j'ai 6 ans et demi, je voudrais savoir en quelle matière est fait Mjolnir le marteau de Thor et pourquoi il a été fabriqué. Merci.
3: Oh là là, la précision, mon cher Oscar, 6 ans et demi. En quelle matière est fait Mjolnir le marteau de Thor et pourquoi a-t-il été fabriqué? Eh bien, nous avons la réponse. Enfin, Romain Nigita, pas moi du tout. Romain Nigita, journaliste spécialiste de pop culture, a la réponse. Je vous écoute, on vous écoute.
5: Eh bien, Oscar, je suis allé voir un forgeron pour avoir la réponse.
3: C'est vrai?
5: Non, pas du tout. J'ai consulté mes archives pour savoir pourquoi.

0: pas entre deux dieux. Et ce métal ne peut ensuite être modelé, ne peut être forgé que grâce à l'énergie d'une étoile mourante.
1: Oh là là,
0: c'est un petit peu compliqué tout ça, on peut faire ça que dans l'espace grâce à des personnages très spécifiques et qui, dans l'histoire de Thor, ce sont des nains, mais des nains gigantesques. En fait, ça n'est pas Thor qui a demandé la fabrication de ce fameux marteau, c'est son père, Odin, qui est un peu le père de tous les dieux de la mythologie scandinave, c'est un peu comme Zeus, mais pour les dieux nordiques. C'est donc Odin qui a demandé aux nains de lui créer cette arme, il en avait besoin pour des grands combats à travers l'espace, qu'il a évidemment remporté brillamment. Et ensuite, ce marteau, il l'a confié, non pas d'abord à Thor, mais à sa fille Hela, qui ensuite est devenue un petit peu méchante. Et c'est finalement Thor lui-même qui a récupéré ce marteau Mjolnir ou Miu Miu.
1: Il a demandé aux nains géants de fabriquer ce marteau parce que quoi, c'est la meilleure arme possible ?
0: Parce que selon Odin, c'est une arme qui est à la fois une arme de destruction et une arme de construction. Parce que ça permet de se battre, mais aussi de créer des alliances et de rebâtir des empires. Et surtout, dans l'histoire de Thor, c'est une arme qui permet de maîtriser la foudre. C'est avec ça qu'il lance des éclairs. Et son autre pouvoir, c'est que ce marteau, quand il le lance, et bien ensuite il revient dans sa main, un peu comme un boomerang. Et quand je dis dans sa main, c'est uniquement dans sa main. Car il y a un enchantement sur ce marteau, il ne peut être soulevé que par une personne digne de lui. C'est-à-dire que si un méchant veut voler Mjolnir à Thor, eh bien il ne pourra même pas le soulever. Et dans les films qui mettent en scène Thor, il y a très peu d'autres personnages qui peuvent le soulever. Il y a notamment Captain America, à la fin d'Avengers Endgame, à la grande surprise de tout le monde. Et dans le quatrième film Thor, celle qui s'empare de ce marteau, c'est Jane Foster, l'ex-petite amie de Thor.
1: Ils s'inspirent de quoi, les créateurs ?
0: Eh bien, les créateurs de la bande dessinée Thor, donc Stanley et Jack Kirby, se sont inspirés de la véritable mythologie scandinave, parce qu'on a retrouvé de véritables traces du nom Mjolnir dans les textes. Et il a même été retrouvé, lors de fouilles archéologiques, des véritables pendentifs qui représentent ce marteau. Alors, ces pendentifs n'étaient pas en ourou, ils étaient juste en argent, mais on a vraiment ces représentations que certains peuples vikings portaient autour du cou, c'était aux alentours du Moyen-Âge.
1: Et Mjolnir, ça veut dire quoi ?
0: Mjolnir, ça veut dire broyeur. Donc c'est vraiment un marteau très puissant.
1: Ah oui, vraiment. Salut les marteaux, pardon, les matelots.

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5: Bonjour, je suis Adrien Bosque et je vais vous raconter la véritable histoire de Bernard l'Ermite.

Sais-tu ce qu'est un Bernard l'ermite ? Mais si, tu en as sûrement déjà vu un filer à toute allure, à marée basse, ses cinq paires de petites pattes détalant sur le sable et se figeant par instants, comme s'il participait à un concours d'un, deux, trois soleils. Quand la mer se retire loin, on ne perçoit plus ni le ciel, ni le rivage. L'eau et l'horizon se confondent. Tout n'est plus qu'un grand banc de sable. Lorsque tu pars avec ta pelle et ton seau jaune ramasser les crabes, les coquillages, les moules et les bulots, pense à t'asseoir un temps sur la plage et contempler les allées et venues des Bernard l'ermite. C'est un drôle de crustacé avec sa maison sur le dos. Il en change d'ailleurs comme de chemise. Il a un faux air de berlingot et une dégaine d'escargot. Mais sais-tu d'où il vient et pourquoi il porte ce drôle de nom ? En somme, connais-tu l'histoire vraie et tout à fait farfelue de Bernard l'ermite ? C'était il y a très longtemps, dans un minuscule pays, caché par d'immenses montagnes et d'épais nuages, où vivait un peuple de pêcheurs. Leur village était une simple île au centre d'un lac bien rond. Le village du lac, ainsi qu'on l'appelait, existait depuis plus de 20 999 années. Selon la légende, tous les 1000 ans, après la dernière pluie de l'automne et avant les premiers flocons de l'hiver, le lac se viderait. Il était écrit, dans de vieux livres poussiéreux pleins de dessins étonnants et de dorures raffinées, que lorsque ce jour viendrait, on entendrait un bruit dans la vallée. Ferait-il ? Puis une sorte de glouglou de tuyauterie. Entre les deux rives, à la surface de l'eau, se dessinerait alors un grand tourbillon. Et en 3 jours, disait-on, le lac serait tout à fait sec. Ainsi font, font, font, 3 petits jours et puis s'en vont, chantaient les enfants des pêcheurs. On racontait que le niveau de l'eau baisserait petit à petit, laissant apparaître toute une architecture cachée sous le lac. Des escaliers démesurés et tortueux se dessineraient jusqu'à atteindre le fond du bassin. Alors commencerait ce que le livre appelait le grand nettoyage. Dans la vaste étendue plate qui s'étirerait tout autour du royaume, tous les pêcheurs, munis de grands balais brosses, iraient au bas des escaliers et pieds nus, pantalons retroussés, gratteraient, astiqueraient, décrasseraient, brosseraient, nettoieraient le sol de vases et d'algues mêlées. Ce serait, disait-on, bien dégoûtant et aussi tout à fait amusant. En prévision de ce grand jour, chaque famille du village devait disposer dans chaque chambre d'enfant un bocal vide pour abriter les poissons pris au piège dans le lac asséché. Ainsi, trouvait-on dans les chambres à coucher des enfants de petits ou de grands bocaux, de la taille d'un pot de confiture ou de celle d'un aquarium. Toujours selon la légende, ce serait alors, après le nettoyage, comme une grande loterie. Certains gamins chanceux remonteraient des poissons-lunes ou des poissons-chats, ou bien encore d'autres espèces fantastiques, comme le poisson arc-en-ciel, le poisson-ange à front jaune, le poisson-papillon ou un poisson phosphorescent dont les couleurs s'illuminaient dans la nuit. D'autres enfants, moins vénards, hériteraient d'espèces carrément laides ou franchement effrayantes, comme le cochon des mers, tout mou, tout gélatineux, tout raplapla, pareil à un bonbon oublié au soleil. Comme le poisson-loup, à la tête joufflue et au sourire ridicule. Ou comme le poisson-lompe, le plus marrant, avec son gros ventre et ses petites nageoires. Ismaël était le fils d'un des pêcheurs du royaume. Son père lui avait donné ce prénom parce qu'il aimait beaucoup un livre dont le héros s'appelait ainsi. C'était un petit garçon assez sérieux qui parlait à toute vitesse, mêlant des mots plutôt compliqués comme « tintamarre » ou « hilarant » à d'autres mots un peu vieillots comme « sapristi » ou « pouliche », à d'autres mots aussi délicats qu'il aimait beaucoup et auxquels il donnait plusieurs significations. Ainsi « horizon » qui désignait dans son esprit tout à la fois ce qui est loin et beau, autant que ce léger picotement d'excitation qu'on ressent à l'approche des grandes vacances. Sur l'île, il était servi avec tous ces marins qui employaient le long des quais, comme à bord des bateaux, des mots que seuls eux comprenaient. Le matin du grand nettoyage, Ismaël, un peu rêveur et donc un peu étourdi, était arrivé le dernier dans le grand bassin. Et alors, plus un poisson ne restait, pas même un crustacé, pas même un têtard ou une anguille, ni même une vive ou un plancton, rien. Triste, Ismaël marchait de long en large,
tournant et retournant autour de l'île qui, maintenant que le lac était vide, ressemblait à un village perché en haut d'une grande montagne. Il marchait et marchait, son bocal dans une main, son épuisette dans l'autre. Il était si triste d'être le seul des enfants de pêcheurs sans poisson. Quand soudain, il vit, caché entre la vase et la pierre, tout blotti contre un rocher, une drôle de bête de la taille d'un pouce qui lui plut d'emblée. « Ce truc bizarre fera bien l'affaire », se dit-il. « Un peu de sable, 3 coquillages, un peu d'eau dans mon bocal, histoire de ne pas repartir bredouille. Et le tour est joué !» De retour à la maison, il exhiba avec fierté sa prise. Son père, amusé, lui dit qu'il n'avait jamais vu pareille bête. « Ce n'est ni un crabe ni une écrevisse », lança-t-il. « Et à vrai dire, je ne sais pas ce que c'est. » Il ajouta « Tu n'as peut-être pas remonté le plus beau des poissons, mais tu as fait une découverte et ce n'est pas donné à tout le monde. » Et quand un explorateur découvre une nouvelle île ou une nouvelle espèce, sache qu'il a le droit, le privilège même, de lui trouver un nom. Alors Ismaël, fier et content, regarda son petit crustacé qui se cachait à l'intérieur d'un coquillage après avoir filé à toute allure d'un point à l'autre du bocal. Et comme Ismaël aimait les noms et les mots vieillots, il choisit de l'appeler Bernard. Puis, il associa à ce prénom qu'il trouvait rigolo un mot délicat qu'il aimait beaucoup. Tout comme le mot « horizon », auquel il donnait plusieurs significations, il opta pour le mot « d'ermite », qui désignait dans son esprit tout à la fois le solitaire, celui qui vit reclus et caché, et le pressentiment d'avoir trouvé un ami. 3 jours plus tard, dans le ciel, au loin, bien loin, par-delà les montagnes qui entourent le lac, on vit s'avancer un nuage bleu ciel, strié de fines lignes blanches. À mesure que le nuage approchait, il prenait la forme d'une gigantesque baleine. Il se mit à pleuvoir si fort et si longtemps que le lac fut à nouveau rempli. Les escaliers disparurent et les pêcheurs purent naviguer de plus belle. C'est alors que tous les enfants relâchèrent dans l'eau leurs poissons, crustacés et autres animaux qu'ils avaient trouvés au fond du lac et accueillis quelques jours à la maison. Lorsqu'Ismaël renversa son bocal tout au bord du rivage, il vit que Bernard l'ermite ne bougeait plus, tout agrippé contre la paroi, bien malheureux de quitter la terre ferme et son nouvel ami. On fit une exception et Ismaël put garder son compagnon. C'est ainsi que l'on raconte désormais que les Bernard l'ermite ne vivent plus au fond de l'eau, mais entre terre et mer, souvent dans le sable, cachés dans leurs coquilles, toujours à l'affût, à marée basse, d'un enfant avec sa pelle et son seau, et qui pourrait, sait-on jamais, devenir son compagnon. Et voilà, l'histoire est finie. Et maintenant, au lit !

0: petit poids de vin.
1: Dimanche, premier tour des élections municipales. Est-ce que vous êtes déjà posé la question, à défaut de savoir pour qui vous allez voter, pourquoi est-ce que vous votez? C'est la question qu'on a posée à nos petits pois de vin. Ce sont nos petits loulous, ils sont dans les Deux-Sèvres et dans la Vienne. On leur pose des questions chaque jour. Aujourd'hui, on leur a demandé pourquoi est-ce que, selon toi, les adultes votent?
2: Pour changer et que tout le monde aime la ville. Et comme ça, il y a plus de gens qui viendront dans la ville. Et du coup, bah, ce sera bien.
3: Alors, moi aussi, c'est la même chose. C'est aussi parce qu'ils veulent voter pour le bon maire, parce qu'ils ne vont pas voter pour un mauvais maire, parce que sinon, on va pas faire des bonnes choses. Il va pas faire des bonnes choses. Par exemple, il y a un maire, il dit, on va laisser les chiens faire tout ce caca dans la rue, et les adultes, ils vont pas les laver.
4: Ça arrive qu'il y ait des maires qui fassent pas toujours, par exemple, des choses que mes parents ils ont envie de faire. Donc, ils vont voter parce qu'ils ont pas envie que ce soit ces maires-là qui font des choses que ils aiment pas en fait.

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2: bonjour, je m'appelle Anatole et j'habite en France et j'ai bientôt 9 ans et j'ai une blague pour vous. Quel est l'animal sur Terre qui a le plus de dents ? La souris.
3: Trop bien cette blague.
4: Bonjour, je m'appelle Aurélien, j'ai 7 ans, j'habite à Paris. Comment s'appellent les parents de l'homme invisible ?
5: Les parents de l'homme invisible ? Aucune idée. Mais on ne doit pas les voir souvent.
4: Les transparents. Merci, au revoir.
0: Elle est rigolote, celle-là.
6: Bonjour, salut l'info. Je m'appelle Jasmine et j'ai 8 ans. Voici ma blague. Toto est aux toilettes. Sa maman lui dit, pourquoi tu laisses la porte ouverte ?
5: C'est vrai ça. Pourquoi Toto laisse la porte des toilettes ouvertes ?
6: Parce que j'ai peur que quelqu'un regarde par le trou de la serrure.
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Bienvenue à bord de la Disco Mobile, une voiture mélodique dans laquelle vous et moi, j'aimerais qu'on parte à l'aventure, à la découverte d'artistes qui sont devenus des légendes de la musique. Vous êtes prêts? Alors attention, transformation. Eh oui, aujourd'hui c'est moi qui prends le volant. Alors attachez vos ceintures, je vais vous raconter mon histoire. Aujourd'hui je suis Amy Winehouse. Je suis née à Londres le 14 septembre 1983. J'ai commencé à chanter quand j'avais 8 ans. C'est mon père et ma grand-mère qui m'ont donné cet amour pour le chant. Et puis, peu de temps plus tard, mes parents divorcent. Je vois de moins en moins mon père et je ne m'en remets pas, ça me fait tellement de chagrin, j'ai besoin d'extérioriser ma colère. Adolescente, je me fais des tatouages, des piercings. J'apprends aussi à jouer de la guitare et je suis engagée comme chanteuse dans un orchestre de jazz. Là, j'ai 16 ans.

Je me fais approcher par des labels. Je rencontre notamment le producteur Salam Rémy. Lui et moi, on se complète parfaitement. Et ensemble, on imagine mon premier album, Franck, en hommage à Frank Sinatra que mon père chantait souvent quand j'étais petite et que j'adorais. Alors ça, c'est un projet très personnel, inspiré de mon amour pour le jazz. Et en allemand, Frank, ça veut dire franc, direct. C'est ce que je suis, franche et directe. Je me crée une place à part dans l'univers musical du moment. Je dénote. Je suis

Avec cet album, je me fais connaître un petit peu. Je gagne quelques prix, je joue sur des plateaux télé. On apprécie mon image de femme de caractère. J'ai donc des tatouages sur les bras, des piercings dans le nez et une coiffure rétro qui deviendra iconique, ma marque de fabrique. Une espèce de grand chignon très haut d'où je laisse dépasser quelques mèches, dont une sur le devant que j'ai décolorée. Je me fiche totalement du socialement correct et l'idée que la société se fait de la femme féminine. Non, avec mon look extravagant, assumé, engagé, mon côté très rock, eh bien tout le monde pense que je suis une femme extrêmement forte. Mais c'est le contraire. Je suis pas sûre de moi. J'aime pas la pression des médias et aussi, je suis boulimique et je bois vraiment trop d'alcool. Mes proches pensent que je devrais faire une thérapie, mais mon père, lui, dit que c'est pas la peine. Alors ça m'inspire. C'est

0: I think she's one of the most exciting and brilliantly talented vocalists to emerge in this country in many, many years. It is Amy Winehouse.
1: Amy Winehouse!
2: Please welcome Amy Winehouse.
3: Amy Winehouse.
4: Amy Winehouse for Rehab.
5: Ma seule thérapie, la seule chose qui me fait du bien, c'est écrire des chansons. Je fais un album, Back to Black, dans lequel j'exprime tout, j'exorcise tout. Mes problèmes, mes peurs, mes doutes, ma tristesse, ma relation toxique avec l'homme que j'aime. Tout a surgi d'un coup, comme un cri. Je travaille encore avec Salam Rémy et aussi un autre producteur, Mark Ronson, un génie, une source d'inspiration pour moi. Back to Black devient l'album de l'année.

0: À côté de ça, je suis éperdument amoureuse d'un homme qui est toxicomane. Avec lui, j'essaie mes premières drogues et je m'arrête plus. Je deviens irascible. Avec les médias, mon public, mon entourage, ces paparazzis qui m'étouffent. Parfois même, j'arrive pas à terminer mes concerts et je sors sous les huées du public. Une seule jolie chose vient mettre un peu de lumière sur cette période morose. L'une de mes idoles, Tony Bennett, m'invite à chanter avec lui.
1: Never done anything like this.
2: In which way?
1: To sing with one of my idols.
2: Oh no.
1: And have it filmed. It's good because then I can make my dad jealous after when I show him when he sees it.

Il y a cet ultime jour où je bois encore et encore, mais cette fois-ci, c'est trop. Mon corps, mon cœur ne résiste pas à ce dernier excès. Je meurs à 27 ans et je m'en viens rejoindre un club bien tristement célèbre, le Club 27, qui réunit tous les génies de la musique mort au même âge que moi. J'aurais fait un passage aussi éclair que marquant. Avec ma voix soul, puissante, émotive, mon franc-parler, ma coiffure en choucroute et mes yeux de félin, je suis la diva, la divine. Je suis celle dont la voix écorchée continuera longtemps encore de résonner. Je suis Amy White.

0: j'oubliais. Quand j'avais 10 ans, avec ma copine Juliette, on avait un groupe de rap. On s'appelait Sweet and Sour. Avant d'être chanteuse, je voulais être serveuse en roller. Oh, en 2008, j'aurais pu être une James Bond girl et même enregistrer une chanson pour le film. 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Et c'est mon photographe qui a eu l'idée de demander à un passant de me donner ses chiens en laisse. Ça m'a détendu, c'est devenu la pochette de ma femme.
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2: Bonjour, je m'appelle Gaëlle, j'ai 4 ans. Je voudrais savoir pourquoi tous les légumes ont toujours des couleurs différentes.
3: Et merci pour ta question, Gaëlle. C'est Éric Birlouès qui va te répondre, sociologue de l'alimentation. Son travail, c'est d'essayer de comprendre les liens entre les gens et les aliments. Alors, Gaëlle, 4 ans, il est tout petit ça, Éric Birlouès, hein ?
4: Oui, il est vraiment tout petit. En tout cas, moi je remercie Gaëlle, je te remercie pour ta question. Hein. Tu me demandes pourquoi toutes ces couleurs de légumes, hein. Tu as bien remarqué que quand tu fais tes courses avec les parents, et peut-être tu as été frappé de voir toutes ces couleurs dans les étals de légumes, mais aussi d'ailleurs de fruits. Alors peut-être que c'est pour te donner davantage envie de manger des légumes, mais ça, j'y reviendrai tout à l'heure. Alors, il y a deux grandes explications qu'on peut donner. D'abord, c'est que c'est peut-être l'homme qui a fabriqué la couleur des légumes. Je vais prendre juste un exemple qui est celui des carottes. Aujourd'hui, les carottes, tu le sais, elles sont oranges, mais pendant très très longtemps, elles ne l'étaient pas du tout.
3: Ah bon ? Elles n'étaient pas oranges ?
4: Non, alors en Europe, par exemple, là où nous vivons aujourd'hui,

0: tableaux sur des peintures de peintres hollandais. Pourquoi ? Parce que c'est en Hollande que des jardiniers, eh bien, ils ont mis au point, par croisement, en croisant du jaune et du rouge, des carottes jaunes avec des carottes rouges, ça a donné des carottes orange. Alors, ils ne l'ont pas fait simplement parce que c'était joli, mais aussi on dit que c'était parce qu'ils voulaient rendre hommage à la famille princière, la famille des princes d'Orange. Alors, avec un O majuscule, c'était leur nom de famille et c'était eux qui gouvernaient la Hollande à cette époque-là.
1: Ah, donc les carottes sont oranges pour la famille royale, en gros, de Hollande.
0: Pour leur faire plaisir et sans doute pour se faire bien voir en leur proposant des carottes orangées. D'ailleurs, aujourd'hui, les jardiniers, l'industrie alimentaire essaye de donner de nouvelles couleurs aux légumes pour les rendre plus attirants. Alors, tu sais, Gaëlle, qu'on a des légumes, des tomates, par exemple, qui sont rouges, mais aujourd'hui, on en trouve des jaunes, des roses,
1: des
0: vertes, des noires, des blanches, des rayées, etc. Donc ça, c'est la première chose. L'homme fabrique des couleurs pour rendre les choses plus jolies. Et puis, il y a une deuxième explication. Et là, c'est intéressant parce que c'est pour montrer que la couleur des légumes, c'est aussi en quelque sorte une fabrication de la nature. Tu sais que dans la nature, la couleur des fruits, là je parle bien des fruits, hein, mais ça joue un rôle important. Pourquoi ? Parce que ça va attirer des animaux, des oiseaux par exemple, ou des singes qui mangent des fruits et ça leur donne envie de les manger. Alors, il se trouve que certains légumes, ce sont aussi des fruits. On a parlé tout à l'heure de la tomate, mais on pourrait parler de la courgette, de l'aubergine, du concombre, des piments, des poivrons, des citrouilles, des potirons,
1: etc. Tout ça, c'est des fruits aussi ?
0: Tout ça, ce sont des fruits.
1: Ah ?
0: Ils contiennent des graines. Et d'ailleurs, c'est ça la définition d'un fruit, ça contient des graines. Alors, pourquoi je te parle de ça ? C'est que en mangeant ces fruits ou ces légumes-fruits dont je viens de te parler, eh bien, que vont faire les animaux ? Ils vont disperser les graines, notamment dans leurs excréments. Et quelquefois, ça va être à des dizaines, voire des centaines de kilomètres de distance. Et donc, ça permet à la graine de se reproduire. Alors maintenant, écoute bien, Gaëlle. Lorsqu'un légume n'est pas mûr, il est en général vert. Et du coup, il se confond avec le feuillage. Donc les animaux, ils ne voient pas le légume qui est encore vert, qui est un légume qui n'est pas mûr, dont les graines ne sont pas mûres. Donc tout l'intérêt, c'est quand le légume devient mûr, il change de couleur, la tomate devient rouge, la citrouille orange, le poivron qui est vert lorsqu'il n'est pas mûr devient jaune, orange.
1: Comme la
0: et
1: banane,
0: puis rouge,
1: qui vient
0: exactement.
1: Jaune.
0: Et donc l'animal, il est attiré par ces couleurs, il mange le fruit mûr, il disperse les graines mûres, et ça permet évidemment la reproduction de la plante. Alors pour terminer, Gaëlle, peut-être un petit conseil, si tu permets. Je crois que tu as tout à fait intérêt à varier les couleurs des légumes dans ton assiette. Pourquoi ? Parce que ces couleurs correspondent à des pigments différents. Alors les pigments, c'est des colorants naturels, si tu veux. Et le point important, c'est que ces pigments, c'est pas seulement pour donner de jolies couleurs aux légumes, mais ils ont également des effets sur notre santé. Mais des effets qui sont différents. Donc il y a des pigments qui vont être bénéfiques pour notre cœur et d'autres qui vont être bénéfiques pour notre vision, notre vue. Et donc, c'est ça l'intérêt, de manger des légumes de couleurs différentes.
1: Donc un arc-en-ciel de vitamines dans son assiette.
0: Exactement.
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6: Bonjour, je suis Lolita Pile et je vais vous raconter l'histoire de Betty, l'apprentie sorcière qui a fait disparaître sa petite sœur.

0: Un peu avant les vacances, Betty a eu 10 ans. Elle avait l'intention de consacrer tout son été à la sorcellerie. Mais un matin, exceptionnellement, sa mère lui a demandé de garder sa petite sœur Vanda. Betty avait dit oui à contre-cœur. Vanda faisait beaucoup de bêtises. Hein. Or, la sorcellerie est un art de la concentration. Avant de partir, la mère de Betty lui a rappelé les règles. Ne pas jouer avec les plaques, faire un peu ce que voulait Vanda, pas uniquement ce que voulait Betty, ne pas emmener Vanda à la rivière. S'il lui arrivait quelque chose, Betty serait responsable. Betty a demandé à Vanda ce qu'elle voulait faire.
1: Aller à la rivière.
0: Non, interdit, a répondu Betty.
1: Tango alors.
0: Ok. Betty a appuyé sur le bouton du livre musical et la joie a envahi Vanda. Le livre entre les bras, elle a couru au milieu du salon et agité sa tête et ses jambes super vite. Betty a dansé avec elle, s'est ennuyée et montée sur une chaise et a allumé la plaque électrique. On va te fabriquer un ami, Vanda.
1: Comment ça ?
0: Betty a crayonné un garçon sur une feuille et l'a passé à Vanda qui lui a gribouillé une bouche avec son feutre. Ensuite, Betty a découpé l'ami de Vanda et l'a installé dans une casserole. Pour qu'il ait une âme, il lui faut un nom. Comment veux-tu l'appeler ? A demandé Betty à sa petite sœur.
1: Vandito.
0: Betty s'est concentrée. Vanditus. Rien ne s'est passé qu'une odeur de lait brûlé. Découragée, Betty a dit à Vanda de rester sage, tandis qu'elle allait chercher son journal intime de sorcière. Vanda s'est mise à chanter à tue-tête et Betty s'est bouché les oreilles pour se concentrer. Elle écrivit « L'art de la sorcellerie » par Betty Gray. La sorcellerie est l'art de transformer les gens en changeant leur nom. Si je crie à Vanda « Bouton d'or »,« Sirène » ou « Cheeseburger », elle se métamorphosera en l'une de ces choses. Les formules magiques sont plus puissantes en latin. Je connais mal cette langue. D'après mes recherches, il suffit de rajouter des « us » à la fin des mots. Bouton d'orus, sirenus, cheeseburgerus. Betty soupira et écrivit la suite. Ce matin, essayer de fabriquer un ami à Vanda. Raté. Betty souligna deux fois « raté ».

0: conclusion, il faut du pouvoir. Mais est-ce qu'on est avec ou est-ce une question de concentration? Bon, je vais m'entraîner avec un caillou. Pendant que Betty s'efforçait de mieux comprendre l'art de la sorcellerie, Wanda n'était pas restée sans rien faire. Elle avait sorti tous les Kleenex de la boîte et les avait posés par terre. Elle avait déroulé le sopalin et tous les rouleaux de papier toilette et emballé le canapé et le chien avec. Puis, elle avait trouvé un rouleau de film plastique et s'était approchée de sa grande sœur. Betty tenta de déplacer un caillou de toutes les forces de son esprit quand soudain Wanda grimpa sur le canapé et lui emballa la tête dans du film plastique.
1: Wanda ! En route !
0: Betty se retourna et vit que sa petite sœur avait momifié le chien et l'appartement dans de longues bandelettes de papier blanc parfumé.
2: Oh non, Wanda ! C'est encore moi qui vais devoir tout ranger ! J'en ai marre, Wanda ! Marre !
0: Je ne veux plus te voir ! Disparais ! Sors de ma vie, Wanda ! Et soudain, Betty ne vit plus Wanda. Wanda ? Mais Wanda n'était plus sur le tabouret. Du film plastique transparent flottait à la hauteur où se trouvaient les mains de la petite fille, une seconde plus tôt, et valsa jusqu'au sol. Wanda avait disparu. Betty a hurlé.
2: Wanda !
0: Elle a fouillé les placards, secoué le panier à linge et même ouvert la gueule du chien. Wanda n'était nulle part. Alors Betty s'est mise à chercher Wanda partout. Et plus Betty cherchait Wanda, plus elle pensa à elle. Car depuis le divorce, Wanda devenait bizarre. Elle ne voulait plus marcher sur le trottoir, ni porter d'autres vêtements que son maillot de bain. Au ciné, elle plongeait la main dans les pop-corns des gens et se servait, évidemment sans leur permission, les traitant de
3: « méchants »
0: quand ils enlevaient sa petite main de leur cornet. Elle voulait juste aller à la rivière et continuer le barrage qu'elles avaient commencé ensemble. Betty la promenait dans un caddie. « Tu ne peux pas passer toute ta vie en maillot, Wanda !»«
3: C'est ma vie, c'est pas ta vie !»
0: lui répondait Wanda. Un jour, Betty et sa mère avaient perdu Wanda pendant plusieurs heures. Sans céder à la panique, Betty avait marché vers la rivière et sa petite sœur était là. Accroupie, son chapeau de paille sur la tête, Wanda empilait sagement des galets sur le barrage. C'était il y a quelques mois. À ce souvenir, des larmes mouillèrent les joues de Betty tandis qu'elle poussait le caddie en route vers la rivière où elle espérait retrouver une nouvelle fois sa petite sœur. Depuis le divorce de leurs parents, Wanda chantait au lieu de parler. Les garçons de leur nouvelle école ne jouaient pas avec elle. Et Betty essayait, sans succès, de les transformer en iguanes. La vérité, c'est que plus grand monde ne faisait attention à Wanda. On la nourrissait, la baignait, l'habillait, voilà tout. Et ça devait faire un moment que Wanda se sentait devenir invisible. Les parents ne pensaient qu'à la nouvelle organisation du quotidien. Et Betty était obnubilée par son envie d'apprendre la magie. Pour métamorphoser le petit appartement en belle maison comme avant, pour se faire des amis invisibles. Et tout le monde disait à Wanda « Chut, sois sage, laisse-moi tranquille. » Alors Wanda s'était mise à faire des bêtises pour ne pas disparaître. Avec tout ça, Betty n'avait rien mangé. Qu'est-ce qu'elle avait faim ! Elle acheta un cornet de pop-corn et gara son caddie sous des arbres. Elle avait remarqué que les esprits invisibles communiquaient grâce aux arbres, agitant les feuilles comme des instruments de musique, pour dire « Je suis là !» « Wanda, tu m'entends ?» demanda Betty. Pas de réponse. Mais Betty vit que son pop-corn diminuait à toute vitesse et entendit mâcher. « Wanda, c'est toi ?» Un rire farceur lui répondit.
3: « Mais ça !»
0: Ouf, Wanda était quelque part. Invisible. Betty avait intérêt à la faire réapparaître avant le retour de leur mère. Sinon, elle devrait lui avouer qu'elle avait fait disparaître sa sœur, son premier sort, et un vrai mystère car elle n'avait pas utilisé de formule magique. Elle s'était juste mise en colère. Tandis qu'elle descendait la pente escarpée vers la rivière, Betty comprit le pouvoir des sentiments et des désirs. C'était les sentiments qui étaient magiques. Elle avait tellement désiré que Wanda disparaisse que c'était arrivé. Et maintenant, Wanda n'était plus là. Et la vie sans elle était nulle.

0: Avec le divorce, Betty aussi serait devenue transparente si elle n'avait pas existé si fort aux yeux de Vanda. Il y avait les merveilles de la vie, comme le pop-corn, la présence de leur père, la magie. Et Vanda, qui était l'air que Betty respirait. Betty se fichait d'avoir réussi un sort. Elle voulait juste que Vanda revienne, même si ça voulait dire se laisser emballer dans du film plastique ou les algues de la rivière jusqu'à ses 18 ans. Vanda ? Vanda ! Vanda ! Appela doucement Betty. Elle agrippa une branche, lança ses jambes et atterrit sur le barrage en forme de presqu'île qu'elles avaient construit ensemble. Vanda, petite sœur, tu es la chose la plus merveilleuse qui me soit jamais arrivée. Vanda, Vanda, Vanda, répéta-t-elle plusieurs fois comme une formule magique.
1: Betty, je suis là.
0: Et là, Betty ne put en croire ses yeux. Vanda, elle était là. Et voilà, l'histoire est finie. Et maintenant, au lit !

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3: Bonjour, je m'appelle Héloïse, j'ai 9 ans et j'habite à Paris. J'ai une blague pour... Monsieur et Madame Berg ont une fille. Comment s'appelle-t-elle ? Anaïs K, Anaïs Berg. Au revoir, bisous, bisous.
4: Bonjour, je m'appelle Jean-Baptiste. J'ai 10 ans, j'habite à Lézignan-Corbière. J'ai une blague. Un journal est sur un frigidaire. Une personne prend le journal et dit « Oh, les nouvelles fraîches, au revoir !» Je
5: connaissais pas cette blague.
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1: Magnifique, ce programme de France Musique.
2: Les contes de la Maison Ronde, l'histoire du petit tailleur. Chapitre 4. Accomplir des exploits, c'est amusant, mais au bout d'un moment, c'est épuisant. Surtout quand ça ne s'arrête jamais. Surtout quand un roi menteur promet des récompenses et ne vous les donne jamais. Et on comprend que le petit tailleur en est assez quand il pénètre dans la forêt des songes.
3: Pour aller chercher quoi déjà ?
4: Ah oui, une licorne.
5: Épuisé, triste et perdu, le petit tailleur s'endort sur un talus, dans de hautes herbes rouges. Quand soudain, deux coups secs le sortent de son rêve. Ça fait trembler la terre. On entend un bruit sourd de galop et comme des coups de sabot dans l'air. Soudain, il aperçoit un immense cheval à la crinière brillante s'ébroue tout là-bas et donne du pied à des ennemis invisibles. Cabriole, trot enlevé, voltige, saut d'obstacle, triple galop, volte et grand saut. Coup de cul, coup de queue, coup de tête. Le tailleur se réjouit de ce rodéo. Grand final, salto arrière. Le tailleur tape du pied et applaudit des deux mains ce numéro spectaculaire. Bravo, viva, hudada.
3: Merci.
5: Le tailleur sursaute, terrifié, se retourne. Personne. Seulement le cheval au loin. Qui a parlé ?
3: Ben, c'est moi.
5: Mais il fait trois tours sur lui-même, personne. Qui ? Et où ?
3: Moi, devant toi.
5: Quoi ?
3: Là.
5: Toujours personne. Le tailleur se gifle une joue.
3: Que tu es bête. En plus, tu tapes même dans ton micro. Regarde-moi.
5: Mais qui de haut, de qui, de quoi, de... Où ?
3: Tout droit. Je marche vers toi.
5: Quoi ? Où ça ? Là ? Le cheval ?
3: C'est moi. Sauf que je ne suis pas un cheval.
5: Ah !
3: Imbécile.
5: Mais comment me parles-tu, animal ? Et... Ah ! Qu'est-ce que t'as sur le nez ?
3: Quoi ? Ça ? C'est ce qui fait de moi une licorne.
5: Licorne ? Ah ! Ne t'approche pas ! La licorne s'arrête devant le tailleur. Elle est immense et ses poils brillent comme des écailles argentées. Tu vas... pas m'embrocher ?
3: Mais non, quelle horreur ! Ça salirait ma corne. Puis je suis pacifiste et végétarienne.
5: À quoi te sert-elle alors ?
3: À rien ! À part se distinguer, montrer le chemin, visser et dévisser si besoin.
5: Et contre qui te battais-tu tout à l'heure ?
3: Personne. Je chassais les mouches. Elles sont folles de moi. Elles me suivent partout et m'embrassent dans les yeux. Les mouches aiment les licornes. Qu'est-ce que j'y peux ? C'est pour les chasser qu'on a une queue.
5: Moi aussi, je chasse les mouches. Un jour, j'en ai tué 7 d'un coup.
3: On était fait pour se rencontrer.
5: La licorne lui fait les yeux doux. Le tailleur la trouve à son goût.
3: Et qu'est-ce qui t'amène ici, vaillant chasseur ?
5: Toi. La licorne rougit. C'est-à-dire, C'est le roi. Il m'a commandé un exploit. Te trouver, toi. Il a dit, amène-la-moi.
3: Le roi pense que je n'existe pas. Il s'est moqué de toi.
5: Pourtant, tu es bien là.
3: Oui, mais je n'apparais qu'à ceux qui croient en moi.
5: Bon. Et tu viendrais avec moi ?

Et ainsi, l'un sous l'autre, ils traversent 1000 paysages. Les arbres se penchent à leur passage, pour que les lourds et juteux fruits dont sont chargées leurs branches soient à portée de la main du tailleur, qui les cueille, les croque et les partage. Ils se racontent des histoires inventées, des blagues avec des mots qui n'existent pas. L'un chasse pour l'autre quelques mouches opportunes, et vice-versa. Les forêts dessinent des chemins devant leurs pas, que suivent souvent quelques ruisseaux rieurs, près desquels ils s'arrêtent pour y boire de leur eau, qui a un goût de sirop, etc.

Quand ils arrivent au Palais Royal, tout le monde se réunit pour voir ça. Il y a ceux à qui on la fait pas, qui voient un petit homme, jambes écartées, avancer comme suspendu dans l'air.

Et puis, il y a les âmes rêveuses et poétiques qui voient l'animal fantastique aussi nettement que son cavalier. Mais les premiers très vite se rendent à l'évidence. C'est une licorne qui se dessine sous cette d'un coup. Quand on plisse un peu les yeux et qu'on accepte l'incroyable,

tempête accueille le héros et sa monture. Tapis rouge, flonflon, trompette, haut les cœurs et ronde de joie.

0: Enfin arrive le roi. Mais cette fois, c'est le tailleur qui parle le premier. Du haut de sa licorne.
1: Monsieur, monseigneur, le roi, sa majesté, et tout le blabla. J'ai relevé tous vos défis, même ceux auxquels vous n'accordiez pas de crédit. J'ai capturé le sanglier. Les deux géants sont trucidés, et voici celle que vous vouliez, la licorne des bois enchantés.
0: Vous m'avez promis des trésors pour me faire battre des records. Vous êtes menteur, radin, et vous voulez qu'on vous honore. Eh bien, je vous le dis tout net, gardez vos biens et vos sornettes.
1: J'ai trouvé dans l'aventure cet ami,
0: ma monture. Je rentre chez moi, heureux, retrouver ma confiture, mes mouches et ma couture. Et à vous, je dis adieu. Le roi reste bouche bée devant tant d'impertinence, d'audace et de panache. Et le tailleur et la licorne s'en vont, en trottant gaiement.

C'est ainsi que finit le conte du vaillant petit tailleur qui un jour en avait tué sept d'un coup.

On a bien le droit d'exagérer un peu. On a bien le droit d'enjoliver les choses. Sinon, les licornes n'existeraient pas. Mais l'essentiel, ce n'est pas ça. L'essentiel, vous l'avez compris, c'est que si vous aussi, vous souhaitez chevaucher des licornes, vous savez ce qu'il vous reste à faire. Ce soir, avant de vous coucher et après vous être lavé les dents, toutes les dents, brodez sur votre ceinture de pyjama en lettres d'or, 7 d'un coup. Et puis plongez, hop, dans la forêt des songes. L'histoire du petit

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0: Allez, 10 secondes de récup et on repart.
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1: Et coucou les petites curieuses et les petits curieux, relevez les manches, on se met en mode maçon.
2: Je m'appelle Marie, j'ai 5 ans et demi, je voulais vous dire comment est construit les briques, merci.
1: Merci Marius. Comment est construit les briques? Comment sont construites les briques? Je me permets de modifier. C'est Christine Lecomte qui va te répondre. Elle est architecte, présidente du Conseil de l'Ordre des Architectes. Ça veut dire que vous êtes la présidente en fait de tous les architectes de France, Christine Lecomte. Alors comment est-ce qu'on construit les briques? Demande le petit Marius.
3: Alors Marius, eh bien la brique c'est finalement l'élément de construction qui a été inventé par les humains, le plus vieux. C'est un petit parallélépipède rectangle, donc c'est un petit élément de construction.
1: Parallélépipède.
3: Voilà, alors c'est une forme un peu comme un carré, un rectangle allongé en volume. Et donc ce parallélépipède, il est composé notamment de argile, voire de terre. Et alors on le façonne, c'est-à-dire qu'on va aller creuser la matière. On va l'assouplir, on va même parfois utiliser de la terre qu'on a retirée des chantiers et qu'on va pouvoir recycler. Et à partir de ça, on l'écrase, on malaxe la matière et en fait, on la presse dans des moules spécifiques pour qu'ils prennent cette forme-là. Et ensuite, on va pouvoir, à partir de ça, les cuire ou les avoir de manière crue si on utilise de la terre crue et on va pouvoir monter des murs. Et il y aura plein de façons de monter les murs, c'est ce qu'on appelle le calpinage pour pouvoir faire différentes formes et notamment avoir de très jolies façades de nos

0: brûler et ensuite en faire des éléments qui viennent en fait de notre propre imagination, ça ressemble un peu à de la pâte à gâteau en fait. Hein. Et bien à partir de ça, on a pu construire énormément de choses. Et
1: mais
0: c'est
1: ça
0: comme
1: date
0: ça.
1: De quand ?
0: Et bien les termes de Caracalla, vous voyez, donc la Rome antique par exemple, la muraille de Chine par exemple, ce sont des grands monuments qui ont été faits à partir de briques. Et après, la brique, c'est plein de matériaux possibles, l'argile, mais aujourd'hui on l'utilise aussi avec les matériaux de construction moderne, par exemple avec la terre crue, voire même avec les terres qui ont été sorties du métro du Grand Paris.
1: Et c'est cuit comment ? Alors, dans un four ?
0: Alors, c'est cuit dans un four, dans des presses. Et puis, en fait, une machine à briques peut en faire, par exemple, je crois que c'est quelque chose comme 180 par heure. Donc, on peut vraiment en faire beaucoup. Et vous avez des lieux en France où on a le paysage qui, en fait, vient de la terre juste à côté. Si on prend le nord de la France, vous avez sans doute remarqué qu'on a beaucoup de maisons en briques rouges.
1: Ouais.
0: Et en fait, c'était le matériau qui était le plus près, l'argile de la terre, qu'on a pressé au plus près de là où on avait besoin de fabriquer nos maisons.
1: Voilà, les couleurs de la terre qui ressortent sur les façades de nos maisons, chacune avec son propre style. Salut les matelots !

0: écouterons Petit Prince Inter. Allez, on s'écoute une petite bestiole.
1: Quelle bestiole as-tu choisie ?
2: Je suis au large de l'île mexicaine Socorro, en plein cœur de l'océan Pacifique. La température avoisine les 24 degrés et avec la houle qui berce mon embarcation, je sens le sommeil me gagner.
1: Qu'est-ce que c'est que ce bruit ?
2: Je suis sûr que c'est une remanta océanique qui vient de sauter. Vu le bruit qu'elle a fait, elle doit être impressionnante.

0: si avec ça les humains déguisés en grenouilles ne rappliquent pas la seconde, je veux bien être transformé en bulot. Dès que je saute pour me secouer les parasites, il y a toujours un tas de plongeurs qui débarquent. En voilà déjà un qui arrive d'ailleurs.
1: Oh, la Raymanta est juste en face de moi. La forme de son corps, plat et large, rappelle une immense cape. C'est d'ailleurs pour ça qu'elle porte ce nom de manta, qui signifie couverture en espagnol. D'un bout à l'autre de ses nageoires pectorales, elle mesure dans les 7 mètres, presque la hauteur d'un immeuble de 2 étages. Elle possède une courte queue en forme de fouet et de chaque côté de la bouche, des excroissances en forme de lobe qui ressemblent à des cornes.
0: Tu es tout seul, l'humain ? Déception. Je m'attendais à plus de monde. Généralement, les touristes viennent en groupe. Bon, je vais recommencer. De toute façon, j'ai encore des parasites accrochés sur la nageoire gauche. Et le rémora, le poisson ventouse qui m'accompagne, n'en mange pas assez pour m'en débarrasser complètement.
1: Le mâle rémanta fait demi-tour en battant des ailes. Des nageoires. Comme il se déplace en faisant des mouvements de haut en bas, j'ai vraiment l'impression de le voir voler dans l'océan. Il bondit avec une grâce hors du commun. Malgré ses 1400 kilos, le poids d'une voiture, il s'élève de plusieurs mètres au-dessus de la surface de l'eau.
0: Ah ! Enfin un vrai groupe !
1: 5 plongeurs viennent d'entrer dans l'eau. Ils sont équipés de combinaisons, de palmes, de masques et surtout de bouteilles d'air comprimées pour respirer sous l'eau.
0: Oh non, il s'approche un peu trop celui-là. Tu vas voir qu'il va essayer de me toucher. Ben non mon petit monsieur, on ne touche pas les raies comme ça. Il risque de me refiler une maladie avec ses bactéries.
1: La raie manta est très curieuse et sociable. C'est pour cela qu'elle est la star des plongeurs. On peut la croiser dans la plupart des mers tropicales et subtropicales du globe, mais aussi dans certaines eaux tempérées, comme par exemple aux Canaries. Pour protéger les raies et leur écosystème, de nombreux pays encadrent de façon stricte les rencontres entre ces géantes des mers et leurs fans.
0: Un dernier petit saut pour qu'ils ne m'oublient pas. Et voilà, la visite est terminée, monsieur.
1: Quel succès! Tous les yeux étaient braqués sur vous.
0: Mais c'est normal. Nous sommes les plus grandes raies du monde, tout de même. Bon, ce n'est pas le tout, mais ça creuse toutes ces allées et venues. Il y a du plancton pas loin. Avec mes congénères, on vient régulièrement dans ces eaux pour se remplir l'estomac. Et pour trouver des femelles. La migration saisonnière, il n'y a que ça de vrai.
1: Le mâle rejoint un groupe de raies manta. Elles se placent en cercle pour créer un tourbillon dans lequel se prennent plancton et krill. Elles déroulent leurs nageoires céphaliques et avancent, bouche ouverte, pour aspirer leur proie.
0: J'ai des centaines de petites dents sur la mâchoire du bas, mais elles ne sont là que pour décorer. Je ne m'en sers jamais.
1: Les raies manta nagent toujours en pleine mer. On dit qu'elles sont pélagiques. La journée, elles sont plutôt vers la surface, mais au cours de la nuit, elles cherchent leur repas dans les profondeurs. Les raies manta ne dorment pas, car elles doivent être constamment en mouvement pour s'oxygéner.
0: C'est pas le tout, mais je vais avoir besoin d'un petit coup de polish avant l'arrivée du prochain groupe. Direction la station de nettoyage.
1: La raie manta rejoint un banc de poissons nettoyeurs. En la voyant arriver, les labres se dirigent directement vers le ventre de la raie manta pour lui nettoyer les fentes branchiales. Ce sont elles qui lui permettent de respirer sous l'eau.
0: Les labres, il faudrait frotter encore un peu la deuxième fente à droite, là. C'est pas nickel. Oh, les labres, c'est à vous que je m'adresse. Le boulot n'est pas fini. Mais qu'est-ce que... Oh, un dieu! Dispersion! Un requin!
1: Un grand requin-marteau fonce, gueule ouverte, tout droit sur la raie manta. Il tente de la mordre. Elle s'échappe en faisant une suite de roulades arrière. Elle nage à vive allure, mais le requin la suit de près. Elle virevolte pour le déstabiliser. L'arrêt a un peu d'avance, mais il la rattrape. Aïe, aïe, aïe, elle va se faire croquer. Elle accélère encore, ce qui lui permet de le distancer de quelques mètres. Le requin-marteau abandonne la course. C'était moins une.
0: Tu parles d'une famille dysfonctionnelle. Je te mettrai tout le monde en thérapie familiale, moi. Ils sont d'une bêtise. Nous, les Raimontas océaniques, sommes très intelligentes. Très, très.
1: De tous les poissons, c'est la Raimonta qui a le plus grand ratio taille-cerveau. Des études ont démontré que, comme les primates et les éléphants, elles ont des fonctions cognitives très élevées. Par exemple, si l'on place un miroir en face d'elles, elles se reconnaissent.
0: Le fait d'être canon y est peut-être pour quelque chose. Si j'avais une tronche de requin, je ferais sûrement semblant de ne pas me reconnaître non plus. Oh, oh, mais qui voilà ? Femelle Raimonta trimore. Je me lance. Bel oiseau des océans, m'accorderiez-vous cette danse ?
1: Oh ! La femelle s'enfuit à toute allure. Le mâle la suit de près, bien décidé à la conquérir. La parade nuptiale commence. Mais un autre mâle entre en jeu. Et un troisième. Eux aussi veulent séduire la femelle. Les quatre raies se frôlent, se rapprochent, forment un cercle et nagent ensemble un bon moment. Un mâle, lassé, quitte la danse. Ah ! Le second fait de même. Maintenant qu'il n'en reste plus qu'un, la femelle accepte de s'accoupler avec cet endurant prétendant.
0: Oh, une vraie diablesse, cette femelle. J'ai les nageoires en feu à force de danser.
1: Après une telle parade, tu mérites bien un peu de repos.
0: Oh, que tu crois ? Nous, les raies, on ne peut pas se reposer sur nos lauriers. Notre espérance de vie est de 20 ans et les femelles ont leur premier petit vers 8-10 ans. Avec tous les bâtons qu'on nous met dans les nageoires, cela nous laisse peu de temps pour peupler les océans.
1: Comme de nombreuses espèces, la Raimonta océanique est victime de la surpêche. La raie est non seulement un mets très recherché, mais en plus elle est utilisée pour certaines préparations en médecine traditionnelle chinoise. Heureusement, des pays comme l'Indonésie ou encore le Mexique ont décidé d'interdire sa capture et son commerce.
0: Vous en faites de belles. Bon, je vais y aller. Il y a un nouveau groupe qui arrive. Hasta luego!
1: Pendant cette aventure, nous avons entendu le mot espagnol « manta ». Qu'est-ce que cela signifie ? Couverture, bonnet, chausson. Bravo ! Manta signifie couverture en espagnol. C'était une aventure carrément spectaculaire, mais c'était bestiolement génial.
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5: 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Je commence la nuit et je finis le matin. Mais on me voit seulement que deux fois dans l'année. Qui suis-je ?
4: Alors attends, je réfléchis, mais je n'en sais rien du tout.
5: Le N. Merci, salut l'info, au revoir.
4: Ah oui, la lettre N. Bien vu.
6: Je m'appelle Camille, j'ai 7 ans, j'habite à Poitiers et j'aurai une blague à vous raconter. Quel est le crustacé le plus léger de la mer ?
4: 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Alors je plonge dans mes pensées, mais je ne trouve rien du tout.
6: Vous ne savez pas ? La palourde.
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2: Je suis Olma, la machine de la connaissance. Je vis dans la banque de la vie avec mon gardien Mathieu et sa fidèle Philippine.
3: Tue-toi, Philippine.
2: Nous sommes embarqués dans une aventure
3: où la science est notre seule chance.
4: C'est très simple. Une fois que vous avez tiré, vous vous attachez au câble et vous vous laissez porter. Ok ?
2: C'est génial ! Merci, Catherine.
3: Mes amis, nous sommes sur la plateforme d'observation du Moabi avec Olma et Catherine Laine, qui est spécialiste de

0: Oui, c'est bon pour moi.
1: Pareil.
0: Non, mais c'est pas pour les petits chiens. Toi, tu gardes le Moabi, Philippine.
2: Et c'est parti.
0: Quand vous viendrez, je vous ferai essayer. C'est vraiment incroyable. En 5 secondes, on est sur un autre arbre. Chacun sur une branche, avec une vue sur le Moabi. Olma, puisque nous vivons aujourd'hui dans un arbre ici en Afrique, eh bien je te propose de te mettre dans la peau d'un arbre.
1: Me mettre dans la peau d'un arbre?
0: Eh oui,

0: Justement, quels sont les problèmes d'un arbre ?
1: Eh bien, le premier, et c'est vraiment celui duquel tout découle, c'est qu'il ne peut pas bouger. Il est fixé au sol par ses racines, il ne peut pas changer de lieu, il ne peut pas se déplacer.

0: à tout ce qui lui tombe sur la tête, c'est-à-dire la pluie, le vent, le froid, les pathogènes, les petits animaux ou petites bactéries qui vont l'attaquer et le manger de toutes parts.
1: Et il arrive à se défendre contre ces attaques, l'arbre, Catherine ?
0: Eh oui, il se défend contre ses agresseurs. Il a une sorte d'immunité, un peu comme nous. Il est capable, lorsqu'il est attaqué, de déclencher des réponses de défense pour détruire son agresseur. Et en plus, il est même capable de reconnaître cet agresseur si jamais il réapparaît quelques jours plus tard. Il est en quelque sorte vacciné contre cet agresseur. Il est aussi capable, je le disais, de percevoir les intempéries, de sentir le vent, de sentir le froid. Il est même capable de voir ses voisins, de sentir leur présence. Comment fait-il ? Eh bien, les voisins ont des feuilles qui renvoient la lumière infrarouge du soleil. Qu'est-ce que c'est la lumière infrarouge ? C'est le rouge très foncé que nous, notre œil, nous ne voyons pas. L'arbre, par contre, il a des yeux, entre guillemets, diffus dans ses feuilles qui sont capables de percevoir cette lumière et donc de percevoir la présence d'un voisin. Et que fait-il de cette information ? Il va pousser plus vite, plus haut que son voisin pour éviter de subir son ombre. On a parlé du vent aussi. Le vent accompagne toute la vie de l'arbre depuis qu'il est jeune pousse dans la forêt ou dans son pré jusqu'à sa mort. Il apprend au cours de sa vie à résister au vent. Alors comment fait-il ? Eh bien, il répond en sentant les flexions de son tronc. Il va répondre en poussant moins haut et en étant plus gros du tronc, plus trapu en quelque sorte. Et surtout, mieux ancré dans le sol par des racines de plus en plus volumineuses. Et ce qui est fort, c'est qu'au fur et à mesure qu'il grandit, il apprend à ne plus répondre au vent faible. Il ne répond plus qu'au vent plus fort, c'est-à-dire qu'il est capable de faire la différence entre une petite brise légère et un coup de tempête.
2: Catherine, si ça ne peut pas se déplacer, un arbre, alors comment ça se nourrit ?
0: Alors c'est vrai, on a dit que l'arbre ne pouvait pas se déplacer pour aller faire ses courses, ou bien pour courir après une proie comme un animal. De quoi se nourrit un arbre ? Qu'est-ce que ça mange un arbre ? Ça mange de la matière organique, comme nous. Mais cette matière organique, il ne se la procure pas, il la fabrique de toutes pièces. Il est capable, grâce à sa photosynthèse, de cette prouesse incroyable. À partir de presque rien, c'est-à-dire de l'air dans lequel il y a le dioxyde de carbone et de l'eau du sol, il fabrique la matière organique, c'est-à-dire des sucres. Et il se nourrit de cette matière organique. Nous, on est incapable de faire ça. Nous, on est capable seulement de manger la matière organique déjà fabriquée par une plante ou bien transformée par un animal qui a mangé une plante. De l'eau, il en a besoin énormément. Un arbre adulte peut puiser jusqu'à 300 litres d'eau par jour. Donc c'est énorme. Et pour puiser cette eau, il a un réseau de racines très étendu dans le sol. Mais ce qui est aussi incroyable, c'est que l'eau ne rentre que par les petits bouts de ses racines, tout au bout de ce réseau. Le reste de ce réseau de racines, ce ne sont que des tuyaux qui permettent à l'eau de circuler de la pointe racinaire jusqu'au tronc avant d'être hissée jusqu'aux feuilles. Et pour se nourrir, justement, comme c'est compliqué, l'arbre a des amis. Il a des amis, ce sont des champignons avec lesquels il associe ses racines. Et il met en place autour de ses racines des manchons de champignons, des filaments de champignons qui rentrent aussi à l'intérieur des racines. Donc c'est une association très étroite qui va permettre aux champignons donc, de puiser l'eau et les éléments minéraux du sol et de les donner à l'arbre. Et l'arbre, en retour, donne à son champignon, à son ami, des sucres qu'il a fabriqués par sa photosynthèse.
2: Les arbres et les champignons s'aident les uns les autres alors ?
0: On dit qu'ils vivent en symbiose. La symbiose, c'est une vie en association à bénéfice réciproque.
1: Et justement, Catherine, est-ce que tous les arbres sont reliés par ce réseau de racines là sous la terre ?
0: Alors, on a effectivement montré que les arbres étaient reliés entre eux, non pas par le réseau de racines, mais par le réseau de champignons. Comme les champignons emballent les petites racines, et ces champignons se répandent dans le sol, hein, tous ces filaments se répandent dans le sol, Ces champignons se touchent les uns les autres et donc il peut y avoir potentiellement des échanges entre les champignons du sol et donc entre les arbres entre eux, hein, puisque chaque arbre est associé à plusieurs champignons. Mais tout cela, c'est encore à l'état de question. Hein. Les recherches sont en cours, on n'est pas encore sûr qu'un arbre peut effectivement nourrir son voisin. Peut-être seulement échange-t-il des informations, des petites substances qui seraient des messages d'un arbre à l'autre. Et tout cela reste encore à prouver.
2: Est-ce que les arbres sont sensibles ? Est-ce qu'ils ressentent des émotions, par exemple ?
0: Alors, ça c'est une jolie question parce que le terme de sensible, je l'utilise ce terme-là. Les arbres sont des êtres sensibles, oui, comme tout le vivant. Mais attention, ce mot

0: De sensible ici n'est pas utilisé dans le sens que tu entends, Olma, quand tu me demandes s'ils ont des émotions. La sensibilité en biologie, c'est la capacité de percevoir un signal, donc de sentir le vent, de voir son voisin, de sentir le pathogène, voilà, et d'y répondre de manière adaptée. Donc la sensibilité, c'est la perception et la réponse. Pour la sensibilité que tu évoques, toi, les émotions, le fait que lorsque tu pleures devant un film triste, ça c'est un autre sens du mot sensibilité, et ça n'est pas celui que j'utilise moi en biologie. Donc les émotions chez les arbres, pour l'instant, on n'en sait rien, on n'en a pas trouvé, mais peut-être n'en existe-t-il pas. En tout cas, côté sensibilité biologique, alors oui, les arbres sont des hypersensibles parce que capables d'analyser leur environnement en permanence.
1: Merci Catherine. J'ai suffisamment de nouvelles connaissances pour replanter une autre zone. Conversion des connaissances. Transfert de l'énergie.
0: Je ne voudrais pas interrompre, mais j'ai l'impression que quelqu'un s'approche du mot habit.
2: Mais dans ses mains?
0: C'est une tronçonneuse, Mathieu.
1: Vite, on y retourne.
2: Hé, arrêtez tout de suite, mais vous êtes malade.
3: Ah non, monsieur, un arbre pareil, il est pour moi.
1: Vous ne toucherez pas à la moindre de ces feuilles.
3: Ah, mais vous n'y êtes pas. Moi, c'est le bois que je veux. Patricia Martins de Clercq, enchantée.
2: Mais qui êtes-vous?
3: Présidente directrice générale des Rois du Tabouret.
1: Des Rois du quoi?
3: Les Rois du Tabouret, spécialiste mondial de la confection de tabourets, excusez-moi du peu. 4 fois détenteur du prix du plus beau tabouret du monde.
2: Vous voulez prendre le bois du Moabi Royal pour faire des tabourets?
3: Les plus beaux tabourets de tout le marché, regardez. J'ai fait une croix sur la porte, ça veut dire que c'est un bel arbre et que je le veux.
1: C'était vous.
2: C'est le plus vieil arbre de la forêt. Et je vous jure que vous n'allez pas le transformer en tabouret.
3: Vous n'aimez pas vous asseoir, peut-être?
2: Je n'aime pas qu'on vienne chez moi avec une tronçonneuse, madame.
3: Comme vous voulez. De toute façon, les bulldozers ne sont plus très loin. Je n'aurai qu'à revenir quand ils auront tout rasé. À bientôt.
0: Ce n'est pas tout de replanter la forêt, Mathieu, Olma. Pour accomplir votre mission, il va aussi vous falloir lutter contre la déforestation elle-même.
1: Ça ne sert à rien de replanter si les gens continuent à détruire la forêt au même rythme.
2: Oui, vous avez raison, Catherine. L'opération Canopée va être un tout petit peu plus difficile que ce que je pensais. Tiens, écoute Olma, je viens de recevoir un message de Jamy.
4: Salut Mathieu, salut Olma. Oh, et salut Philippine. Je voulais vous féliciter, je vois que vous avez déjà replanté une partie de la forêt. Mais le temps presse et il faut vous dépêcher. Olma, après avoir appris toutes ces choses sur les arbres, il faut que tu t'intéresses à d'autres sujets. Je vous donne une piste. La forêt du bassin du Congo abrite des animaux dont nous sommes très très proches. Les grands singes, chimpanzés, gorilles, bonobos, je pense que ça vaudrait le coup de vous y intéresser. Allez, je vous embrasse depuis le Svalbard. Ah! Et Olma, je suis avec Rodrigo, là, et il veut te faire passer un message.
5: Salut, Olma. Tu me manques.
1: Rodrigo.
2: Oh, les grands singes! Ça, c'est une idée!
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2: Et coucou les petites curieuses et les petits curieux à table.
3: Bonjour, je m'appelle Isaac, j'ai 6 ans et demi et je voudrais savoir pourquoi on mange d'abord le yaourt et le fromage en premier puis après le fruit. Merci, au revoir et merci.
2: Eh ben merci à toi Isaac. Alors donc effectivement quand on mange, on mange toujours le fruit en dernier en gros, c'est ça qui demande Isaac, c'est pourquoi on met d'abord le yaourt et le fromage avant le fruit et pas le contraire. Éric Birloez, vous qui êtes spécialiste de tous nos comportements alimentaires, ingénieur agronome, qu'est-ce que vous lui répondez à Isaac ?
4: Ben, tu as raison Isaac, hein, c'est comme ça qu'on fait. Alors c'est comme ça qu'on fait en France, mais pas dans les autres pays. Et puis même en France, ça fait à peine plus de 100 ans que l'on mange le fromage avant le fruit ou avant un autre dessert. Alors déjà sur le premier point, il faut savoir que notre manière de manger le fromage, c'est unique au monde. La France, c'est vraiment le seul pays dans lequel le fromage, à lui seul, en tant que tel, c'est un des quatre moments, des quatre temps du repas. Mmh. D'un vrai repas digne de ce nom, un repas de fête, un repas de famille. Donc on commence par l'entrée, le plat principal et ensuite le fromage intercalé donc entre ce plat principal et le dessert. Et ce fromage, eh bien, on a l'habitude de le présenter sous la forme d'un plateau de fromage. Dans les autres pays, on mange du fromage. Un peu, pas beaucoup, ou au contraire beaucoup, mais toujours d'une manière différente à notre manière à nous de manger le fromage. Par exemple, en Allemagne, en Belgique, en Hollande, le fromage, on va surtout le manger au petit déjeuner et parfois aussi le soir, sous forme de tartine. Au Danemark, les Danois, ce sont aujourd'hui les plus gros consommateurs de fromage au monde.
2: Ah oui,
4: oui,
2: plus
4: devant,
2: que les Français.
4: Devant les Français. Alors eux, ils en mangent beaucoup le matin, au petit déjeuner, mais ils ont aussi un fromage qu'on appelle le Danablu, le bleu danois, qui est un fromage qu'ils vont manger au dessert en même temps que les fruits.

0: Ça n'a pas toujours été le cas, hein, déjà parce qu'il va y avoir une évolution. Le fait de manger le fruit après, comme je le disais, c'est assez récent, puisque jusqu'au début du XXe siècle, donc ça Isaac, c'était l'époque de tes arrière-grands-parents, hein, le fromage, on pouvait le consommer après le dessert, à la fin du repas. Et c'était une habitude qui venait du Moyen Âge. À l'époque, on pensait, pour des raisons diététiques, enfin la diététique de l'époque, que si on mangeait à la fin du repas un fromage bien fort, bien affiné, eh ben, ça allait empêcher les aliments mangés avant de remonter dans l'œsophage et dans la bouche. En quelque sorte, le fromage permettait de fermer l'estomac. Et puis l'évolution, parce que les mentalités vont évoluer, la médecine, les connaissances, la diététique. Et donc, voilà, petit à petit, on va prendre cette habitude de manger le fromage plutôt un petit peu avant, parce qu'il n'y a plus cette raison médicale qui voulait qu'on la mange à la fin.
1: Bon, allez, moi je suggère qu'on fasse un peu dans l'ordre qu'on veut, mais alors à une condition, c'est qu'on mange tout ce qu'on nous sert. Salut les matelots!

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1: Dans la vie, il y a les gens qui chantent faux. Façon vieille casserole qui queen. Et puis, il y a le niveau encore au-dessus. Il y a FFJ, Florence Foster Jenkins. Incroyable cette voix, n'est-ce pas? On dirait un grille-pain qui fait des bulles mélangé à un vieux tracteur rouillé. Oui, Florence Foster Jenkins chante mal, archi mal. C'est bien simple, chaque fois qu'elle ouvre la bouche, il y a quelque part dans le monde un crapaud qui pleure. Et pourtant,

Dévorée par le feu sacré de la musique, elle ne désire qu'une chose, rendre les gens heureux grâce au pouvoir de sa voix. Florence donnerait tout, je dis bien tout, pour accomplir son grand rêve, devenir une immense chanteuse d'opéra. Ça, par exemple, comment compte-t-elle s'y prendre avec sa voix de furet qui queen? Va-t-elle y arriver? Et si oui, par quel miracle? Voici l'odyssée de Florence Foster Jenkins, la pire et la plus incroyable chanteuse d'opéra du monde, la femme qui, paraît-il, savait tout chanter. Oui, sauf les notes.

0: La ville de Wilkes-Barre, tu connais? C'est au nord des États-Unis, dans l'État de Pennsylvanie. C'est là, dans la vive lumière d'un matin d'été, qu'est née Florence. Quand? Eh bien, oula! Il y a ma foi un certain temps. Le 19 juillet de l'année 1868. Sa famille habite une grande maison à plusieurs étages au numéro 27 de la South Franklin Street. Allez, on pousse le portail, on entre. Tu le vois là, devant nous? L'homme qui fait claquer ses bretelles près de la cheminée? C'est Charles Foster, le père de Florence. Mr. Foster est businessman. Il est dans les affaires, quoi. De l'autre côté du salon, debout devant la fenêtre, c'est Mary Jane Foster, la mère de Florence. Elle vient d'une grande famille, riche, connue, respectable. Bref, pas la peine de te faire un dessin. Chez les Foster, la porcelaine est fine et à chaque étage, le parquet brille. Avant d'avoir le chant et l'opéra dans la peau, la petite Florence joue du piano. Oh, c'est une passion dévorante, éclatante. Elle est d'ailleurs très douée. À toute allure, ses pieds, ses mains courent sur le clavier. Elle le sait. Un jour, elle sera une grande pianiste professionnelle. Florence n'aime pas perdre son temps. À l'âge de 16 ans, elle annonce à son père...
1: Daddy.
0: Ça veut dire papa en anglais.
1: Wilkes-Barre, c'est joli, mais c'est super minus. Je veux aller étudier la musique en Europe.
0: Hélas, Mr. Foster ne l'entend pas de cette manière. Il fronce les sourcils, il tape du pé, du pied, ses moustaches frisent.
2: Non !
0: Crie-t-il en faisant claquer toutes les portes de la maisonnée.
2: Non !
0: Et la maison est grande, il y en a beaucoup. Tu comprends ? Pour Charles Foster, savoir jouer de la musique, oui, c'est sympa, ça fait cultivé, intelligent et même carrément chic. Mais de là en vivre, à gagner sa vie avec ça, oh, ça ne se fait pas du tout dans son monde. Et puis, sa fille, en plus du piano, il sent qu'elle a envie de pousser la chansonnette. En Europe, il le voit gros comme une maison, elle va vouloir apprendre, travailler sa voix et chanter devant un public. Et ça... Comment dire? Ce n'est pas possible. Florence n'est pas du tout douée pour le chant. Sa voix est tout bonnement atroce. Il le sait, il l'a entendu. Si elle se met à donner des récitals, les gens se moqueront et ce sera la honte, la méga maxi honte pour elle et toute sa famille. Voilà pourquoi, non, c'est non. Ah oui? Vraiment? Florence n'attend pas. Elle fait son baluchon, elle s'en va. Elle épouse un homme, beaucoup plus vieux qu'elle. Elle prend son nom, appelle-la désormais Madame Foster Jenkins. Autant te le dire tout de suite. Le mariage ne se passe pas bien du tout. À cause de son mari, Florence attrape une sale maladie. Tous les jours, elle doit avaler un médicament affreux, un mélange de deux poisons, l'arsenic et le mercure. Au bout d'un moment, ça va, quoi? Elle en a plein le dos. Crac, boum, badaboum, zoom, zoom, elle divorce. Alléluia! Elle est libre. Libre, mais archi-pauvre. Son porte-monnaie est... archi-vide. Pour gagner quelques sous, elle donne des cours de piano. Quelques mois passent. Un matin, elle ne comprend pas très bien pourquoi, mais elle a très mal au bras. Vraiment, c'est comme des aiguilles qui la piquent jusque dans l'épaule. C'est fistrement embêtant, car la douleur lui fait rater ses croches et ses doubles croches

0: sur le clavier. Florence va voir un médecin, puis un autre. Il lui annonce la pire nouvelle du monde. À cause de sa blessure, elle ne pourra jamais devenir une grande pianiste professionnelle. En un quart de seconde, ses rêves se brisent. Comme ça, crac, d'un coup net. Elle vacille, elle perd l'équilibre, elle tombe. Question morale, je ne vais pas te mentir, ce n'est pas la grande forme. Heureusement, ses parents ne l'ont pas oublié. Son père lui propose de revenir habiter chez eux, dans la grande maison de Wilkes-Barre. Mais, à une condition.
1: Tu dois renoncer à la musique. Tout ça, ça a assez duré.
0: Florence répond...
2: Oui, oui.
0: Mais dans sa tête, elle pense...
2: On verra ce qu'on verra, mon petit père. Je ne peux plus jouer du piano, soit. Mais peut-être que je pourrais faire autre chose, qui sait. Oui.
3: Youpi ! Peut-être même chanter !

Commence alors une drôle de période. Une période sans musique. Tu imagines ? Pour elle, c'est tout simplement insupportable. Mais ne t'en fais pas, cela ne dure pas. En 1909, son père meurt. C'est triste, je suis bien d'accord. Mais de l'autre côté, elle est enfin débarrassée de son contrôle. Et en plus, elle hérite de toute sa fortune. Les poches remplies de billets de banque, elle commence une nouvelle vie, elle déménage à New York. Yalla ! La ville est folle, incroyable, pleine d'énergie. Florence s'y sent comme un poisson dans l'eau. Évidemment, elle n'a pas oublié la musique. Malgré les secousses de la vie, elle continue de croire en ses rêves. Ce qu'elle a dans la tête, oh, tu t'en doutes, elle veut devenir une grande, une immense chanteuse d'opéra. Hélas, sa voix n'a pas changé. Elle est toujours atroce. Oh, allez, oh, c'est pas si grave. Elle la travaille, elle prend des leçons avec les chanteurs d'opéra les plus connus du monde. Depuis qu'ils l'ont rencontrée, ils ont chacun acheté un bon stock de boules-quies. Quelques mois à peine se sont écoulés depuis la mort de son père. L'hiver, cette année-là, est particulièrement froid. Froid, mais beau. La neige a recouvert toute la 5e avenue, le ciel est bleu, la terre est blanche. Florence se dépêche. Il est 8h30 du matin. Elle est invitée à un super petit déjeuner à l'hôtel Astoria. Pas très bien réveillée, elle enchaîne les tasses de café. Elle se frotte les yeux lorsque... Oh ! Waouh ! Soudain, parmi la foule réunie en paquet près du buffet, elle l'aperçoit. Lui. Lui qui ? Mais Sinclair Bayfield, voyons ! Qui d'autre ? Il est beau, il parle bien, il est anglais. C'est un acteur sans grand succès. Sinclair a 34 ans, Florence... 41. Ils tombent éperdument amoureux l'un de l'autre. Ils ne se quitteront plus jamais. L'amour. Pardon pour cet horrible cliché, mais ça donne des ailes. Le temps est venu pour Florence de rencontrer son public. Elle décide de donner son premier concert. Nous sommes en 1911. Florence a 43 ans, elle s'apprête enfin à réaliser son grand rêve. Et pas n'importe comment, s'il vous plaît. Elle chante à une fête, c'est le président des États-Unis, William Howard Taft. Florence n'est pas nerveuse. Au contraire, elle se sent très sûre d'elle. Elle a pris des leçons avec les meilleurs chanteurs d'opéra du monde. Et puis, sa voix, oh, sans blague, n'est-elle pas un cadeau des dieux ? D'un signe de la tête, elle salue son public, elle ouvre la bouche, elle prend une grande respiration, et puis...

0: Florence, de son côté, a les joues toutes rouges. Le récital à peine terminé, elle court retrouver Sinclair.
1: Oh, c'était incroyable! C'était puissant! C'était grandiose! Darling, comment tu m'as trouvée?
2: Oh, Florence!
0: Lui répondit les larmes aux yeux.
2: Tu étais magnifique.
1: Magnifique? C'est vrai? Super! Alors, pas de temps à perdre. Je continue. Enfin, on continue.
0: Florence n'est plus seule à croire en ses rêves. Désormais, Sinclair est à ses côtés. Maintenant qu'elle est lancée, rien ne pourra l'arrêter. Pour le chant, Madame Jenkins dépense sans compter. Elle s'offre les services de grands musiciens et de compositeurs très talentueux. Elle continue les concerts, elle n'a peur de rien, elle s'attaque aux plus grands morceaux d'opéra. Parmi ses préférés, il y a l'air de la Reine de la Nuit dans le grand opéra de Mozart. La Reine de la Nuit est une reine féroce. Son chant, c'est un puissant appel à la vengeance, plein de douleur et de fureur. Très aigu. Le rôle est archi difficile. Il repousse les limites de la voix humaine. Même pas peur. Florence se lance, elle le chante.

oui. Son interprétation est, disons, originale, non conventionnelle. Quoi qu'il en soit, Florence rencontre le succès. Ça paraît complètement dingue, mais ils sont de plus en plus nombreux à venir la voir. Dans le lot des spectateurs, c'est vrai, il y a ses amis et puis des petits filous qui la flattent dans l'espoir d'obtenir ses faveurs ou bien de l'argent. Mais il y a aussi des hommes et des femmes qui la trouvent absolument fascinante. Pourquoi ? Eh bien, Florence a beau chanter atrocement mal, elle chante avec panache, avec fougue, avec du cœur, avec ses tripes, mais sans basket. Et puis, il n'y a pas à dire, notre diva des fausses notes a le goût du spectacle, elle sait se mettre en scène. Florence est une artiste totale qui fabrique elle-même ses costumes. Ses tenues sont folles, extravagantes

0: souvent pleines de plumes. Madame Jenkins ne recule devant rien. Elle est exigeante, envers elle-même, mais aussi envers son public. Il paraît qu'elle sélectionne ses spectateurs. Oui, oui, tu as bien entendu. Elle choisit qui pourra venir, ou pas, l'entendre chanter. C'est drôle, non? On dirait qu'elle vit dans une bulle. Florence est tellement heureuse qu'elle n'entend même pas les critiques. De toute façon, Sinclair veille au grain. Il éloigne tous ceux qui disent du mal de sa voix. Ah ça! Hors de question que quelqu'un brise les rêves de sa diva adorée. Le temps passe. Florence fait fureur. C'est la sensation du moment. Sa voix bizarre attire les foules. Son public la presse, il veut l'entendre dans une grande salle. Et, ma foi, qui est-elle pour lui refuser ce plaisir? En 1944, Florence a 76 ans, elle loue le Carnegie Hall, l'une des plus prestigieuses salles de concert du monde. Les places se vendent en un quart de seconde. Toute la ville de New York veut voir ça. Le 25 octobre, c'est le jour J. Pour Florence, c'est un grand moment. Chanter au Carnegie Hall, c'est comme mettre une couronne sur sa tête. Seuls les artistes les plus talentueux y donnent des concerts. Après toutes ces années, enfin, elle y est arrivée. Pour la première fois, elle a le trac. Bon, quand faut y aller, faut y aller. Elle entre sur scène. Elle s'avance. Oh, pétard! Mais il y a combien de personnes assises là devant elle? 500? 633? Tu parles? Pas du tout. 2800, oui. Elle transpire. Elle a les mains moites. Florence commence son premier chant. Très vite, elle se rend compte que quelque chose ne se passe pas comme d'habitude. La salle est dissipée, un peu agitée. Les spectateurs murmurent, ils se retournent, ils piapiatent. La cantatrice jette des coups d'œil paniqués en direction du public. Elle se demande.
1: Mais qu'est-ce qui se passe? Mes spectateurs chéris adorés, pourquoi ne m'écoutent-ils pas?
0: Hélas, elle n'a pas trop le temps de réfléchir. Soudain, un rire tonitruant, un rire énorme éclate dans la salle. Une femme se lève. Elle pointe Florence du doigt. Elle continue de rire. Elle rit de plus en plus fort. Son corps se tord dans tous les sens. Elle n'arrive pas à se retenir. Elle hoquette. Elle pouffe. Elle se fait pipi dessus. Elle fait tellement de bruit qu'on doit lui faire quitter la salle. Florence, en grande professionnelle, continue de chanter. Mais le mal est fait. Quelque chose en elle s'est brisé. Ce rire méchant qui s'est élevé d'un coup dans la salle. Elle a du mal à l'oublier. Toute la nuit, il résonne dans sa tête. Quelqu'un s'est moqué d'elle. Elle comprend la terrible, l'affreuse vérité. Le public la trouve ridicule, mauvaise, sans talent. Sa petite bulle de bonheur éclate. Florence n'est plus tout à fait la même. Un mois plus tard, elle meurt. Ses derniers mots sont, paraît-il...
1: Ce devait être le poulet à la crème.
0: Ça alors, que voulait-elle dire? Nous ne le saurons jamais. Certains croquent dans la vie comme dans des pommes. Florence Foster Jenkins croquait dans les fausses notes. Elle chantait faux, atrocement mal. Qu'importe, elle a chanté. Et c'était pour elle le plus important. Florence Foster Jenkins était-elle la pire chanteuse du monde ou l'une des plus originales?

0: originale. A-t-elle massacré la musique? Ou l'a-t-elle fait résonner différemment? Tu connais maintenant son histoire? 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Dis-moi, dans la bande dessinée Tintin, te souviens-tu de la Castafiore, de ses bijoux, de ses costumes et de sa voix?
1: Alerte aux abris! Elle va chanter!

0: Eh bien, il paraît que ce drôle de personnage serait directement inspiré de notre merveilleuse et incroyable Florence Foster Jenkins.
1: Coupez!

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2: Je m'appelle Philéa, j'ai 6 ans, j'habite à Nantes. Il était une fois un groupe qui visite un château et il y a une dame qui dit « J'ai peur, il paraît qu'il y a des fantômes ici ». Il y a le guide qui dit « Non, je vis là depuis 600 ans et j'en ai jamais vu ».
3: Oh là là, 600 ans mais attends, c'est pas normal ça.
4: Bonjour, je m'appelle June, j'ai 11 ans et demi, j'habite à Bayonne et j'aimerais vous donner une blague qui est vraiment drôle.
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4: Comment appelle-t-on un chien qui n'a pas de pattes ?
3: Un chien sans pattes, on l'appâte ?
4: On l'appelle pas, on va le chercher.
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2: Chers amis, bonjour. C'est le spécial jeune à Fontaine-le-Comte, l'une des 40 communes du Grand Poitiers. Le Grand Poitiers, c'est une communauté urbaine dans le département de la Vienne. Fontaine-le-Comte, c'est 4000 habitants sur un territoire comprenant près de 70% de zones agricoles et forestières. Le bourg ancien s'est construit autour d'une abbaye dont il subsiste notamment une église avec de beaux vitraux contemporains à dominante bleue. Il subsiste aussi le logis abbatial qui accueille aujourd'hui des expositions temporaires, le réfectoire qui est maintenant un bâtiment privé, l'infirmerie, bâtiment restauré assez récemment, et quelques vestiges du cloître. Et dans cette partie historique, on trouve des maisons dites maisons de bourg ou des maisons rurales si on préfère. Mais à la fin du XXe siècle, donc récemment, s'est opéré un transfert du cœur de ville de l'ancien bourg vers le plateau, ce qu'on appelle le plateau, avec la construction de maisons modernes, lotissements, installations de services et de commerces, et de cet espace Lantéa qui nous accueille. À quelques encablures au sud-sud-ouest de Poitiers, Fontaine-le-Comte nous reçoit, vous reçoit pour le spécial jeune et tout particulièrement Rose Prêt et Charles Tournoux. Bonjour Rose.
3: Bonjour Nicolas.
2: Tu habites Poitiers ?
3: Oui.
2: En quelle classe es-tu ?
3: En quatrième.
2: Quel est ton collège ? Il faut le citer.
3: Henri IV.
2: Le collège Henri IV de Poitiers. Il est bien connu ce collège à Poitiers. Oui, il y a des bons élèves. Hein ?
3: Oui.
2: Une bonne ambiance ?
3: Oui, ouais. Ça va.
2: Toi, qu'est-ce qui te plaît le plus au collège ?
3: Bah, rien de particulier, mais...
2: Ah, d'accord. J'ai entendu rien, j'étais un peu inquiet, et rien de particulier, évidemment, ça a un sens différent. Il y a une matière où tu as des notes encore meilleures qu'ailleurs ?
3: Art plastique.
2: Art plastique, tu aimes bien, d'accord. Tu es passionné d'art plastique et de cinéma, y compris des films cultes d'ailleurs, Rose, explique-moi.
3: Bah, je vais souvent à la médiathèque pour prendre des films assez connus et importants, donc enfin pas trop des films récents. Enfin, Le cercle des poètes disparus.
2: Oui.
3: Qui est mon film préféré. Après, mon deuxième film préféré, c'est The Big Lebowski.
2: Ah ouais, des frères Cohen.
3: Des frères Cohen.
2: Ah ouais, tu adores ce cinéma des frères Cohen.
3: Oui.
2: Absolument délirant, hein, c'est vrai. Ça te fait rire, hein, ce cinéma-là. Il y a des côtés tragiques et puis des côtés humoristiques. Est-ce que tu as vu Fargo des frères Cohen ?
3: Non, pas encore.
2: Ah bah oui, on peut te le conseiller aussi. Dans le genre tragique par moments et très drôle à d'autres moments, c'est bien. Rose avec Charles Tournoux. Bonjour Charles.
4: Bonjour Nicolas.
2: Toi, tu es en cinquième ?
4: Oui.
2: Quel âge as-tu ?
4: J'ai 12 ans.
2: 12 ans, tout est logique. Charles, tu es à Poitiers aussi ?
4: Oui.
2: Et dans quel collège es-tu, toi ?
4: La Providence, La Salle.
2: Et toi, tes points forts, quels sont-ils ?
4: L'histoire, géographie, enfin surtout l'histoire.
2: Oui ? Moins la géo, ça te plaît moins ?
4: Non.
2: Vous faites un petit peu de géo quand même ?
4: Oui. Beaucoup.
2: Qu'est-ce que vous faites comme type de géographie ?
4: On travaille sur la croissance démographique.
2: Oui, c'est ça, c'est le thème du moment. Et en histoire, quelles sont tes périodes préférées ? Qu'est-ce que tu étudies en ce moment, par exemple ?
4: En ce moment, on a travaillé sur l'Empire byzantin. Et mes périodes préférées, c'est la période de Napoléon et la Grèce antique.
2: D'accord. Et tu aimes la musique, Charles ?
4: Oui.
2: Quel genre de musique ? La musique légère, classique, la flûte à bec ? Non ?
4: Non.
2: Non. Est-ce que tu aimes l'harmonica, peut-être ?
4: Oui, ça va, mais je préfère le hard rock.
2: Ah oui, d'accord, c'est du hard rock. Est-ce que tu as déjà eu l'occasion de voir des concerts, d'assister à des concerts ?
4: Oui. Il n'y a pas longtemps, à l'Arena Bercy à Paris, il y avait le groupe The Offspring qui est passé. C'est mon groupe préféré.
2: Tu y es allé ?
4: Oui.
2: Waouh ! En famille ?
4: Non, on n'avait pas assez de place. J'y suis juste allé avec ma maman.
2: D'accord, à deux. Ah bah, c'est un beau souvenir, alors. Rose Prêt, Charlie Tournoux, deux collégiens, une collégienne, un collégien, sélectionnés pour jouer avec nous et pour notre plus grand plaisir. Première question bleue de Jules Riglet, qui habite Berclou en Charente-Maritime. Où travaillent, c'est comme ça que Jules vous pose la question, il a 10 ans. Où travaillent les députés ? Ils travaillent dans différents lieux, bien sûr, mais principalement, disons.
4: À l'Assemblée nationale.
2: L'Assemblée nationale, ils sont aussi dans leur circonscription. Deuxième question bleue de Marie-Jeanne Rebourg, des Avenières, en Isère. Quel est le nom scientifique de notre espèce, nous, les humains ?
4: Homo sapiens.
2: Homo sapiens, vous le dites en même temps. On peut dire aussi homme moderne ou être humain. Sapiens, ça veut dire intelligent, sage et raisonnable. Sommes-nous toutes et tous des êtres intelligents, sages et raisonnables ? C'est une autre histoire. Troisième question bleue, spéciale jeune bien sûr. Au nom de Kateb Ben Amor, qui habite Preuilly-sur-Claise en Indre-et-Loire. Et c'est une question qui a été envoyée sur les pages en ligne du jeu des 1000 euros. Émission participative, nous ne fonctionnons, si vous me passez l'expression, qu'avec vos questions. Dans quelle œuvre trouve-t-on Aragog ?
3: Le Seigneur des Anneaux ?
2: Pas dans Le Seigneur des Anneaux.
4: Le Hobbit.
3: Le Hobbit.
2: Pas dans le Hobbit, non. Pas le Seigneur des Anneaux, pas les Hobbits, pas le Hobbit. Une autre œuvre littéraire, oui. Encore plus récente. Avec du fantastique.
4: Harry Potter.
2: Oui, c'est l'araignée géante dans Harry Potter. Aragog. Rose et Charles, vous l'avez lu ?
4: Oui.
2: Question blanche, spéciale jeune. Oui, question envoyée par Mireille Carbonel à Pernes-les-Fontaines dans le Vaucluse. Est-ce que vous pouvez nous expliquer le phénomène qui produit l'éclipse solaire ? Que se passe-t-il quand il y a une éclipse solaire ?
3: C'est quand la Lune passe devant le Soleil et...
2: Mais oui, la Lune se place devant le Soleil. C'est exact. La Lune passe entre le Soleil et la Terre. Elle se place devant le soleil, c'est ce qu'on appelle une éclipse solaire. Question blanche d'Hugo Turet, de Marseille, 4e arrondissement. Merci pour vos questions, envoyées sur franceinter.fr. D'ailleurs, profitez-en, si vous allez sur les pages en ligne du jeu des 1000 euros, pour aller voir les dates et les lieux de nos prochains enregistrements en public. Ils sont annoncés parfois avec plusieurs mois d'avance. Donc, cette question d'Hugo nous vient de Marseille. Il vous demande le nom du petit du lapin.

0: Comment appelle-t-on le petit du lapin? Dites-moi.
1: Le lapro.
0: Le lapro, ouais, et pas le lapinou. C'est bien le lapro. Lapro, L-A-P-E-R-E-A-U, c'est le nom donné au petit du lapin. La question rouge d'aujourd'hui, d'Hélène Delmas à Fort-Calquier dans les Alpes-Haute-Provence. Où sont inhumés Victor Hugo, Jean Moulin et Robert Badinter? Trois personnalités.
1: Au Panthéon.
0: Sans hésiter, bravo. Au Panthéon à Paris. Vous avez répondu à toutes les questions. Rose Prêt, Charles Tourneau, bravo déjà. Un petit point à mi-parcours, enfin si c'est à mi-parcours d'ailleurs, on va le voir. Comment vous sentez-vous?
1: Très bien.
0: Très bien. Vous êtes content de jouer au jeu des 1000 euros? Vous voulez écouter le jeu des 1000 euros?
1: Oui. Oui, tous les mercredis.
0: Tous les mercredis. Et Rose, comment l'écoutes-tu? Tu l'écoutes à la mi-journée ou après en rattrapage, en podcast en général?
2: En podcast.
0: Et toi, Charles?
3: Moi, je l'écoute à la radio quand je rentre du collège.
0: Voilà, c'est à la mi-journée. Ça marque ton retour du collège le mercredi. Vous êtes nombreux et nombreux à écouter l'émission. Et notamment les jeunes, c'est un plaisir vraiment de vous savoir à l'écoute. Rose et Charles, vous pouvez vous arrêter, mais vous avez la possibilité de tenter le...
1: Banco.
2: Banco.
0: Ils n'ont pas hésité une seule seconde.
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0: Au début de l'émission, j'ai eu le plaisir de vous parler, ça a été le cas à plusieurs reprises cette semaine, de cette abbaye de Fontaine-le-Comte. N'hésitez pas à aller en voir quelques photos postées sur le compte Instagram du jeu des 1000 euros. Le jeu des 1000 euros sur Instagram, vous pouvez vous abonner à notre compte pour nous suivre. Vous pouvez également, puisque je parlais tout à l'heure du fait que le jeu des 1000 euros était une émission en public dont vous pouvez trouver les dates en ligne, vous pouvez noter que nous serons en Belgique, au mois de février, mercredi 18 février, et oui, parce que le jeu des 1000 euros, c'est aussi un jeu de la francophonie. On nous écoute en France, mais au-delà. Et nous serons le 18 février dans la province de Liège, en région Wallonne, en Belgique, dans la commune de Wem. Et la localité s'appelle Ovifat. Vous notez, chers amis belges, 18 février, nous serons en Belgique, en région Wallonne, à 17h et à 18h30, à Ovifat, commune de Wem. C'est là que se trouve le signal de Botrange, qui est le point le plus haut de Belgique. Ça nous fera un bon sujet de présentation de la commune. Retour dans le Poitou avec Rose Prêt et Charles Tourneau pour poser à nos candidats jeunes cette question envoyée par Christiane Struilou qui habite Nantes. Qu'est-ce qu'un insecte hématophage? Alors réfléchissez bien et vous pouvez peut-être trouver. Que fait un insecte hématophage ?

0: Hématophage, qu'est-ce que ça veut dire dans les mots? Qu'est-ce que
1: mange.
0: C'est qui mange, voilà, tu as raison. Alors, hématophage, vous pouvez peut-être trouver. Hein. Il y en a beaucoup, il y en a beaucoup, beaucoup, les insectes hématophages. Et on en souffre un peu d'ailleurs l'été.
2: Des insectes qui mangent.
1: Des non.
2: Des insectes qui mangent.
0: Ils se nourrissent de notre
1: peau.
0: Un insecte hématophage se nourrit. Un jeune candidat, peut-être, et spectateur, pas candidat, mais si candidat, pour la réponse dans le public. Je vais aller te voir, puisque je pense que tu es lycéen, c'est ça?
3: Oui, c'est ça.
0: Quel est ton prénom?
3: Liam.
0: Liam, quelle est ta réponse?
3: Un moustique qui se nourrit de sang.
0: Donc un insecte hématophage?
3: C'est un insecte qui se nourrit de sang.
0: C'est un insecte qui se nourrit de sang. Liam, bonne réponse. T-shirt France Inter pour Liam. 45 € pour cette question pour Christiane Struilou de Nantes et pour Rose et Charles que j'ai retrouvés sur scène. 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Je retourne un peu le couteau dans la plaie comme le dit l'expression. Merci d'avoir joué, très bonne journée et à demain si vous le voulez bien.

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5: Je m'appelle Emma, j'ai 5 ans, je suis au CP, je peux savoir qu'est-ce qui est sous Paris.
4: Qu'est-ce qui est sous Paris ? Emma, je répète ta question pour être sûre que tout le monde l'ait bien entendue. Et nous allons essayer d'avoir un peu des super pouvoirs pour plonger sous la ville grâce à Sabine Barle, professeure d'urbanisme à l'université Paris 1 Panthéon-Sorbonne. Si on ferme les yeux, alors décrivez-nous.
6: Alors Emma, sous Paris, il y a... Plein de choses. Bon, il y a des choses qui étaient là avant qu'il y ait Paris. De l'eau, de la terre, des cailloux. Mais il y a aussi plein de choses qui ont été mises par les habitants de Paris. D'abord, il y a des vestiges archéologiques. Et donc là-dedans, ben, on trouve des anciens bâtiments qui étaient là il y a 1000 ans, 1500 ans, 2000 ans. Et c'est pour ça que souvent, quand on fait des travaux dans le centre de Paris, ben, on est d'abord obligé de faire des fouilles archéologiques. Et puis... il y a une autre chose qui est très ancienne, ce sont des carrières. Parce que quand Paris était tout petit, on extrayait des pierres du sous-sol, juste à côté des limites de Paris. Et puis après, Paris a grandi. Et donc les carrières se sont trouvées sous Paris. Et donc il y a des hectares et des hectares de carrières, de pierres calcaires qui ont permis de construire Paris, qui sont aujourd'hui bah, des espèces de grandes pièces souterraines et de canalisations souterraines. Une partie de ces carrières a été remplie avec des ossements à la fin du 18e et au début du 19e siècle, issus des cimetières de Paris que l'on a vidés parce qu'on les trouvait trop dangereux pour la santé. Parce qu'il y avait, les cimetières étaient à l'époque dans les villes. Et donc, si tu vas visiter les catacombes qui sont installées dans les carrières, bah, tu verras les ossements d'anciens Parisiens. Et puis à ça se sont ajoutées de nouvelles choses, surtout à partir du 19e siècle. En particulier, bah, des réseaux. D'abord, on a eu l'eau, puis les égouts. Alors à Paris, la particularité, c'est que les tuyaux d'eau sont placés dans le réseau d'égouts. Et puis on a les canalisations de gaz qui se sont développées à partir des années 1820, par là. Et puis ensuite, on a eu des canalisations d'air comprimé à partir des années 1870.
4: De l'air comprimé ?
6: De l'air comprimé, oui. Ça permet de fournir de la force motrice, tout simplement. Et donc, c'était utilisé par les petites entreprises qui ne pouvaient pas avoir une machine à vapeur. Ça ne sert à rien pour un petit atelier, une machine à vapeur. Et donc, c'était très utilisé au 19e siècle et dans une partie du 20e siècle. Le réseau a fermé en 2000.

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2: Quelle bestiole as-tu choisi ? Je me trouve au cœur de la savane du parc national de Matobo. C'est une grande réserve naturelle au Zimbabwe, dans le sud de l'Afrique. Il est midi. Le soleil vertical frappe sans pitié. J'entends comme un son de trompette enrouée. Ah, j'y suis. C'est le barissement d'un rhinocéros. Si c'est un rhinocéros blanc, c'est une chance, car c'est une bestiole rarissime.
3: Le

0: Mais c'est pas possible! C'est la troisième fois cette semaine! J'en ai vraiment marre de cet envahisseur!
1: Oh! Il est à quelques mètres à peine devant moi. Sa peau est grise, mais c'est bien un rhinocéros blanc.

0: Sa grosse tête allongée est munie de deux cornes placées sur son museau, l'une au-dessus de l'autre. La plus proche de son front est tellement petite qu'on dirait une bosse. La plus longue mesure au moins 65 cm, la taille d'un bébé de 3 mois. Il fait presque 1,80 m au garrot, 4 mètres de long, et doit bien peser 3 tonnes. Les dimensions d'une camionnette, mais le poids d'un gros camion. Il tourne en rond en scrutant le sol.
1: Qui va là? Ah, t'es une drôle de bestiole, toi. Un peu chétif. Puis t'as une drôle de crinière. Une sorte de suricate. Tu serais pas un humain par hasard? Oh punaise, t'es un braconnier.
0: Moi, braconnier? Pas du tout.
1: Ouais. Ben t'avises pas de faire des crottes sur mon territoire. Je dois déjà m'occuper de l'autre rhino qui défecte dans ma zone depuis 3 jours. Je ne voudrais pas avoir à te déloger. Ici, c'est chez moi. 50 hectares agrémentés d'un côté par un petit bois d'acacia. Le paradis du rhinocéros blanc.
0: C'est un sacré travail de protéger ce terrain.
1: Je passe mon temps à faire la patrouille et marquer mon territoire. D'ailleurs, va falloir que je m'y remette.
0: Tu vas vraiment faire ça? Faire des crottes?
1: Quoi? Y a pas mieux pour faire comprendre aux autres bestioles que c'est mon territoire. Nous, les rhinos, avons un excellent odorat. Nous pouvons reconnaître un autre individu grâce à l'odeur de sa crotte. C'est comme ça que je sais que depuis une semaine, c'est le même mâle qui se promène ici. J'ai peut-être la vue basse, mais j'ai l'ouïe et l'odorat très fin. J'ajoute quelques gouttes de pipi. Je vais même faire un marquage supplémentaire.
0: Le rhinocéros gratte fortement le sol avec sa patte avant munie de 3 doigts. Tu signes ton caca comme si c'était une œuvre d'art, quoi. C'est bestiolement génial.
1: Maintenant, je vais pouvoir brouter tranquille.
0: Le rhino broute comme une vache. Avec sa large bouche et ses lèvres aplaties, il coupe l'herbe puis la mange.
1: J'entends un rhino qui mugit. Ça doit être l'intrus qui me nargue depuis une semaine. Tant mieux. Qu'on se confronte enfin et que l'affaire soit réglée.
0: Je vois l'intrus débarquer à toute allure.
1: En garde, rhino l'intrus. Je n'ai pas peur de toi. Je suis prêt à me défendre.
0: Les deux rhinocéros baissent la tête pour mettre leurs cornes en avant. Leurs cornes sont en kératine, comme nos cheveux ou nos ongles. Mais elles sont ultra solides. Les rhinos courent l'un vers l'autre. Leurs têtes se cognent. Elles sont comme collées. Le rhino pousse son adversaire. L'autre répond en le repoussant vers l'arrière.
1: Il faut que j'arrive à me détacher de lui pour le toucher avec ma corne. Ça y est, tu vas pouvoir passer de ma corne, squatteur de territoire.
0: Le rhinocéros blanc prend son élan et court vers l'envahisseur. Essaie de donner un gros coup de corne dans les côtes de son adversaire. Ça n'a rien d'évident car la peau d'un rhinocéros est très solide. Ses 5 cm d'épaisseur le protègent comme une armure. Le rhinocéros blanc repart à la charge. Oh ! Il a réussi à donner un coup au niveau de la tête de son adversaire. L'autre rhino n'est pas mort, mais il souffre. Il recule en mugissant.
1: Oh mince alors! Jamais tranquille! Maintenant c'est au tour des tiques de m'attaquer! Oh! C'est insupportable! Je vais aller me gratter contre le tronc de l'acacia. Avec ma corne, je n'arrive pas à atteindre mon dos.
0: Oh là! Le rhino est tellement costaud que l'arbre va s'y.
1: Oh, c'est bon ça. Oh, ça me démangeait tellement. Les tiques et les mouches,

0: C'est vraiment pénible. Encore un peu à droite, là. Un petit coup sur les fesses. Oh, qu'est-ce que c'est bon de se gratter les fesses. Oh, ça va mieux.
1: Rino, tu sais que t'as des oiseaux sur le dos?
0: Tu veux parler des pig-puffs? T'inquiète pas pour eux. Ce sont des partenaires. Ils se nourrissent des parasites qui sont sur ma peau. Et en échange, ils m'alertent quand il y a des braconniers qui débarquent. C'est un partenariat gagnant-gagnant. Du win-win, comme on dit en anglais.
2: En anglais, to win signifie gagner. Win-win, c'est une situation dont les deux parties tirent profit.
0: C'est le cri d'alarme anti-braconnier. Faut que je dégarpisse. Et vite.
2: Malgré son poids, le rhinocéros blanc court très vite. Il file au moins à 50 km/h.
0: Faut que j'arrive dans le bois de Mopane et d'Acacia. Ces arbres bas et denses sont idéales pour se cacher.
2: Les braconniers pourchassent les rhinocéros pour leurs cornes. Transformée en poudre, elle est utilisée dans la médecine asiatique pour ses soi-disant vertus aphrodisiaques. Certaines populations de rhinocéros ont complètement disparu à cause de cette croyance. Aujourd'hui, il existe plusieurs programmes de protection pour les préserver.
0: Ils ne pourront pas me suivre par ici. Moi, les épines d'acacia ne me font rien. J'ai soif maintenant. Direction le point d'eau derrière la butte.
2: Le rhinocéros penche sa tête dans l'eau et boit avidement. Il boit. Il boit. Il boit. Eh ben, dis donc, tu bois beaucoup.
0: Je peux boire jusqu'à 80 litres d'eau par jour. Essentiel pour me réhydrater. Mais dans les périodes de grande sécheresse, je peux m'abstenir de boire plusieurs jours. Oh, mais... Que vois-je de l'autre côté de la rive? Un petit groupe de femelles rhino qui s'approchent du point d'eau. C'est ma femelle rhino. Elle est enceinte. Notre bébé va naître très bientôt. C'est mon premier petit.
2: Un petit qui pèse entre 40 et 60 kilos à la naissance. Le poids d'un adolescent. Et qui en moins de 6 mois va doubler de taille pour atteindre sa taille adulte. C'est ce qu'on peut appeler un bon bébé.
0: Elles sont au top, les mamans rhino. Elles s'occupent toutes seules de nos bébés. Et au bout de 2 ans et demi, mon pépère deviendra autonome et quittera sa maman. Bon, avant d'aller parader, je vais prendre un bon bain.
2: Je ne savais pas que les rhinos aimaient nager.
0: Moi, nager. Oh là là, est-ce que j'ai l'air d'un hippopotame? Moi, mon bain, je le prends dans la boue. Je barboute, moi. Je ne barbote pas.
2: Le rhinocéros s'approche de la flaque de boue. Il se vautre littéralement dedans.
0: Que ça fait du bien. C'est rafraîchissant. Un petit peu de boue sur mon côté gauche. Et puis sur mon côté droit. Pané comme une côtelette. Oh, tu devrais essayer, Denis.
2: Non, sans façon, moi je ne barboute pas.
0: Bon, allez, je sors.
2: Tu ne te rinces pas?
0: Certainement pas. La boue, c'est ma protection contre les insectes. Quand elle sèche, elle forme une sorte de manteau anti-piqûre. Mais c'est quoi ce bruit? On dirait... Oui, c'est ma femelle. Elle doit être en train de mettre bas.
2: Le rhino accourt vers le point d'eau. La femelle est là. Allongée sur un côté, elle mugit et soupire. Le rhinocéros ne s'approche pas. Il observe la femelle de loin.

0: Oh, ça y est, il est là, le petit rhino. Oh, en quelques minutes, est déjà debout comme un grand. Oh, oh, il me ressemble comme deux gouttes d'eau. Et quand il aura un an, sa corne sera formée. Ça sera mon portrait tout craché.
1: Au cours de cette aventure, nous avons entendu l'expression anglaise « win-win ». Que signifie « win-win » ? C'est un bruit fait par un jeune rhinocéros. Gagnant-gagnant, une situation dont les deux parties tirent profit. L'oiseau qui se nourrit sur le dos du rhinocéros. Bravo! Win-win est bien l'expression anglaise qui signifie que les deux parties sont gagnantes. To win en anglais signifie gagner. C'était une aventure boueuse, mais c'était bien sûr génial.
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2: Bonjour, je m'appelle Clément, j'ai 10 ans et j'habite à Colombes.
3: Bonjour Clément.
2: Ma blague est la suivante. Est-ce que vous avez déjà vu une tomate chanter? Non. Eh ben moi, j'ai déjà vu une carotte râpée.
4: Bonjour, je m'appelle Stella, j'habite à Paris, j'ai 5 ans.
3: Salut Stella.
4: Voici ma blague. C'est l'histoire d'un croissant et d'un pain au chocolat. Le pain au chocolat dit au croissant, « Oh, regarde, tu t'es vu, t'es tout tordu. » Et le croissant lui dit, « Oh, tu t'es vu avec du caca collé au cul. » Au revoir.
5: Bonjour, je m'appelle Marieux, j'habite à Cherbourg. Je vais vous raconter ma meilleure blague. C'est un monsieur qui appelle une dame. La dame dit, pourquoi tu appelles avec un numéro masqué? Car il y a le Covid. Bisous.
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2: Après une année passée chez la magicienne Circé, Ulysse repart en mer de bon matin pour rentrer chez lui à Ithaque. Debout à l'avant du navire, il observe l'horizon, l'air inquiet, puis s'adresse à ses compagnons.
3: Écoutez-moi. La magicienne Circé est venue me parler hier soir pendant que vous dormiez. Elle m'a prévenu que notre voyage vers Ithaque serait très dangereux. Nous risquons d'avoir quelques surprises.
4: Ah oui ?
2: Demande Antiphos.
4: Mais quel genre de surprise ? Des bonnes, j'espère. Des boissons et de bonnes brochettes de viande grillée, peut-être ?
2: Et tous éclatent de rire avant qu'Ulysse, l'air très sérieux, ne reprenne la parole.
3: Riez, mes amis, riez, mais écoutez plutôt. Nous risquons de passer entre deux énormes rochers où se cachent des monstres marins, appelés Charybe et Scylla. Charybe est un immense trou noir dans la mer qui engloutit hommes et navires. Et non loin de cet effrayant tourbillon se cache dans une grotte Scylla, une bête avec 6 têtes de chien hurlant qui dévore tout sur son passage. J'espère de tout cœur que nous ne les croiserons pas.
2: Les marins, effrayés, regardent leur chef qui reprend la parole d'un ton grave.
3: Mais ce n'est pas fini. Il y a aussi les terribles sirènes charmeuses.
2: Les marins fixent Ulysse avec de grands yeux étonnés.
5: Qu'est-ce que c'est les sirènes marcheuses ?
3: Charmeuses, pas marcheuses, reprend Ulysse. Les sirènes charmeuses sont des monstres qui attirent les marins avec leur voix douce comme le miel. Leurs chants sont si beaux que les marins se jettent dans la mer pour les rejoindre. Alors ils se noient ou se font avaler tout cru. Mais n'ayez pas peur, la magicienne Circé m'a expliqué ce qu'il faut faire pour leur échapper.
2: Les compagnons d'Ulysse écoutent alors les conseils de leur maître.
3: Si nous les rencontrons, je vous donnerai de petites boulettes de cire d'abeille pour vous boucher les oreilles. Et moi, vous m'attacherez très solidement au mât du navire, avec de la corde épaisse.
5: Mais toi, Ulysse, tu ne te boucheras pas les oreilles ?
2: Lui demandent ses compagnons.
3: Non. Je veux savoir à quoi ressemble leur chant. C'est compris ?
5: Compris !
2: Répondent les marins. Et tous regagnent leur place en silence, tandis que le navire poursuit sa route vers Ithaque, poussé par un vent favorable. Après de longues heures de navigation, Ulysse, posté à l'avant du bateau, aperçoit une montagne au loin. Peut-être est-ce l'île aux sirènes ? Le bateau se dirige vers elle, comme attiré par une force mystérieuse. Soudain, le vent s'arrête, comme si les dieux avaient endormi la mer. Sous la lumière éclatante du soleil de midi, il n'y a plus un bruit, plus un souffle. Silence total. Vite, Ulysse prend dans son sac un morceau de cire, le découpe en petites boulettes qu'il distribue à ses compagnons.
3: Mettez-vous la cire dans les oreilles, ramez et baissez les yeux. Attachez-moi au mât. Dépêchez-vous.
2: Tandis que le navire glisse doucement le long de l'île, Ulysse et ses hommes aperçoivent 3 gros oiseaux perchés sur un

0: un rocher, qui s'envole et s'approche du navire. Ces créatures au plumage noir ont des têtes de très jolies femmes, ornées de bijoux et de colliers. Toutes les trois s'écrient en battant lourdement des ailes.
1: C'est le célèbre Ulysse. Comme tu es beau et fort, Ulysse. Quel héros magnifique. Arrête ton bateau et écoute nos douces voix. Tu ne vas pas repartir sans écouter nos jolies chansons.

0: Ulysse ferme les yeux. Il est si charmé par les voix merveilleuses des sirènes qu'il veut à tout prix les rejoindre.
1: Détachez-moi, détachez-moi, je veux rejoindre ces belles sirènes. Mais qu'elles chantent bien.
0: À ces mots, deux des compagnons d'Ulysse exécutent les ordres de leur chef et lui resserrent fermement les cordes autour des pieds et des mains, l'empêchant ainsi de se libérer. Alors, les rameurs redoublent d'efforts pour s'éloigner de l'île. Ils rament fort.
2: Oris !
0: Plus fort !
2: Oris !
0: Encore plus fort !
2: Oris !
0: Enfin, les voix des sirènes s'éloignent et disparaissent. Le navire en forme de croissant s'éloigne de l'île dangereuse. Les marins retirent leurs bouchons de cire et détachent Ulysse qui titube entre les bras de ses compagnons, l'air hagard. Au loin, les sirènes perchées sur leurs rochers sont furieuses. Ulysse le rusé leur a échappé.

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4: Et coucou les petites curieuses et les petits curieux, on fait des vocalises aujourd'hui.
5: Je m'appelle Antonin, et un jour j'ai eu un copain qui récitait sa poésie. Il avait la voix grave et d'un seul coup elle est redevenue aiguë. Je voulais savoir pourquoi ça avait fait ça et si ça a un rapport avec la mue de la voix chez les garçons.
4: Antonin, c'est un docteur, un chirurgien même, ORL, grand spécialiste des cordes vocales, qui va tout expliquer. Jean Habitbol, pourquoi donc la voix du copain d'Antonin est passée de grave à aiguë pendant sa récitation? Est-ce la fameuse mue de la voix chez les garçons à l'adolescence qui est derrière tout ça? Et est-ce que ça peut arriver d'un seul coup?
6: Alors la question d'Antonin est extrêmement intéressante. À quel moment la mue va se passer? Est-ce que c'est progressif? Est-ce que c'est brutal? Est-ce que c'est pendant la poésie de son petit copain? Pendant le cours? Eh bien, tout simplement, la réponse, elle est simple. La mue, c'est tout simplement, on passe de l'état d'enfant à l'état d'adulte, par nos hormones. Les hormones mâles pour l'homme, les hormones femelles pour la femme. Chez l'homme, ce sont les androgènes, la testostérone. Chez la femme, c'est la progestérone et les œstrogènes. Cette différence hormonale fait qu'on va avoir une voix d'homme ou une voix de femme. Ça, on l'avait bien compris au moment des castrats.
4: Ah oui, les jeunes chanteurs d'opéra au XVIIe et XVIIIe siècle.
6: Et à ce moment-là, on faisait ce qu'on appelle une castration. Donc, on enlevait les testicules et les hormones mâles à un enfant garçon pour qu'il garde sa voix d'enfant et non pas une voix de femme. C'est pas du tout la même chose. Donc une voix très puissante mais dans les aigus.
4: Les pauvres. Mais alors pour revenir au copain d'Antonin, mu ou pas mu?
6: Alors ton copain, quand sa voix a changé, c'est qu'à ce moment-là, il y a un début de transformation des cordes vocales. Mais ce qui est impressionnant, c'est que les deux cordes vocales, elles ne bougent pas forcément en même temps, car on n'a que deux cordes vocales. La corde vocale droite, la corde vocale gauche. Il y en a une qui va avoir une imprégnation hormonale, comme on dit dans notre jargon, androgène, donc de l'homme, très forte, donc je vais parler avec une voix grave. Puis l'autre qui n'a pas encore eu le temps. Il y a une asymétrie au moment de l'imprégnation hormonale. Alors un jour, un coup, je vais parler avec ma corde vocale, qui est plus importante du côté gauche, et puis avec la corde vocale droite, qui vient d'avoir sa masculinité, et ça peut durer 15 jours, ça peut durer un an.
4: Avant donc que ces cordes ne s'accordent et évitent des petites sorties de route, mais qui arrivent à beaucoup de garçons, hein, c'est rien de grave, rassurez-vous. Salut les matelots.

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1: Cette aventure commence à une époque infiniment lointaine, dans un pays splendide qui s'appelle la Grèce. Il y a environ 2800 ans, un matin, très tôt, à l'heure où le soleil rouge et or s'élève au-dessus de la mer, un mystérieux poète en tatane s'écroule sur une pierre brûlante. Il arrive, paraît-il, de l'ouest de la Turquie. Il a fait le voyage à pied, à dos d'âne et en bateau. Sa bouche est aussi sèche que le désert de la Cappadoce. Le pauvre n'en peut plus. Il est mort de soif. Heureusement, là, sur la droite, derrière trois petits moutons, que voit-il? Un puits. Youpi! Un puits en pierre blanche, solide. Vite, il court. Mais les moutons bêlent, ça le surprend. Cette tatane glisse sur un caillou. Il tombe. Ouf, il se relève. Il court. Arrivé devant le puits, il boit 3, 4, 5, 6 seaux d'eau sans s'arrêter. Ouh, le liquide s'enfonce la chèvre. Il va tomber malade, c'est sûr, mais qu'importe. Il est sorti d'affaire. Enfin, il peut respirer. Ouh, et franchement, nous aussi. Cet homme n'est pas n'importe qui. Il s'appelle Homère. S'il était mort, l'humanité n'aurait peut-être jamais connu deux des plus grandes aventures de tous les temps. L'Iliade et l'Odyssée.

En des temps encore plus anciens, après un long périple sur les eaux, une armada de navires grecs accoste devant l'illustre cité de Troie. Pendant 10 ans, ils assiégeront la ville. L'Iliade est le poème de la guerre. L'Odyssée, celui d'un impossible retour. Les héros de ces aventures s'appellent Achille, Hector, Agamemnon, Ménélas, Priam, Paris et Ulysse. Ce sont de grands rois et d'immenses guerriers. Certains écoutent leur cœur, d'autres la raison. Tous sont comme le lait encore chaud. Lorsqu'ils sortent du puits de la vache, ils sont entiers. Bienvenue dans le grand théâtre des passions humaines. Ici, on s'aime, on se déchire, on s'insulte, on se trahit. Ici, les dieux s'occupent des...

0: les affaires des hommes et il se passe d'étonnantes choses. Quand je dis étonnantes, je veux bien sûr dire magiques. Tu vas entendre deux récits aussi vieux que le monde. Ils ont traversé le temps grâce à d'autres poètes qui les ont racontés de village en village et de bouche à oreille. Et ainsi, ils arrivent aujourd'hui jusqu'à toi. Ils parlent de la vie, de l'amour, du pardon et de la mort. Ils avancent dans la poussière en faisant du bruit. Mais avant, voyons voir comment tout ça a commencé. Qu'est-ce qui a ouvert la grande gueule de la guerre? Prépare-toi, nous embarquons pour un autre monde étonnant, prodigieux, où les légendes dictent leurs lois. Lorsque le vent se glisse entre les feuilles des arbres de la cité de Troie, on pourrait presque entendre sonner, oui, 1000 carillons d'or. Troie est une ville prospère, puissante. Son roi s'appelle Priam, c'est un homme juste, infiniment bon et donc respecté. Hélas, le pauvre est en panique. La reine Hécube, son épouse, attend leur deuxième enfant et elle a fait un étrange rêve. Une nuit, tantôt bleue, tantôt noire, douce comme du velours, derrière ses paupières closes par le sommeil, elle a vu le torchon flammé sortir de son ventre et embraser la cité de Troie. De maison en maison, d'immenses flammes, jaunes, rouges, brûlantes, dévoraient la ville tout entière. Cette vision funeste, elle s'est empressée de la raconter à son époux le lendemain, au petit déjeuner. Terrifié, le bon vieux Priam en a lâché sa tartine de feta qui s'est écrasée sur le sol. Fromage contre terre. Oh, zut, c'était de l'excellente feta, de la feta Tzolakis. Mais là n'est pas la question.
1: Vieux Priam, tes oreilles sont-elles propres? As-tu bien entendu?
0: S'est-il alors demandé.
1: Hécube mettrait au monde une torche enflammée? Mais qu'est-ce que c'est que cette histoire? À tous les coups, c'est un message des dieux. Mais que veulent-ils nous dire?
0: Pour en avoir le cœur net, il a consulté les oracles.
1: Grands oracles, vous qui ne vous trompez jamais, ni sur le temps qu'il fait, ni sur les résultats du bingo, comme la lune qu'on voit briller sur les cartes postales avec des dauphins, éclairez-moi, quelle est la signification du rêve d'Hécube, ma femme?
2: Roi Priam, c'est pourtant clair comme de l'eau de roche. L'enfant qui naîtra sera un fils. Il causera la truine de roi, pardon, la ruine de Troie.
0: Comment? La chair de sa chair, son tout petit pas encore né, il serait responsable de la destruction de sa patrie? Oh non, c'est trop horrible! Le roi ne peut le croire.
1: Peut-être les oracles se sont-ils trompés? Peut-être que le soleil leur a tapé trop longtemps sur la tête? Et puis, si ça se trouve, c'est un tout petit rêve, provoqué par un saucisson mal digéré? Et qu'il veut rien dire du tout?
0: Pauvre Priam, il tente de se rassurer comme il peut, pourtant il le sait bien. Les devins ne mentent jamais. Si tel est le message des dieux, alors c'est sûr. Cela doit et cela va arriver. Cet enfant, il devra s'en séparer. Désespéré, le roi se laisse glisser par terre. Ah, tiens, tiens, mais... Ah, oh, qu'est-ce qui lui colle là, tout d'un coup sur la joue? Oh, sa tartine! Que faire? Il la ramasse, puis il la croque avec fougue pour se donner du courage. Quatre mois plus tard, Hécube accouche d'un enfant, un tout petit garçon qu'on appelle Paris. Plutôt que de le... tu sais... Quick, quick! On l'abandonne au sommet d'une montagne peuplée de centaures et de bêtes sauvages. Le mont Ida. Pendant plusieurs jours, le vent souffle, la pluie tombe, et puis, oh, miracle, l'enfant est recueilli par une maman ours, puis par des bergers. Le temps passe. Paris grandit, il garde les moutons, les chèvres. Oh, ça lui plaît, il adore ça. Et tandis que le jeune homme se muscle le cuisseau en gambadant, sur une autre montagne qu'on appelle le Pélion, ces jours de mariage, les dieux font la fête. Poséidon, Dionysos, Héra, Athéna, Aphrodite et même Zeus tous se sont déplacés pour célébrer l'union de Tétis, une splendide nymphe de la mer, et de Pelé, le roi d'Égide. Mazette ! Ils ne sont pas venus les mains vides ! Chacun a apporté de merveilleux cadeaux. Des armes magiques, des chevaux immortels, une lance de frêne et des boucliers somptueux. Dans la forêt, sous les oliviers et les pins, les bouches sont remplies de cerises. On plaisante et on rit. C'est un moment absolument délicieux. Hélas, tout d'un coup, un vent terrible se met à souffler, des vases se brisent, la bonne humeur est rompue. C'est Eris, la déesse de la discorde, qui vient de pointer le bout de son nez. Elle est sacrément furax. De toutes les divinités qui peuplent le mont Olympe, c'est la seule qui n'a pas été invitée.
3: Alors comme ça, mes chéris, on fait toi sans Eris ? Eh ben, c'est ce qu'on va voir.
0: Et hop, elle lance une pomme d'or dans les airs. Lorsqu'elle retombe sur le sol, les dieux découvrent sur la chair brillante une mystérieuse inscription. À la plus belle. Aussitôt, Athéna, Aphrodite et Héra se lancent des regards noirs. La plus belle, eh bien, c'est ce que toutes les trois sont persuadées d'être. Comme un orage chargé d'éclairs, une violente dispute éclate. Au bout d'un moment, Zeus n'en peut plus, sa moustache frise. Et non pas son Mr. Freeze, car évidemment, ça n'a rien à voir.
4: Ça suffira,
0: leur dit-il de sa puissante voix.
4: On se calme. C'est un mortel qui vous départagera.
0: Ce mortel n'est autre que Paris. Entre-temps, le jeune homme, reconnu comme le fils de Priam, a regagné le palais de son père. Troie, oui, c'est vrai que c'est sympa, mais ses moutons lui manquent. Alors, de temps en temps, il retourne les faire paître sur le mont Ida. C'est là qu'un matin, les trois déesses se présentent à lui. Chacune lui dévoile sa beauté divine et pour être sûre d'emporter le gigot, le morceau, lui glisse à l'oreille.
5: Si tu me choisis, je t'offrirai ce que je possède.
0: Athéna lui propose la victoire militaire, Héra lui promet la puissance et Aphrodite, l'amour de la plus belle des mortels, Hélène, fille de Zeus et épouse de Ménélas, le roi de Sparte. Du coin de l'œil, Paris consulte ses moutons. Oh, tous semblent d'accord avec lui. Youpi ! Il choisit l'amour ! Les années passent. Un jour, le roi Priam envoie des Troyens en mission à Sparte pour régler quelques affaires. Il demande à son fils de les accompagner. Le jeune homme, évidemment, n'a pas oublié la promesse d'Aphrodite. Durant tout le voyage, sur le pont du bateau, les bouclettes battues par le vent, il pense à la belle Hélène. Lorsqu'il débarque dans la cité de Ménélas, à peine l'a-t-il aperçu qu'il en tombe éperdument amoureux. Paris est subjugué. Par Dionysos, c'est vrai qu'elle est la plus belle des mortels. Sa beauté est merveilleuse, quasi divine. Elle est la lumière et la lune. Et ainsi qu'Aphrodite l'avait promis, Hélène, elle aussi, tombe amoureuse de Paris. Une nuit, alors que son époux est en voyage en Crète, ils prennent la poudre d'escampette. Le jeune homme l'enlève-t-il ? Hélène quitte-t-elle Sparte de son plein gré ? Sur ce point, les légendes ne sont pas d'accord. Toujours est-il qu'ils se retrouvent au beau milieu de la mer, sur un bateau qui les emporte loin, en direction de Troie. Hélène et Paris se regardent. Ils rient. Dans leurs yeux sont apparues mille douceurs, mille tendresses, mille jardins éternels. Oui, leur amour est infini, puissant. Hélas, ils viennent de déclencher une terrible catastrophe. Ménélas, à son retour, est fou de rage et de douleur.
6: Un Troyen. Un étranger qui habite de l'autre côté de la mer. À qui j'ai offert l'hospitalité. Il a séduit mon épouse. Il l'a enlevée.
0: Immédiatement, il convoque tous les chefs grecs. Sous la direction de son frère Agamemnon, le roi de Mycène, ils s'unissent pour faire la guerre. Vite, on arme les bateaux, et dès que les vents le permettent, ils prennent la mer. 60 navires fendent l'écume, toutes voiles dehors. À leur bord, on trouve les plus grands guerriers. Ulysse, dont on dit qu'il est l'intelligence même, et bien sûr, Achille, le fils de Thétis et de Pelée. Achille n'est pas un humain comme les autres. Et pour cause, c'est un demi-dieu. Il est plus rapide, plus fort, plus énergique et plus violent que tout le monde. Alors qu'il n'était encore qu'un nourrisson, sa mère l'a plongé dans le fleuve des enfers en le tenant par le pied, ce qui l'a rendu invincible, sauf au talon. Achille est très jeune. Il a quoi? Oui, 14-15 ans à peine. Mais déjà, il a fait un choix tout à la fois terrible et rudement courageux. Il a choisi de mener une vie brève, mais glorieuse. Il veut devenir un héros. Oui, la Grèce entière est là, sur les flots. Tous ont fait le serment de ramener Hélène et de détruire la cité de Troie, quitte à y laisser leur peau. Et c'est ainsi, vois-tu, que tout a commencé. Ce que tu viens d'entendre, en réalité, se déroule avant le début de l'Iliade. Mais je te l'ai tout de même raconté, car oui, je me suis dit que cela pourrait sans doute t'intéresser. Et maintenant? Maintenant, j'espère que tu es prêt. Ici commence l'une des plus grandes aventures de tous les temps.

0: Qui est Homère? Est-il vraiment l'auteur de l'Iliade et de l'Odyssée? Au fil du temps, les théories les plus folles se sont mises à circuler. Pour certains, le poète n'aurait pas composé seul ces deux grandes aventures et il y aurait en réalité d'autres auteurs. Pour d'autres, il n'aurait même jamais existé. Alors, où se situe le vrai? Eh bien, sans doute, ni dans le blanc, ni dans le noir, mais dans le gris. Homère a probablement réuni des récits très anciens qu'il a ensuite racontés et recomposés à sa manière.
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1: Bonjour, vous êtes sur la boîte à blagues.
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3: Bonjour, salut l'info, je m'appelle Héloïse, j'ai 9 ans et j'habite à Paris. Monsieur et madame Valise pour les vacances ont un fils et une fille. Comment s'appellent-ils ? Jeff et Emma, car j'ai fait ma valise pour les vacances.
0: Trop bien cette blague.
4: À toi Lily Rose, tu as une devinette pour nous, je crois.
5: Je reste toujours dans un coin, mais je peux faire le tour du monde. Qui suis-je ?
4: Alors attends, je reste dans un coin et je peux faire le tour du monde. Alors là, aucune idée.
5: Un timbre poste. Au revoir.
6: Bonjour, je m'appelle Lina, j'ai 9 ans, j'habite à Marseille. Comment appelle-t-on un bonhomme de neige au printemps ? Vous savez pas ? De l'eau ? Avec au printemps...

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4: Monsieur, dame, c'est à qui le tour ici ?
5: Attention, excusez-moi, madame la flûte, c'est à moi. Bonjour, voilà. Et j'étais parce que j'étais avant, voilà. Bonjour, alors je vais prendre une grande frite, s'il vous plaît. Et pas trop de sel, parce que vous, là, là, je fais attention, je fais de la rétention. La rétention de notes.
4: Une grande frite ? Oui, ok. Et pour le quête, qu'est-ce que ce sera ?
0: Une petite frite, s'il vous plaît, monsieur.
5: Mon Dieu, mais rien de tel qu'un bon sachet de frites avant d'aller dormir.
0: Dormir ? Tu vas dormir ? Mais il est midi.
5: Midi, déjà ? Mais c'est fou, on ne voit pas le temps passer. Hein. J'avais un concert hier soir, on a continué chez un pote, c'était très très sympa. J'ai joué toute la nuit, je suis crevée, madame, crevée.
0: C'est vrai que t'as l'air un peu fatiguée, mais pourquoi tu parles avec cet accent bizarre ?
5: Un accent ? Mais je n'ai pas d'accent, c'est toi qui as un accent, dis donc. Alors je ne me suis pas présentée de plus, je m'appelle Gudule, enchantée, Gudule de Belgique. Ah ben voilà, c'est peut-être pour ça que j'ai un accent finalement. Moi, je ne m'en rends plus compte. Hein.
0: Gudule, mais c'est pas du tout un prénom.
5: Ben si, c'est un prénom. C'était pas parce que tu ne connais pas que ça n'existe pas, Gudule. Et même que c'est le même prénom que la patronne de Bruxelles. Bruxelles, pas Bruxelles, comme vous dites les Français.
0: T'es née à Bruxelles ou pardon, à Bruxelles, alors ?
5: Non, un petit peu plus au sud. Pas loin, mais pas proche. Tu connais Dinan ?
0: Non, pas du tout.
5: Oh mon Dieu, c'est une petite bourgade, près de l'eau, c'est beau. Il y a un moment donné, quand tu rentres dans la ville, oh, il y a deux gros rochers qu'on a dû fendre. Et alors, ils ont une spécialité, c'est des cooks. Des cooks, c'est l'espèce de biscuit bien dur sur du béton. On les donne aux enfants qui les sucent pendant des heures. Ils pourraient faire du saxophone, parce qu'à force de sucer, tu sais, tu peux te... Tu ne connais pas l'ange. Je t'expliquerai un autre jour. Enfin, voilà.
0: Pourquoi t'es venu en France, alors ?
5: Bah, pourquoi je suis venu en France ? Qui me demande ? Regarde-moi. Allez, regarde, regarde, je me retourne, voilà. À quoi je te fais penser ?
0: À une trompette toute tordue.
5: Mais, du, non ! Une trompette toute tordue, d'une seule... Oh, non ! Non, tu ne regardes pas bien. Regarde mon bec. Hein ? Regarde mon joli corps conique. Élancé, et mon petit pavillon incurvé. Plus bas, le pavillon, derrière, voilà. Oui, c'est ça, mon petit derrière. Quoi, allez, avec tout ça.
0: À mieux te regarder, je dirais que tu ressembles un peu à un cygne.
5: Et voilà, c'est ça, mon petit loulou. Un cygne qui brille en plus. Oh, d'ailleurs, j'adore me jeter à l'eau et voguer vers de nouvelles destinations. Et donc, c'est pour ça qu'en 1843, ben, j'ai débarqué à Paris. Hein, on n'est pas le S à nous. Paris, voilà.
6: Oh, rentre chez toi, mange juste des frites.
5: Mais, sois poli à toi. Non, ça n'a pas été simple pour m'intégrer au début. Non, non, difficile, c'était l'enfer. Écoute-moi bien. Eh ben, il y en a certains, ils ont même tenté de me faire disparaître, c'est te dire.
0: Qui est-ce qui t'en voulait à ce point ?
5: Réfléchis. Les autres fabricants d'instruments, tiens. Oh, ils étaient jaloux comme des poux. Jaloux de mon papa qui avait inventé un nouvel instrument à la pointe de la technologie. J'ai nommé

0: Oh, oh là là, je ne veux pas me vanter. Ça, ce n'est pas dans mon tempérament, mais écoute comme je sonne bien. Hein? Je peux te dire que les autres instruments, ils étaient aussi jaloux. Hein?
1: Lesquels, par exemple?
0: Je regarde autour de moi pour voir s'il n'y en a pas. Le violon. Le violon, c'est joli, mais il ne sonne pas terrible quand on est dehors. On ne l'entend pas. Hein? Eh bien, moi, ce n'est pas mon cas. Je n'ai pas ce problème parce que moi, je suis puissante. C'est d'ailleurs grâce à ça que j'ai été enrôlée dans les fanfares militaires et que mon papa a pu développer son business en me fabriquant en très, très, très, très, très grande quantité. Hein. D'où des jaloux, tu comprends?
1: D'accord. Et tiens, d'ailleurs, Dudule, c'est quoi toute cette ferraille sur ton corps?
0: Ça, c'est ma mécanique, tu vois? Ce sont mes clés. Mes ressorts. Ça me donne un petit côté tape à l'œil. Oh, lui, je vais oser la blague. Je roule des mécaniques. J'ai beaucoup d'humour. Hein. Mais dans le fond, je suis quelqu'un d'assez simple. Hein. Je fonctionne un peu comme une flûte géante.
1: Donc, si je comprends bien, il suffit de souffler.
0: Oui, il faut souffler, mais correctement. Parce que si tu souffles dans mon pavillon, il ne se passera rien du tout. Hein. Allez, viens, viens, essaye. Pose un peu mon bec entre tes dents. Voilà, doucement, doucement, gentillesse. Et replie ta lèvre inférieure. Il ne faut pas que ça me bloque non plus, parce que sinon, il n'y a rien qui sortira. Hein. Baby!
1: T'as dit quoi?
0: J'ai dit bien joué, baby! C'est de l'anglais? Oh, ben je ne te l'avais pas dit, mais je parle anglais aussi. Je l'ai appris aux States. Moi, j'adore voyager. Puis j'avais envie d'autre chose, d'autres horizons, tu vois?
1: Tu l'as appris où ça?
0: Aux States, je te dis. Tu es... Oh non, les States, mais pardon, mon loulou. Aux États-Unis? J'ai réussi à me faire embaucher dans une fanfare qui jouait sur un bateau. Et du coup, ben bon, j'ai traversé l'océan et... Good morning, America! Et je suis libre, sax! Il y en a même... Bon, ça n'est pas de mon époque, ça. Pardon, hein. Oh, j'ai eu un petit succès là-bas. Oh, je te dis pas, c'était merveilleux. C'est très valorisant pour un instrument. Je t'aime. Oh, j'ai eu une vie de dingue. Tout au long du XXe siècle, c'était du statut de militaire. Je suis passée à celui de vedette de jazz. Et pop, j'ai basculé du côté populaire de la force à jamais bien. Mais encore une fois, ça n'a pas été facile, facile. Oh, pardon.
1: Encore à cause des fabricants d'instruments?
0: Non, oh, il y avait que, tu sais, alors là... Je veux parler des nazis pendant la Seconde Guerre mondiale, une période très difficile, tu sais. Ils trouvaient que le jazz, c'était une musique de dégénérés. Ça, ça fait mal, tu sais, ça pique. Hein. Et bien, malgré ça, tu sais quoi, j'ai continué à jouer, même pas peur. Je suis une héroïne, tu sais, quand tu crois à quelque chose, toi aussi, hein, tu dois continuer. Oh, oh, mon papa Adolphe avait su que ce serait mon destin, il aurait été tellement fier.
1: Adolphe? Comme Adolf Hitler, c'est Hitler, ton père?
0: Mais non! Adolf Hitler, mais non, mais excuse-moi, mais il n'y a pas que Adolf Hitler, il y a plein d'autres Adolf, hein, non. Non, mon papa, c'était Adolf Sachs. Oh, c'est lui, mon papounet, mon papa chéri d'amour. D'ailleurs, je porte son nom, saxophone. Ça vient de...
1: D'Adolphe Sax, j'avais compris.
0: Bingo bingo! Et le reste vient du mot grec phone qui signifie voix, soit, vas-y.
1: Voix de sax.
0: Et voilà! Oh, est-ce que je t'ai dit que j'étais hyper inventive et que je savais improviser? Est-ce que je te l'ai dit, ça?
1: Ça veut dire quoi, improviser?
0: Ah, je ne te l'ai pas dit, alors. Eh bien, improviser, c'est comme si on se racontait des trucs, mais avec des notes de musique. À la place des mots, avec des notes de musique à la place des mots, avec des notes de musique à la place des mots. T'entends? C'est ça l'impro.
2: Pardon, mesdames, vous voulez une sauce sur les frites?
3: Et vous voulez une sauce sur les frites?
0: Voilà, mais tu as compris, tu improvises. Oh, c'est bien, mon loulou, c'est bien. Je prendrai encore de la mayonnaise.
1: Moi aussi.
2: Et voilà, madame, une grande et une petite frite. Bon appétit.
0: Merci. Bon, c'est pas tout ça, mais je vais aller me coucher. Je le dis depuis tout à l'heure, mais la rugueur, je sens mes petites clés qui commencent à cliquetis, cliquetis de sommeil. Hein.
1: Bon, ben, bonne nuit alors, Gudule.
0: Bonne journée, hein, Moquette. Hein, t'oublieras pas Gudule, hein. Bon appétit, attention avec le sel à la mayonnaise. Prends une serviette, on a plein la bouche.
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6: Bonjour, je m'appelle Camille, j'ai 9 ans et j'aimerais savoir comment la fleur d'aubépine est devenue la rose. Merci de me répondre.
5: Et bravo Camille, à 9 ans, moi je savais même pas que la rose avant c'était une fleur d'aubépine, tu vois, tu m'as appris quelque chose. Alors comment cette fleur d'aubépine est devenue la rose? C'est François Parsi qui va nous expliquer cet étrange phénomène, en tout cas cette transformation. Vous êtes biologiste, spécialiste de la formation et de l'évolution des fleurs à l'université de Grenoble-Alpes.
7: Alors, la rose elle vient pas vraiment de l'aubépine, elle vient de l'églantier, qui sont deux plantes qui se ressemblent un peu, mais c'est pas la même chose. Donc, je vais redire un peu ta question à ma façon. Comment la fleur d'églantier, elle est devenue la rose? Alors, ce qu'on voit quand on voit une rose, c'est des pétales, plein de pétales colorés. L'églantier, lui, il a une fleur qui a seulement 5 pétales. C'est des jolis pétales, hein, ils ont la fragilité des pétales de rose, etc. Donc, ils ressemblent, mais il n'y en a que 5. Et au milieu de la fleur d'églantier, il y a des dizaines d'étamines. Les étamines, c'est ce qui porte le pollen. Le pollen, après, il va se déposer sur le pistil, ça va féconder les ovules, ça va donner les graines. Nous, les humains, on aime beaucoup les pétales. Donc, petit à petit, on a sélectionné des églantiers un peu différents, un peu mutants, qui avaient un peu plus de pétales. Et au cours des centaines d'années, ça a commencé il y a longtemps, hein, l'églantier, il s'appelle Rosa canina, l'églantier des chiens, ou le rosé des chiens, c'est son nom à l'origine. Il a commencé à être sélectionné il y a très longtemps, en Chine ou dans d'autres pays. Et donc, au cours de ces siècles, chaque fois qu'il y avait un églantier qui avait un peu plus de pétales, les humains, ils ont dit « Ah, oh, il est chouette celui-là, il me plaît bien, je vais le reproduire, je vais le couper, je vais le multiplier. » Et en fait, ce qu'on a découvert, et ça c'est des découvertes très récentes, on a découvert que dans la fleur, il y a une sorte de guerre de territoire. Il y a le territoire des pétales, qui est à l'extérieur, et le territoire des étamines. Et en fait, ce que les humains ont fait, c'est ils ont sélectionné des églantiers où la bagarre entre le territoire des pétales et le territoire des étamines, il a été perdu petit à petit, et les étamines, elles se referment au centre, elles sont de moins en moins nombreuses au centre, et les pétales, ils envahissent le domaine et ils remplacent les étamines.
5: Mais donc ce que vous dites, François Parsi, c'est que la rose en elle-même, elle n'est pas sauvage. C'est une
7: création humaine.
5: C'est vraiment une création de l'être humain.
7: Exactement. En fait, ça, c'est le cas pour beaucoup de végétaux. On pense souvent que ce qu'on a autour de nous, c'est naturel, c'est des plantes de la nature. Mais il y a un phénomène qui s'appelle la domestication des plantes. Et ça, on l'a appliqué sur les fleurs. La plupart des fleurs qu'on fait pousser, ce ne sont pas des fleurs naturelles. Mais c'est surtout vrai pour les fruits et légumes. En fait, les fruits et légumes qu'on cultive, ce ne sont pas des plantes naturelles. Elles sont issues de plantes naturelles. Mais les humains, parce qu'ils avaient faim, ben, ils ont sélectionné des fruits plus gros, des graines qui restent attachées, des plantes non toxiques. Alors on peut appeler ça des variations, on peut appeler ça des mutations. Et la rose, c'est un très bel exemple de sélection. Ce qu'il faut ajouter, c'est qu'en sélectionnant des caractères comme ça qui nous plaisent, par exemple, on dit « Ah, la rose, elle me plaît plus parce qu'elle a plus de pétales », des fois, on va sélectionner des roses qui se défendent moins contre les maladies. Donc, en fait, il y a des choses qui nous plaisent et c'est super pour les humains, mais à la fois, peut-être, on fragilise. Et il y a des roses qui sont très belles, qui ont des magnifiques pétales, mais qui sentent plus rien. Parce qu'en fait, en sélectionnant beaucoup de pétales, on a perdu le parfum. Et pour les fruits et légumes, c'est pareil. On a des gros fruits, des gros légumes, mais des fois, ils se défendent pas bien contre les maladies. Il faut rajouter des pesticides. Donc, il faut faire attention quand on sélectionne de gagner d'un côté, mais de pas trop perdre de l'autre.
5: Voilà, à bon entendeur. 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
5: Bonjour, je suis Lewis Trondheim. Je vais vous raconter l'histoire du monsieur qui avait une grosse voix et qui voulait raconter des histoires aux enfants pour les endormir.

0: J'allais dire, il était une fois, mais non, ça se passe maintenant, de nos jours, quelque part dans notre pays. C'est un monsieur qui a une grosse voix, mais qui aime beaucoup les enfants. Alors, il veut leur raconter des histoires pour les endormir, mais comme le monsieur a une grosse voix, les enfants ne s'endorment pas. Par exemple, il raconte l'histoire de la princesse qui cueille des fleurs, qui danse dans la campagne, qui chante des chansons avec tous les oiseaux des alentours. Mais à cause de sa grosse voix, les enfants croient que la princesse est énorme comme 6 hippopotames, qu'elle danse en écrasant toutes les fleurs des champs dans un vacarme digne d'un tremblement de terre gigantesque, et qu'elle chante de sa voix d'ogresse avec des gros oiseaux tout pâteaux comme des dindons, des vautours ou des poulets rôtis. Et ça, les enfants, soit ça les fait rigoler, soit ils ont peur. Et quand on rigole ou qu'on a peur, on ne s'endort pas. Alors, plus personne ne fait appel au monsieur qui a une grosse voix pour endormir ses enfants. Il est un peu en colère parce qu'il pense que c'est injuste, que c'est pas de sa faute s'il a une grosse voix. Mais surtout, il est triste. Parce qu'il voudrait bien raconter des histoires aux enfants. Alors, il décide d'escalader les murs des maisons la nuit. Il entre dans les chambres des enfants en cassant les fenêtres dans un vacarme épouvantable. Il déclame quelques phrases.
1: C'est l'histoire d'une petite souris qui voulait être ballerine à l'opéra. Elle dansait en virevoltant comme un élégant brin d'herbe emporté par le vent.
0: Et paf ! Là-dessus, les parents, alertés par le bruit, entrent dans la chambre.
2: Qu'est-ce qui se passe ici ?
0: Le monsieur à la grosse voix saute par la fenêtre et s'enfuit dans la rue en continuant à hurler son histoire.
1: Mais à l'opéra, on ne recrute pas les petites souris. Alors, elles décident de se déguiser en petite fille. En une toute petite fille. La plus minuscule fille ayant jamais existé.
0: Après avoir bien couru, le monsieur avec une grosse voix reprend son souffle, grimpe sur un autre immeuble, casse une nouvelle fenêtre et surgit dans une autre chambre d'enfant.
1: C'est l'histoire d'un poireau magique qui exauce les vœux, mais un cuisinier va le couper en morceaux pour en faire de la soupe.
0: Et c'est comme ça tous les soirs. Il grimpe à une façade, il casse une fenêtre, il commence une histoire, et dès que les parents arrivent...
2: Qu'est-ce qui se passe ici ?
0: Il s'enfuit en courant. Dans la ville, les familles sont très mécontentes. Elles demandent que quelque chose soit fait, et le plus vite possible. La police patrouille dans les rues toutes les nuits. Monsieur le maire, en plus de son travail qui l'accapare déjà beaucoup, est harcelé par des centaines de plaintes. Il n'y a qu'une personne qui est contente, c'est le fabricant de fenêtres. D'ailleurs, il est arrêté par la police. Tout le monde croit que c'est lui le responsable. On le met en prison, mais les enfants ne le reconnaissent pas car il a une petite voix très aiguë. Alors il est relâché et il continue à faire fortune.

0: Pendant ce temps, le monsieur avec la grosse voix sillonne toute la ville. Tantôt au sud, tantôt au nord, tantôt avec un long manteau, tantôt avec un pull, inventant des histoires nouvelles chaque soir avec des lutins, des T-Rex, des ensorceleurs, des chefs d'entreprise, des pommes de terre, des chameaux, des habitants de Vénus, des balayeurs, des pantalons rouges, etc., etc. Mais il n'a jamais le temps d'en finir une seule. Un soir, sans faire exprès, il grimpe le long du mur de chez Monsieur le maire, il casse la fenêtre de la chambre de Blanche et Benoît, les enfants du maire, et il commence son récit.
1: C'est l'histoire d'une licorne qui avait 3 cornes. Elle était rejetée par les siens, ils ne voulaient pas d'elle et de ses 3 cornes dans les vertes prairies parfumées des couleurs de l'arc-en-ciel.
0: Ayant dit ça, le monsieur avec la grosse voix s'arrête et s'apprête à enjamber la fenêtre. Il n'a généralement pas le temps d'en dire beaucoup plus avant que les parents ne fassent irruption dans la chambre. Mais là, non. Pas un bruit dans le couloir. Il regarde les deux enfants, ils n'ont pas l'air effrayés. Il y a même Benoît qui dit
2: « Et après, elle fait quoi la licorne ?»
0: Le monsieur avec la grosse voix penche un peu la tête, scrute les deux enfants du regard, et un grand sourire partant d'une oreille et allant jusqu'à l'autre vient illuminer son visage. Il demande
1: « Vous n'avez pas peur de moi ?»
0: Les enfants répondent
2: « Non, notre papa n'est jamais là, il ne nous raconte pas d'histoire et on s'ennuie beaucoup. »
0: Le monsieur cherche une chaise, il en trouve une un peu petite, mais il s'en satisfait, il s'assoit dessus et il reprend son histoire.
1: Après, la licorne à 3 cornes s'est retrouvée dans le désert de la soif absolue. Là-bas, pas une goutte d'eau. Mais c'était pas ça le pire. Le pire, c'était la tribu des Cranahanches. Des créatures très cruelles qui avaient comme une peau de rhinocéros et des grandes oreilles flasques. On les appelait comme ça parce qu'ils portaient les crânes de leurs ennemis à une ceinture sur leurs hanches. Notre licorne les entendit alors qu'ils étaient en pleine réunion et préparaient un plan d'attaque pour envahir les vertes prairies des licornes. Ils allaient mettre le feu en plein d'endroits et les licornes allaient se jeter dans la seule ouverture restante au centre de laquelle un piège avait été creusé. Il fallait prévenir ses amis licornes, mais c'était trop tard. Les Cranahanches étaient déjà en route. Et ils se dispersaient aux 4 coins des vertes prairies, mettant le feu de ci, de là. Notre ami licorne ne voyait qu'une chose à faire, boucher le trou qui servait de piège. Un gros rocher n'était pas loin. Elle a tenté quelques ruades pour le faire bouger, mais rien n'y a fait. Le son d'une cavalcade commençait à s'approcher. Toutes les licornes effrayées par les feux allaient se jeter dans le piège. La licorne à 3 cornes a alors pris son élan, beaucoup d'élan, et s'est jetée la tête la première sur l'énorme rocher. Le bloc de pierre est alors sorti de sa base et a roulé dans le piège juste au moment où toutes les licornes allaient tomber dedans. Elles ont alors pu sauter et courir dessus, échappant au plan machiavélique des Cranahanches. Très en colère, elles ont alors toutes contourné le feu et chassé leurs ennemis à coups de cornes dans les fesses. De retour, elles ont vu notre ami licorne affalé par terre, la tête en sang. Ses 3 cornes étaient cassées sous l'effet du choc, mais elle allait s'en remettre. Toutes les licornes se sont excusées, l'ont soignée et lui ont fait la fête. Ses 3 cornes n'ont jamais repoussé, mais ses amis licornes lui ont fabriqué un casque exprès pour elle avec 3 cornes d'or.
0: Les deux enfants du maire applaudissent.
2: Bravo, bravo!
0: Le monsieur avec la grosse voix salue son public et va pour s'en aller.
2: « Tu reviendras demain ?»
0: demande Blanche.
2: « Oui, s'il te plaît !»
0: dit Benoît.
2: « On va cacher la fenêtre cassée avec des rideaux et papa ne verra rien. »
1: « C'est d'accord !»
0: répond le monsieur avec la grosse voix. Il leur fait signe de la main et disparaît dans la nuit. Le lendemain, il revient, il raconte une histoire et il s'en va de même, le surlendemain aussi. Puis toute la semaine, puis tout le mois, puis un soir, lorsqu'il revient dans la chambre, il est attrapé par la police et le maire lui passe les menottes. Derrière lui, les deux enfants sont en pleurs. Ils crient pour qu'on le relâche, pour qu'il raconte encore des histoires. Ils disent qu'il est gentil, que ses histoires sont trop bien. Et que si leur papa n'obéit pas, ils ne lui feront plus de bisous de toute la vie. Et toute la vie, c'est long. Alors, monsieur le maire décide de faire la seule chose à faire. Il paye grassement les policiers qui sont sur place pour acheter leur silence. Il fait savoir publiquement que le monsieur qui casse les fenêtres a été arrêté et emprisonné au fin fond du pays. Et il engage le monsieur qui a une grosse voix pour être la nounou de ses enfants. Comme vous le voyez, c'est une histoire qui se termine très bien. Sauf pour le fabricant de fenêtres qui a beaucoup moins de travail. Voilà, l'histoire est finie et maintenant...
1: Au lit !

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2: Salut l'info, je m'appelle Mirabelle et j'ai 11 ans et voici ma blague.
3: Bienvenue Mirabelle.
2: C'est Toto qui dit à son papa, « Papa, pourrais-tu réparer mon vélo s'il te plaît ?» Son papa lui répond, « D'accord Toto, là-dessus, j'en connais un rayon. »
3: Ça c'est une blague qui roule.
4: Je m'appelle Hector, j'ai 9 ans.
3: Bonjour Hector.
4: Que dit un oignon quand il se cogne ? Aïe. Bonjour, je m'appelle Louis, j'ai 7 ans, bientôt 8 ans. Monsieur et Madame Gollet ont un fils, comment s'appelle-t-il ? Jerry, parce que Jerry Gollet.
5: C'était trop drôle.
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0: Je suis ce qu'on appelle une intelligence artificielle.
1: Tais-toi, Philippine.
0: Et j'ai pour mission de sauver les semences de la fonte des glaces.
1: Je peux te tutoyer ?
0: Accepté.
1: Je n'ai jamais vu de choses comme toi.
0: Je le prends comme un compliment. Bien que le fait d'être qualifié de « chose » provoque en moi un sentiment qui m'était jusqu'alors inconnu.
1: C'est normal que tu changes de couleur ?
0: Couleur rouge, nuance 704. Sentiment identifié, je suis dégoûtée.
1: Pourquoi est-ce que tu changes de couleur ?
0: Ma couleur indique le sentiment que je suis en train d'éprouver. Suis-moi. Nous n'avons pas de temps à perdre.
1: Comment vous décrire Olma ? Je m'adresse directement à vous, chers amis, parce que j'ai peur de la vexer. Et moi qui m'attendais à une blonde aux yeux bleus. Olma flotte à environ 1,50 m au-dessus du sol. On dirait un nuage transparent. Je meurs d'envie de la toucher, mais ça ne se fait pas trop. Dedans, il y a des centaines de petites lumières. Et en ce moment, elles sont blanches. Mais juste avant, elles étaient rouges vifs. Elles sont connectées par des câbles encore plus fins que des cheveux. Et sous ce nuage, il y a des filaments qui dépassent dans l'air. Ils ondulent lentement comme des serpents. Et ce qui est très joli, c'est que le long de ces filaments, il y a des milliers de cellules qui s'allument successivement en prenant toutes les couleurs de l'arc-en-ciel. En fait, Olma, c'est la plus belle des guirlandes de Noël. Mais ne lui répétez pas, s'il vous plaît.
0: L'astrophysicien François Forget est là. Nous allons le retrouver dans la salle de l'espace.
1: La salle de l'espace ?
0: Cet endroit n'est pas qu'une réserve de graines, Mathieu. Il cache aussi tout un tas de salles, chacune dédiée à un thème. Aujourd'hui, je vais apprendre des choses sur le système solaire. Alors nous allons dans la salle de l'espace.
1: Excuse-moi l'indiscrétion, mais tu as des... comment dire ? Des parents ?
0: Mon père est un iPhone 6 et ma mère, une clé USB.
1: Ah bon ?
0: Non. C'était une réponse de type humoristique. J'ai été créée par deux neurologues qui s'appellent Bernadette Turing et Yushi Tanabaka. Ils ont voulu fabriquer une intelligence modelée sur le cerveau humain. Tu vois ces lumières dans ma tête ? Ce sont des nanoneurones artificiels. Ils sont reliés entre eux par ces tout petits câbles de fibres de carbone. Quand un neurone reçoit une information, il clignote. Par exemple, dis-moi quelque chose.
1: Mon plat préféré, ce sont les hot dogs. Philippine, ne le prends pas pour toi.
0: Regarde, Mathieu. Cette information parvient jusqu'à un de mes neurones qui se met à clignoter. Et maintenant, touche ce filament.
1: Hey, j'ai reçu une décharge.
0: C'est comme ça que je fonctionne. Je produis de l'électricité en apprenant des choses. Mais l'information que tu viens de me donner était tellement inutile qu'elle ne suffirait même pas à faire griller une tranche de pain de mie. Il faut que j'apprenne des choses beaucoup plus importantes.
1: Tiens, tu as changé de couleur.
0: Orange, nuance 587.
1: Et qu'est-ce que ça veut dire ?
0: Que je suis impatiente.
1: Alors on y va ?
0: Nous sommes arrivés à la salle de l'espace. L'astrophysicien François Forget est là.
1: Bonjour François Forget.
2: Bonjour.
0: Bonjour Monsieur Forget.
2: Bonjour Olma.
0: Mathieu, peux-tu appuyer sur ce bouton s'il te plaît ?
1: Chers amis, à l'instant où j'appuie sur ce bouton, je comprends pourquoi on appelle cet endroit la salle de l'espace. Tout d'un coup, nous sommes projetés au cœur d'une carte en 3D de tout l'univers. La salle est plongée dans l'obscurité. J'arrive à peine à apercevoir les yeux de François Forget. Seule Olma brille, mais elle se confond avec les milliers de galaxies qui scintillent tout autour de nous.
0: Zoom sur galaxie Voie lactée. Zoom sur système solaire.
1: Nous sommes maintenant dans notre système solaire. L'obscurité laisse place à une lumière éblouissante. celle de notre Soleil.
0: François Forget, vous avez devant vous notre système solaire. Aidez-moi à comprendre comment il est né.
2: Oui, et pour ça, il faut partir très loin dans le passé. Il y a 4,5 milliards d'années. Donc là, on est à très longtemps. Et on est quelque part dans notre galaxie, hein, comme ça, dans l'univers. Et on avait plein de grains, de poussière, de gaz qui flottent. Et il faut savoir qu'une des grandes forces de la nature, c'est que tous ces grains, ils ont une certaine masse et ils s'attirent l'un l'autre, ce qu'on appelle la gravité. À un moment donné, eh bien, ce nuage, il va s'effondrer sur lui-même par gravité. C'est un peu comme si vous mettiez de l'eau dans un évier, vous tirez le bouchon et puis tout d'un coup l'eau s'effondre vers le trou, vers le siphon. Alors c'est un peu ça qui va se passer. Tout d'un coup ça va s'effondrer. Alors presque toute la matière va aller au centre pour s'accumuler et ça, ça va former le Soleil. 99% de toute cette matière va faire notre étoile. Ça va faire une masse énorme, ça va s'allumer, ça va briller comme une étoile. Mais il en reste un tout petit peu, comme quand on vide un évier, il y a un peu d'eau qui se met à tourner autour. Là, c'est juste un petit peu de matière, et cette matière, elle se met à tourner autour, et peu à peu, bah, toute cette matière, elle s'attire encore, ça fait des espèces de grumeaux, les grumeaux vont s'attirer, ça fait des grosses boules, de plus en plus grosses, et ça, ça devient des planètes. Et c'est devenu le système solaire d'aujourd'hui. Alors ce qu'il faut retenir, c'est que tout le monde est né en même temps presque. Le Soleil, les planètes, tout ça date de la même époque, à peu près avec les mêmes ingrédients, il y a 4,5 milliards d'années.
0: Par où commence-t-on le voyage dans le système solaire ?
2: Bon, on va partir du Soleil. On va faire une espèce de maquette pour se promener, d'accord ? Donc si on imagine que le Soleil est un gros ballon, très brillant, qui fait la taille d'un homme, 1m80. Eh bien, si on commence à s'éloigner du Soleil, on va aller doucement vers les planètes. Et la première planète qu'on rencontre, c'est un petit objet, c'est quand même un monde, hein, un petit objet qui fait la taille d'un tout petit pois. C'est Mercure. Elle est quand même à 75 mètres dans cette image. Hein. Le système solaire, c'est immense.
0: Mathieu, quelle taille fais-tu ?
1: Pile 1m80.
0: Alors, disons que tu es le Soleil. Attendez une seconde.
1: Oui, on t'entend, Mercure.
2: Alors, on arrive à Mercure. Alors, Mercure, quand on arrive, c'est pas très impressionnant. Ça ressemble un peu à une grosse lune. Il y a des trous de cratères. Mais quand même, c'est un monde intéressant. Mercure, sous quelques kilomètres comme ça de roches, vous aviez l'essentiel qui était constitué d'un gros cœur métallique. Et ça, c'est unique dans le système solaire. Et puis surtout, Mercure étant aussi proche du Soleil, eh ben, à la fois, sa rotation sur elle-même est très ralentie, ce qui fait que la durée du jour est très très longue. Elle fait presque 6 mois. Côté jour, il va faire très chaud. Il va faire, comme dans un four, plus de 400 degrés. Mais quand on passe côté nuit, il n'y a rien qui réchauffe. Il va faire là, de ce côté-là, très froid. Il va faire moins 100 degrés. Donc on a comme ça, à la fois un monde très chaud et très froid.
0: Je n'ai pas été programmée pour fonctionner dans des conditions aussi extrêmes. N'y aurait-il pas une autre planète plus hospitalière ?
2: Alors si on continue... En s'éloignant du Soleil, on va arriver à Vénus. Alors Vénus, c'est une planète qui fait à peu près la taille de la Terre. Donc à nouveau, si le Soleil fait la taille d'un homme, la Terre et Vénus, c'est la taille d'un grain de raisin. C'est pas très gros.
0: Aussi petit que ça ?
3: Regarde, je tiens dans ta main.
1: Tiens, Olma, essaye de dire grain de raisin pour voir.
3: Grain de raisin.
1: Philippine, il est formellement interdit de manger Olma. Arrête ! François Forget, à quoi ça ressemble Vénus ?
2: Quand on arrive à Vénus, ce qu'on va voir, c'est une belle boule toute blanche, comme de la neige. Et la raison, c'est que sur Vénus, il y a une atmosphère très épaisse, encore plus épaisse que sur Terre, et elle est constamment remplie de très épais nuages. Alors je dois dire que ce sont des nuages d'acide sulfurique, donc c'est pas très sympa, mais c'est quand même très beau, très brillant. Alors, quand on a réalisé que Vénus, comme ça, réfléchit

0: réfléchissait la lumière du soleil comme de la neige, on s'est dit que ça pourrait être une planète froide. Parce que si tout le rayon du soleil arrive et se réfléchit dans l'espace, elle ne chauffe pas. Mais en fait, on avait tort. Parce que si on descend dans l'atmosphère de Vénus, on s'est rendu compte que la température augmentait. 200, 300, 400 degrés, 450 degrés à la surface. Bref, il fait très chaud. Alors pourquoi ? C'est pas parce qu'il y a du soleil, il fait très sombre. C'est parce que l'air sur Vénus est constitué de CO2, de dioxyde de carbone. Et le dioxyde de carbone, c'est ce fameux gaz à effet de serre qui crée un peu le changement climatique sur Terre. Il y en a un tout petit peu sur Terre, et ça chauffe la planète Terre. Alors sur Vénus, il y en a beaucoup, beaucoup plus que sur la Terre. Ce qui fait qu'il fait 450 degrés à la surface, malgré les nuages.
1: 400 degrés sur Mercure, 450 sur Vénus. J'ai peur de la planète suivante.
0: Bah faut pas, la planète suivante, c'est la Terre. Ah. C'est chez nous. C'est la fameuse planète bleue, qui est magnifique. Là, on arrive, on voit les continents, et puis toute cette planète bleue.
1: Moi, quand je deviens bleue, c'est que je suis curieuse. Pourquoi on appelle la Terre planète bleue ? Parce qu'elle est curieuse ?
0: C'est parce qu'en fait, comme elle est ni trop près du Soleil, ni trop loin du Soleil, et qu'il y a de l'eau dessus, cette eau est sous forme liquide, ça fait des océans, et les océans, sous les rayons du Soleil, ils réfléchissent la lumière, et ça fait ce fameux bleu marine, ou bleu turquoise que l'on voit, et qui la rend si jolie. Il faut dire que la Terre, c'est la seule planète où les températures et l'atmosphère sont juste comme il faut pour avoir de l'eau liquide qui est nécessaire pour la vie telle qu'on la connaît.
2: François, vous êtes notre guide, alors on vous suit sur la planète suivante ?
0: Oui, puis la suivante, elle est très connue. C'est la planète Mars. Alors Mars, là, c'est une petite planète, elle est deux fois plus petite que la Terre. Mais par ailleurs, elle ressemble beaucoup. Il faut imaginer une petite Terre désertique, un beau désert de sable et de rochers, avec une atmosphère, la durée du jour est de 24 heures 40 minutes, presque comme sur Terre. On retrouve les mêmes saisons. Bref, ça ressemble vraiment beaucoup. Si vous vous promenez à la surface de Mars, et on l'a fait avec des robots, on a l'impression qu'il y a des chameaux qui vont passer.
1: Est-ce normal que le ciel au-dessus de nous soit orange ?
0: Alors c'est vrai que ça, c'est une autre différence. Le ciel est toujours orange sur Mars. Il y a bien du ciel, il y a bien une atmosphère. Et la raison, c'est qu'il y a de fines particules de poussière. Comme dans les déserts sur Terre, il y a des tempêtes de sable et de poussière. Tout ça met de la poussière dans l'atmosphère. Sur Terre, ça reste jamais longtemps, parce qu'à un moment donné, il va se mettre à pleuvoir, ça va lessiver l'atmosphère. Mais sur Mars, non. Ce qui fait que le ciel est toujours orange. Il y a une exception, c'est lorsque le soleil se couche. Le soleil reste blanc et il est entouré d'un halo bleuté. Alors c'est l'inverse de sur Terre. Les soleils couchants sont bleus et le reste du ciel est orange.
2: Tu vois, Olma, on est allé sur Mercure, là-bas, sur Vénus, sur la Terre et puis sur Mars. Ce sont des planètes constituées principalement de roches et de métal. On les appelle les planètes rocheuses ou telluriques parce que tellus, en latin, ça veut dire le sol. Les autres planètes sur lesquelles on va aller maintenant, on les appelle les planètes gazeuses.
1: Des planètes gazeuses ? Est-ce que ça pétille, comme les sodas ?
0: Non, en fait ce sont des planètes où il y a une énorme atmosphère et aussi loin qu'on puisse rentrer à l'intérieur, on va trouver du gaz, puis au bout d'un moment le gaz va être une telle pression que ça va être autre chose qu'on ne connaît pas, qu'on appelle par exemple de l'hydrogène métallique, bref, quelque chose de très bizarre. Alors attention, la raison pour laquelle elles sont aussi différentes de la Terre, de Mars ou de Vénus, c'est qu'elles sont énormes. Si je reprends ma petite image, avec le Soleil qui fait la taille d'un homme, j'ai dit la Terre, c'est un grain de raisin, et cette fois-ci, Jupiter ou Saturne, c'est la taille d'un melon à peu près, 10 fois plus gros que la Terre.
1: Et laquelle de ces planètes est le plus gros melon ?
0: Alors c'est Jupiter, et un peu plus petit, juste derrière Saturne. Mais quand on les regarde, c'est pas évident à voir. Et la raison, c'est que Saturne, qui pourtant est beaucoup plus loin, elle est très spectaculaire. Elle est entourée d'anneaux, d'immenses anneaux. Alors quand je dis immense, il faut imaginer si on pouvait... Regardez, on prend la Terre et on la pose sur les anneaux. On peut mettre 5 fois la Terre posée sur ces anneaux. Ils font 70 000 km de large, ces anneaux. Par contre, ils sont assez fins. 70 000 km de large, essayez d'imaginer quelle épaisseur ils font. Allez, je vous dis 1000 km, 1 km ou 10 mètres. Et bien la réponse, c'est qu'ils font 10 mètres d'épaisseur. Ils sont ultra fins. Ils sont constitués de petits grains de glace qui sont comme ça en orbite. Hein. Ils tournent comme une planète, comme la Lune, mais plein de petites micro-lunes qui sont autour de Saturne. Et ça fait un spectacle magnifique.
1: Et ces deux sphères bleues après Saturne, ce sont ces lunes ?
0: Alors non, tout là-bas, c'est Uranus et Neptune, les deux autres planètes géantes. Mais parlons-en d'Uranus et Neptune. Elles sont plus petites que Jupiter et Saturne, à peu près 2 fois plus petites. Encore une fois, Jupiter, c'est un gros melon. Uranus et Neptune, c'est un peu comme des balles de tennis. Alors moi, je les aime beaucoup, elles sont très belles.

0: Elles sont bleutées et en fait elles sont un peu différentes parce qu'on sait que d'accord il y a cette immense couche de gaz et à l'intérieur il y a une énorme boule de glace. On rêve tous d'y envoyer des robots, des sondes. C'est les deux grands mondes qu'on a mal explorés, on les a juste survolés une fois et on rêve d'aller les redécouvrir.
1: Au-delà de Neptune, c'est fini. On n'est plus dans le système solaire. Il n'y a plus rien du tout.
0: C'est ce qu'on a pensé à une époque, mais en fait pas du tout. On a découvert il y a quelques années que, au-delà de Neptune, il y avait tout plein de petits corps qui flottent là. C'est une espèce de troisième zone. Et c'est une découverte récente. Là, il y en a une qui est connue là-dedans. C'est la planète, ou maintenant on dit planète naine, Pluton. Mais on sait aussi qu'avec Pluton, au-delà de Neptune, il y a des dizaines et des dizaines de petits mondes comme cela. Et il faut vraiment maintenant penser le système solaire en trois zones. Les planètes rocheuses, les planètes géantes et les planètes au-delà de Neptune.
1: Mathieu, suis-moi s'il te plaît. Je dois vérifier quelque chose. François Forget, nous revenons tout à l'heure.
0: À tout à l'heure.
2: Viens, Philippine. Où est-ce que tu nous emmènes ?
1: Niveau moins 15. Je récapitule ce que je viens d'apprendre. Notre système solaire est né il y a 4,5 milliards d'années. En partant du Soleil, on trouve d'abord quatre petites planètes rocheuses qu'on appelle telluriques. Mercure, Vénus, la Terre, Mars. Puis on trouve les quatre géantes gazeuses. Jupiter, Saturne, Uranus et Neptune. Certaines ont une atmosphère, comme la Terre ou Vénus, d'autres non. Au-delà de ces huit planètes principales, il y a plein de petites planètes naines, comme Pluton, qui font aussi partie de notre système solaire.
3: Niveau moins 15, salle des graines.
1: Mathieu, viens. Il faut que je te montre pourquoi nous faisons tout cela.
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4: Et coucou les petites curieuses et les petits curieux. Ah, mais baissez-moi le volume là.
5: Bonjour, je m'appelle Barnabé, j'ai 10 ans. J'aimerais savoir pourquoi a-t-on des acouphènes quand on écoute de la musique trop fort? Merci.
4: Merci à toi Barnabé. Pourquoi a-t-on des acouphènes quand on écoute de la musique trop fort? Hervé Platel, vous qui êtes chercheur, professeur de neuropsychologie à l'université de Caen. Est-ce que vous pouvez d'abord nous rappeler ce que sont les acouphènes pour les enfants en particulier qui ne connaissent pas?
6: Oui. Alors, dans la question de Barnabé, ça c'est important. Alors, les acouphènes, c'est quoi? Et il l'a bien dit Barnabé, c'est quand on écoute de la musique trop fort. Alors qu'est-ce qui se passe après? De manière temporaire ou de manière des fois très durable, on a des bourdonnements ou des sifflements. En fin de compte, on a l'impression d'entendre des bourdonnements ou des sifflements. Alors ça, c'est ce qu'on va appeler les acouphènes. Alors ça peut se produire à la suite de l'écoute de musique forte dans des concerts, mais ça peut aussi se produire quand on écoute de la musique au casque et qu'on n'a pas fait très attention, qu'on écoutait un peu fort. La musique donc va être à une intensité qui commence à déplaire à nos oreilles. Alors, il faut bien comprendre comment ça marche, en fin de compte, à l'intérieur de nos oreilles. Il y a une petite structure, hein, comme un colimaçon, on appelle ça la cochlée. Donc, c'est un petit colimaçon, comme ça, enroulé. Et à l'intérieur, en fait, c'est tapissé de petits cils, de petits poils. On parle des cils de la cochlée. En fait, c'est ces petits poils, ces petits cils qui vont réagir au son et qui vont décoder les différents sons que nous entendons. Et ils vont bouger avec les vibrations du son à l'intérieur de nos oreilles et de la cochlée. Si le son est trop fort, même des fois pas longtemps, parce qu'on pense que c'est une question de durée, mais des fois c'est un son très très fort, mais qui dure à peine une ou deux secondes.
4: Oui, il peut y avoir un mauvais réglage,
6: absolument,
4: quelque chose, et
6: voilà.
4: Bam. Ouais.
6: À ce moment-là, on peut avoir une forme de traumatisme de ces petits cils qui peuvent se casser.
4: Ils
6: peuvent se casser complètement.
4: Mais donc c'est pas le tympan, c'est vraiment les cils.
6: Alors, il peut y avoir, en fin de compte, là aussi une pression très très forte sur le tympan, hein, qui peut aussi être déchiré, fragilisé. Mais en fait, les acouphènes viennent plus directement du fait qu'on a des cils de la cochlée qui vont être cassés. Alors, pour le coup, qu'est-ce qui se produit? En fait, on a une surdité, on devient sourd, on ne décode plus certaines fréquences. On ne s'en rend pas forcément bien compte au début, mais en fait, notre cerveau, lui, ne reçoit plus certaines fréquences sonores. Et à ce moment-là, notre cerveau, il fait un drôle de travail, c'est que comme il ne reçoit plus certaines informations, eh bien, il va les générer, il va les auto-générer lui-même, et il va créer, en fin de compte, les fréquences manquantes.
4: Ah, donc c'est lui qui suscite ce bourdonnement ou ce sifflement?
6: Absolument. Alors, les bourdonnements, généralement pas, mais les sifflements, c'est tout à fait spécifique, en fait, un phénomène lié au cerveau qui compense le fait qu'il lui manque de l'information en générant cette information de manière effectivement étonnante. Et là, en l'occurrence, est-ce qu'il y a quelque chose à faire une fois
4: parce qu'il y a des gens, ils vivent toute leur vie presque avec des acouphènes.
6: C'est complètement ça. C'est-à-dire qu'une fois que les cils de la cochlée, ils sont cassés, ça repousse pas. Donc malheureusement, il n'y a pas de remède miracle à cela. Il faut ensuite s'habituer à vivre avec. Il y a beaucoup de gens, faut le dire. Ça leur prend tellement la tête qu'ils se cogneraient la tête contre les murs. C'est vraiment très pénible. Donc, pour éviter les acouphènes, le meilleur conseil, c'est d'éviter d'écouter de la musique trop fort.
4: Vos oreilles et votre cerveau vous remercieront. 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
5: Bonjour, je suis Alex Vizorek.
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6: Et Solo.
5: On vous raconte l'histoire d'Opaque et Opaline, les deux chevaux du cirque.

0: Et les petits, vous allez rire, vous allez trembler, mais surtout, vous allez être impressionnés par la qualité de nos artistes. Il y aura entre autres le formidable clown japonais Yamata Takiri, mais aussi les excellents trapézistes italiens Savolo et le lanceur de couteau iranien El Koup Salam. Et enfin, le clou du spectacle, notre duo de chevaux, Opaque et Opaline, que le monde entier nous envie. Quel beau programme pour émerveiller toute la famille. Et pourtant, derrière cette bonne humeur vendue par Monsieur Loyal, se cache un gros problème. Les deux chevaux stars du fameux duo Opaque et Opaline ne s'entendent pas du tout. Pire, ils se détestent, ne se parlent pas. Ceux qui, sur la piste, font de merveilleuses cabrioles, sautent ensemble au-dessus de barres enflammées et jonglent avec des cerceaux de toutes les couleurs, ne s'adressent pas la parole en coulisses. Tout ça parce que l'un est noir et l'autre blanc. Pourtant, Monsieur Loyal voulait dédramatiser la situation. Il essaya de parler aux deux cabochards. D'abord, il s'adressa à la jument, couleur neige. « Opaline, dis-moi pourquoi tu ne parles jamais à Opaque ?»«
1: Je n'aime pas les chevaux noirs, c'est comme ça. »«
0: Ce n'est pas très malin comme analyse. » »«
1: Mes parents m'ont toujours dit, ne fais pas confiance à quelqu'un que tu ne vois pas dans la nuit. »
0: Et donc tu n'as jamais parlé à un cheval noir?
1: Jamais. Je travaille avec lui et ça suffit.
0: Dans l'autre box, l'analyse était tout aussi absurde. Dis, Opaque, pourquoi tu ne causes jamais à Opaline?
2: Un cheval blanc? Jamais.
0: Mais quel préjugé ridicule!
2: Mais pas ridicule du tout. Je me méfie. Nous, les chevaux noirs, on le sait tous. Quand on est trop blanc, c'est louche.
0: Et donc, on prend pas la peine de se connaître?
2: Oh, ça va, je travaille avec elle déjà, m'en demandez pas plus. Hein.
0: Ils étaient têtus comme des bourriques, ce qui pour un cheval n'est pas vraiment un compliment. Mais l'analyse qui énervait le plus Monsieur Loyal et qui revenait souvent dans le museau des deux était...
1: Je n'aime pas les chevaux noirs, car ils n'aiment pas les chevaux blancs, c'est une évidence.
2: Mais moi, si je n'aime pas les chevaux blancs, c'est parce qu'ils n'aiment pas les chevaux noirs, tout le monde le sait ça.
0: Monsieur Loyal refusa de s'arrêter à cet état de fait. Il réfléchit pendant plusieurs jours. Comment concilier ces deux-là? Comment faire au moins pour qu'ils se parlent? Et un matin, en buvant son café au lait, il eut l'idée géniale. Il les convoqua tous les deux pour leur annoncer une grande nouvelle. Opaque, Opaline, votre duo est un grand succès.
1: Oui.
0: Mais quand on est au sommet, c'est là qu'il faut être créatif. Ne pas s'endormir sur ses lauriers, toujours se réinventer.
1: Qu'est-ce que vous voulez nous dire?
2: Allez-y, crachez le morceau, hein.
0: J'ai décidé que votre duo deviendrait un trio.
1: Ah.
0: Dans 10 jours, un nouvel équidé qui viendra de loin va s'ajouter à vous et nous créerons un numéro qui marquera l'histoire.
2: Un troisième, pourquoi pas, hein. Moi, je demande à voir.
1: Très bien. De toute façon, l'ambiance ne peut pas être pire qu'aujourd'hui.
0: Plus les jours passèrent, plus l'attente était grande. Qui allait se joindre? À quoi ressemblerait-il ou elle? Et surtout, personne ne le mentionna, mais tout le monde y pensait, quelle allait être la couleur de son pelage. Et le grand jour arriva. Un camion remorque fit son entrée dans le cirque. Monsieur Loyal s'approcha de la porte arrière pour libérer le nouveau.
3: Hello!
0: Voilà! Je vous présente Code Barre, il nous vient d'Afrique.
3: Bonjour à tous, je suis tellement heureux de vous rencontrer.
0: Opaline et Opaque restèrent sans hennissement, subjugués par l'aspect du nouvel arrivant. Ils n'avaient jamais vu une chose pareille.
3: Ben, dis donc, il n'est pas trop chaleureux votre accueil. Vous n'êtes pas content de me voir?
1: Si.
0: C'est la première fois de leur vie qu'ils voyaient un zèbre. Allez, tous dans vos box, on commence les répétitions demain.
3: Parfait. Salut les amis, je m'en vais découvrir ma nouvelle chambre.
1: Ouais, les amis...
2: Ah, pour une fois, je suis d'accord avec toi, on n'est pas amis.
1: Pas avec un truc qui se balade en pyjama ridicule.
0: Faites pas ces têtes-là, vous deux. Allez, filez, demain, on bosse. Opaque et Opaline restèrent pétrifiés. Monsieur Loyal s'éloigna avec un petit sourire aux lèvres. Il savait qu'il venait de réussir son coup. Car Chose inimaginable la veille, les deux canassons ennemis commencèrent à se parler.
1: Bon, il nous a bien eu. C'est pas un vrai cheval.
2: J'avoue, je m'attendais pas à voir un animal aussi improbable.
1: Tu crois qu'il était blanc et qu'on lui a ajouté des lignes noires dessus?
2: Ou qu'il était noir et qu'on lui a mis des lignes blanches? Je me suis posé exactement la même question.
1: En tout cas, il est pas comme nous.
2: Déjà, nous, on n'est pas les mêmes.
1: Oui, mais au moins nous, la nature nous a choisi une seule couleur.
2: Bon, pour toi, pas la bonne, mais bon, c'est pas grave.
1: Mais c'est qu'il a de l'humour.
2: Si tu m'avais parlé avant, tu l'aurais su. Hein.
1: Attends, c'est toi qui me parlais pas.
2: Non, arrête, c'est toi.
1: Non, toi.
2: Non, en tout cas, moi, je suis pas palo, là, comme un cachet d'aspirine.
1: Hein. Eh oh, je suis peut-être palote, mais moi, je suis la noblesse.
2: Ah bon?
1: Bah, tu connais la couleur du cheval blanc de Napoléon?
2: Bah non.
1: Bah, blanc, c'était dans la question.
2: Ah oui, je suis bête.
0: Ces deux-là ont découvert qu'en fait, ils étaient un peu les mêmes et qu'ils avaient très envie de s'amuser ensemble. D'ailleurs, Opak trouva une sombre excuse d'insomnie pour aller dormir dans le box d'Opaline, une nuit que je ne peux pas raconter aux plus petits.
1: Mais il y a eu des bisous.
0: Chut, beaucoup de bisous.
1: Mais chut.
0: Oui, bon, il y a eu tellement de bisous que... voilà. Et ce qui dure 9 mois chez les humains dure un peu plus de 11 mois chez les chevaux. 11 longs mois pour Côte-Barre, car les deux nouveaux amoureux se renfermèrent sur leur couple et refusaient de parler aux gentils zèbres qui pourtant étaient la cause de leur idylle. Le temps passa et un jour, trop triste, Côte-Barre en parla à Monsieur Loyal.
3: Je ne comprends pas.
0: Mais je le vois, tu es triste.
3: Oui, je ne comprends pas. Je voudrais m'entendre avec eux.
0: Dis-moi, toi, tu te sens blanc ou noir?
3: Aucun des deux.
0: Ah.
3: Enfin, non, plutôt, je me sens les deux.
0: Voilà, c'est ça leur problème. Eux, ils ont accepté leur différence.
3: Mais pas la mienne.
0: Pas encore, parce qu'ils ne se sentent pas encore les deux.
3: Ils me jugent, mais ils ne me connaissent pas. Si l'un d'eux était venu dans mon troupeau de zèbres en Afrique, j'espère que je lui aurais présenté mes amis, que je ne lui aurais pas fait sentir qu'il lui manquait des rayures. Enfin...
0: On ne sait jamais ce qu'on aurait fait, mais ne t'inquiète pas, dès qu'Opaline aura accouché, ils te reparleront.
3: Ah bon? Comment pouvez-vous en être sûr?
0: Fais-moi confiance. Le sourire de Monsieur Loyal était rempli de certitude. Les semaines passèrent, le ventre d'Opaline grossissait.
1: Ah bah dites-le, j'ai l'air d'un cheval de trait.
2: Mais pas du tout, ma chérie, t'es resplendissante.
0: Et la veille du grand jour, les deux tourtereaux eurent enfin la conversation qu'ils attendaient.
2: Tu sais, Opaline, si le petit est blanc, je l'aimerais de tout mon cœur, comme je t'aime toi.
1: Et moi aussi, tu sais, s'il est noir, je le chérirais et je serais fière qu'il ressemble à son papa.
0: Mais il y a une hypothèse qu'il n'avait pas envisagé. Quelle surprise! Quand le petit poulain sortit, il était un magnifique mélange des teintes de ses deux parents. Tout acheté, comme si on avait jeté du yaourt sur une nappe de pétrole. Opaline et Opak se regardèrent avec consternation, puis embrassèrent le petit avec plus d'amour qu'aucun d'eux n'avait jamais donné à personne. Monsieur Loyal lut dans leurs yeux qu'ils avaient compris quelque chose. Et il appela Côte-Barre.
3: Félicitations à vous deux, les collègues.
0: Les deux chevaux se tournèrent vers le zèbre avec beaucoup de honte dans leur regard.
2: Merci, mon ami.
3: Ah, je croyais qu'on n'était pas amis.
1: Oui, mais on aimerait beaucoup le devenir.
3: Oh, mais j'adorerais.
2: Mais avant, on voudrait te demander de nous excuser. Parce qu'on a été débiles, voilà.
3: Seulement?
1: Non, on a été vraiment débiles.
3: C'est mieux déjà.
2: On peut le dire, on a même été complètement débiles, hein. Ça c'est
1: oui,
2: vrai.
1: Oui, et on aimerait te demander si tu ne veux pas être le parrain de notre petit.
3: Formidable, j'accepte.
2: Et comme tu es le parrain, tu peux choisir son prénom.
3: Oh mais, c'est trop de responsabilité.
1: Non, vas-y. Et ton choix sera le bon, on ne le jugera pas.
3: Comme il est un peu noir, un peu blanc, un peu noir, je propose qu'on l'appelle Gris-Gris.
2: C'est parfait, Gris-Gris.
3: Et puis, chez nous, en Afrique, un gris-gris, ça porte chance.
0: Ça tombe bien, parce qu'il en aura besoin de la chance dans la vie, avec la couleur qu'il a. Tous ont ri ensemble à la blague de Monsieur Loyal. Une jolie fin pour cette histoire, mais je laisse la morale à un petit animal qui a observé tout cela depuis une poutre du chapiteau et qui n'a pas bien compris le problème.
4: C'est vrai, je n'ai rien compris.
0: C'est ce que je viens de dire.
4: Parce que de toute façon, la couleur, on s'en fout.
0: On peut pas lui donner tort à ce caméléon. Et maintenant, l'histoire est finie.
4: Nini, allez.
3: Zou, au lit.

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0: C'est quoi cet air?
1: C'est un air de rien, un air de famille, un air de bœuf.
0: Oh!
1: Oui.

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